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0: Les nouveaux droits de douane du président américain Donald Trump font l'objet d'une nouvelle contestation judiciaire, cette fois-ci de la part d'une coalition de 25 États américains. Ceux-ci affirment qu'il a outrepassé ses pouvoirs légaux en imposant de nouveaux droits de douane de grande envergure à des dizaines de partenaires commerciaux qui représentent ensemble 99% des importations américaines.
1: Le mois dernier, les États-Unis ont annoncé une nouvelle série de droits de douane visant 60 économies. La quasi-totalité des importations entrant sur le territoire américain sont désormais soumises à des droits de 10% ou 12,5%. Aujourd'hui, 25 États américains poursuivent l'administration Trump en justice, affirmant que ces nouveaux droits de douane sont illégaux. L'administration invoque une justification différente, désormais fondée sur les règles du travail à l'étranger. Mais les États soutiennent que ces nouveaux droits de douane constituent une tentative de rétablir ce qui avait été invalidé par la Cour suprême des États-Unis en février. Ces nouveaux droits de douane sont entrés en vigueur juste au moment où une précédente série de droits de douane temporaires arrivait à expiration. Plusieurs petites entreprises ont également engagé des poursuites. La Maison-Blanche a répondu à cette action en justice en affirmant qu'elle disposait de l'autorité légale pour mettre en œuvre ces nouveaux droits de douane à l'importation. Et Donald Trump reste déterminé à maintenir ces nouveaux droits de douane généraux ainsi que d'autres droits plus élevés justifiés par d'autres motifs en affirmant qu'ils stimulent les investissements aux États-Unis et dynamisent l'économie.
2: Ils viennent du monde entier. Ils construisent des usines automobiles ici, car sinon, ils devraient payer des droits de douane. Ces droits de douane ont fait la richesse et le succès de notre pays.
1: Mais selon les estimations du Yale Budget Lab, les droits de douane américains coûtent environ 1 100 $ par an à un ménage américain moyen. Les partenaires commerciaux des États-Unis ont vivement critiqué ces nouveaux droits de douane.
2: Cette imposition de droits de douane plus élevés à l'encontre de l'Australie est totalement injustifiée. Et nous continuerons à faire pression sur le représentant américain au commerce pour qu'il supprime tous les droits de douane sur les produits australiens.
1: Selon certains analystes, l'administration devrait continuer à faire pression en faveur des droits de douane, même si les négociations se poursuivent sur de nombreux accords commerciaux.
3: Pour préserver le levier de pression et l'incitation qui pousse les pays à continuer de respecter les accords qu'ils ont conclus et peut-être à négocier avec d'autres parties et à conclure davantage d'accords à l'avenir. Nous constatons donc cette cohérence, même si les droits de douane fluctuent et que les autorités compétentes changent entre l'année dernière et cette année.
1: La plainte a été déposée auprès du tribunal américain du commerce international. Les États souhaitent que ces nouveaux droits de douane soient déclarés illégaux et que les sommes perçues soient restituées aux importateurs. Nous ignorons encore quand le tribunal examinera cette affaire.
0: Les États-Unis organisent actuellement leur dernière primaire en vue des élections de mi-mandat de novembre. Les républicains détiennent une majorité fragile et les démocrates espèrent changer cela.
1: Actuellement, chaque vote à la Chambre des représentants américaine est serré. Les républicains détiennent 218 sièges, les démocrates 212. Tous les sièges de la Chambre sont à pourvoir lors des élections de novembre. Les démocrates sont en tête dans les sondages et estiment qu'un changement de majorité est à leur portée lors de ces élections de mi-mandat. En apparence, les démocrates mettent l'accent sur le pouvoir d'achat, imputant la hausse des prix aux droits de douane de Trump et à la guerre contre l'Iran. Mais au sein du parti, une bataille oppose les démocrates centristes à l'aile socialiste. Fort du succès de Zohra Mamdani à la mairie de New York, les candidats progressistes qu'il a soutenus ont remporté haut la main les primaires new-yorkaises, capitalisant sur le mécontentement au sein du Parti démocrate.
3: Je pense qu'en général, quand on regarde la situation du pays ou l'administration actuelle, etc., les gens se rendent compte, sans vouloir manquer de respect aux démocrates, qui n'ont pas vraiment fait assez pour nous protéger et défendre les causes qui sont censées leur tenir à cœur.
1: Les républicains et le président américain Trump ont saisi l'occasion offerte par le succès des candidats d'extrême gauche pour qualifier les socialistes démocrates de dangereux.
2: Ce sont des gens qui veulent détruire notre pays. Ils détestent notre pays. Ils détestent notre peuple. Ils détestent le Parti démocrate. Le Parti démocrate est dans une situation très délicate, car cela ne s'arrête pas à New York. Ça se propage partout. C'est trop facile de se faire élire en distribuant tout à tout le monde. C'est trop facile de se faire élire.
1: Le président Trump s'est quant à lui employé à faire en sorte que ses candidats préférés représentent les républicains en novembre. Anthony Constantino en est un exemple.

0: un novice en politique qui a attiré l'attention de Trump parce qu'il souhaitait ériger une statue de ce dernier dans le nord de l'État de New York.
1: Je ne savais même pas s'il allait accepter la statue. Nous ne nous connaissions pas encore vraiment. Mais j'ai pensé que ce serait une bonne idée, car j'ai dit que cette statue créerait un lien entre le nord de l'État de New York et le président.
0: Trump continue également de répandre, sans aucune preuve, ses allégations de longue date selon lesquelles les élections américaines seraient entachées d'irrégularités, appelant à des enquêtes sur les listes électorales et les machines à voter, en particulier dans les États où il a perdu en 2020, comme la Géorgie.
1: La seule chose qu'ils vont découvrir dans ces bulletins de vote, c'est que le président Donald Trump a perdu l'élection présidentielle de 2020. C'est la seule chose que ces bulletins vont révéler. Il a perdu environ 240 000 voix dans le comté de Fulton.
0: Les deux partis ont manipulé de manière agressive les limites des circonscriptions électorales afin de favoriser leur camp dans les États où ils détiennent le contrôle. Et les républicains souhaitent imposer des restrictions au vote par correspondance et aux campagnes d'inscription sur les listes électorales. Les deux partis savent plus que jamais que chaque voix comptera en novembre et que quelques centaines de voix seulement dans des circonscriptions clés pourraient modifier l'équilibre des forces au Capitole.
2: La Chine a exprimé son profond mécontentement et sa ferme opposition au nouveau livre blanc sur la défense du Japon. Le ministère chinois de la Défense nationale affirme que ce document alimente la rhétorique de la soi-disant menace chinoise et sert de prétexte au Japon pour assouplir les restrictions pesant sur son propre renforcement militaire. Pour le porte-parole du ministère de la Défense, Chen Xi, ce livre blanc est rempli de fausses affirmations. Le gouvernement Takaichi a publié le livre blanc sur la défense du Japon 2026 qui décrit les activités militaires de la Chine comme le plus grand défi stratégique jamais rencontré par le Japon. La Chine a exhorté à plusieurs reprises le Japon à réfléchir à son histoire d'agression et à s'écarter de la voie erronée de la remilitarisation. Elle a également exhorté le Japon à cesser de s'ingérer dans les affaires intérieures de la Chine et de tromper l'opinion publique japonaise ainsi que la communauté internationale. La République de Corée a protesté contre les revendications territoriales du Japon sur les îlots d'Okto et a exhorté Tokyo à retirer ses revendications. Le ministère des Affaires étrangères de la République de Corée a convoqué mardi le chef de mission adjoint de l'ambassade du Japon à Séoul, après que le Japon a réaffirmé dans son dernier livre blanc sur la défense ses revendications sur ces îlots qu'il appelle Tekechima. Le ministère des Affaires étrangères de la République de Corée affirme que les îlots Tokto font partie intégrante du territoire national, tant d'un point de vue historique qu'au regard du droit international. Séoul a déclaré qu'il riposterait à toute provocation du Japon concernant les îlots Tokto qui se trouvent à mi-chemin entre les deux pays. La République de Corée a rétabli sa souveraineté sur ces îlots après sa libération de l'Empire japonais en 1945 et y déploie depuis un petit détachement de police. Des habitants de la préfecture japonaise de Kagoshima ont organisé des manifestations contre les exercices militaires conjoints entre le Japon et les États-Unis. En juin, les États-Unis ont déployé leur système de missiles à moyenne portée Typhon sur la base aérienne de Kanoya de la Force d'autodéfense maritime, ce qui a déclenché les protestations des associations pacifistes locales.
1: Si la base aérienne de Kanoya venait à être attaquée, ce ne serait pas seulement la base qui subirait des dégâts. Ce sont les habitants ordinaires qui seraient les premiers à en pâtir. C'est pourquoi nous continuerons à nous opposer aux exercices militaires conjoints entre le Japon et les États-Unis. De plus, la force d'autodéfense maritime prévoit de déployer de manière permanente plusieurs drones de reconnaissance à la base aérienne de Kanoya. Ces appareils peuvent fournir un soutien en matière de renseignement pour des opérations offensives, et nous devons nous opposer à ce type de déploiement.
3: Le Japon affirme qu'il ne mènera pas la guerre, tout en continuant à organiser des exercices militaires conjoints. Ces préparatifs de guerre manifeste constituent une voie que le Japon ne devrait pas emprunter. Il devrait au contraire continuer à respecter le principe d'une politique exclusivement axée sur la défense.
2: Le 31 juillet, le Japon a créé un Bureau national du renseignement, une décision qui suscite interrogations et inquiétudes à l'international. Pékin y voit une évolution préoccupante de la politique de sécurité japonaise, tandis que certains observateurs s'interrogent sur ses conséquences pour l'équilibre régional. Cette nouvelle structure marque-t-elle un tournant dans la stratégie de défense du Japon ? Décryptage avec Bruno Guigue, chercheur français en philosophie politique et observateur de la scène internationale.
4: Je pense que cette décision des autorités japonaises de créer un Conseil national du renseignement et un bureau

0: réalité des services secrets japonais. On se souvient aussi du rôle très important joué par ces services secrets dans la manipulation d'un certain nombre de dirigeants chinois de l'époque, qu'il s'agisse de l'ex-empereur Puyi ou d'une certaine partie du Kuomintang qui s'était ralliée, on s'en rappelle, à la politique de collaboration avec les Japonais. Donc le rôle des services secrets japonais est historiquement entaché d'une sorte de honte historique qui pose d'autant plus problème qu'une grande partie des élites politiques japonaises n'a jamais admis la responsabilité véritable de l'État japonais dans le déclenchement de la guerre et dans les atrocités qui ont suivi. Ça, c'est l'aspect historique ou mémoriel de la question qui est évidemment très important pour les peuples de la région et qu'on a un peu de mal à comprendre en Occident si on n'est pas familier de cette histoire. Deuxièmement, évidemment, c'est une décision lourde de conséquences géopolitiques parce que elle ravive bien sûr la mémoire historique que je viens d'évoquer, mais aussi elle suscite des inquiétudes quant à l'avenir, dans la mesure où on sait très bien que le renforcement des capacités de renseignement dans le monde tel qu'il est aujourd'hui s'accompagne généralement d'ambitions qui peuvent être des ambitions expansionnistes. Et on sait l'interaction, l'espèce de connexion qui existe notamment entre l'utilisation des armes à longue distance et les services de renseignement qui sont indispensables pour la détection des cibles. Et quand le Japon, en même temps qu'il renforce ses capacités de renseignement, développe ses capacités de frappe à longue distance, on ne peut s'empêcher de faire le rapprochement. Il y a un contexte aujourd'hui qui est extrêmement préoccupant, c'est celui de la remilitarisation du Japon, engagée par le gouvernement actuel à Tokyo, qui est un gouvernement clairement belliciste, au sens où il veut réhabiliter en réalité les ambitions militaires d'un État qui avait pourtant adopté au lendemain de la Seconde Guerre mondiale une constitution pacifiste, lui interdisant ce genre d'initiative. Donc il y a, à mon avis, un problème qui est un problème géopolitique aujourd'hui et pas seulement un problème de mémoire historique, dans la mesure où le Japon, qui dans le passé a commis beaucoup de fautes, aujourd'hui est en train de menacer l'équilibre géopolitique et géostratégique de l'ensemble de la région. Et c'est cela qui est naturellement et légitimement préoccupant pour les peuples qui sont les peuples voisins du Japon.
1: Une semaine après l'afflux inédit de migrants à Ceuta, l'Espagne défend son action face à ses partenaires européens. Une réunion extraordinaire des ministres de l'Intérieur a été convoquée par l'Irlande, qui préside actuellement l'Union européenne.

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2: Bonjour à toutes et à tous. C'est l'heure de notre émission On connaît la chanson. Aujourd'hui, je vous propose d'écouter certaines chansons tirées des derniers opus chinois. On commence tout de suite par une chanson de Da Zhangwei, One Eyes.

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1: Après une chanson de Da Zhangwei, je vous propose d'écouter une autre mélodie un peu mélancolique, intitulée Autumn in Melbourne. Ce morceau exprime un sentiment de séparation et de solitude. Dès sa sortie, il a tout de suite gagné les faveurs du public.

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1: Et vous suivez votre émission musicale, vous connaissez la chanson. L'édition de ce jour vous permet d'écouter quelques titres tirés des derniers opus chinois. Nous allons changer de style pour poursuivre ce rendez-vous musical avec deux chansons folkloriques chinoises, La lumière et les larmes millénaires.

L'émission Vancouver la chanson vous propose aujourd'hui quelques chansons des derniers opus chinois. Les deux prochains morceaux signés par Huang Jingmei parlent du chagrin d'amour. Nous sommes tous en effondrement dans la nuit et le souvenir.

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1: Vous êtes sur RCI, collé à notre rendez-vous musical « Vous connaissez la chanson ». Les deux prochains morceaux sont des extraits d'une série télé chinoise, « Letter and the Princess »,« Falling You » et « Le Feu ».

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Vous écoutez Vungona, la chanson. Notre émission d'aujourd'hui consacrée à certaines mélodies tirées des derniers opus chinois arrive à son terme. Tout de suite, je vous invite à écouter la dernière chanson du jour, Keep Me Alive, interprétée par Lu Han.

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1: Merci d'avoir répondu à ce rendez-vous musical. Je vous souhaite une très bonne écoute sur Radio Chine Internationale. À très bientôt.

0: Les nouveaux droits de douane du président américain Donald Trump font l'objet d'une nouvelle contestation judiciaire, cette fois-ci de la part d'une coalition de 25 États américains. Ceux-ci affirment qu'il a outrepassé ses pouvoirs légaux en imposant de nouveaux droits de douane de grande envergure à des dizaines de partenaires commerciaux qui représentent ensemble 99% des importations américaines.
1: Le mois dernier, les États-Unis ont annoncé une nouvelle série de droits de douane visant 60 économies. La quasi-totalité des importations entrant sur le territoire américain sont désormais soumises à des droits de 10% ou 12,5%. Aujourd'hui, 25 États américains poursuivent l'administration Trump en justice, affirmant que ces nouveaux droits de douane sont illégaux. L'administration invoque une justification différente, désormais fondée sur les règles du travail à l'étranger. Mais les États soutiennent que ces nouveaux droits de douane constituent

0: une tentative de rétablir ce qui avait été invalidé par la Cour suprême des États-Unis en février. Ces nouveaux droits de douane sont entrés en vigueur juste au moment où une précédente série de droits de douane temporaires arrivait à expiration. Plusieurs petites entreprises ont également engagé des poursuites. La Maison-Blanche a répondu à cette action en justice en affirmant qu'elle disposait de l'autorité légale pour mettre en œuvre ces nouveaux droits de douane à l'importation. Et Donald Trump reste déterminé à maintenir ces nouveaux droits de douane généraux ainsi que d'autres droits plus élevés justifiés par d'autres motifs en affirmant qu'ils stimulent les investissements aux États-Unis et dynamisent l'économie.
1: Ils viennent du monde entier. Ils construisent des usines automobiles ici, car sinon, ils devraient payer des droits de douane. Ces droits de douane ont fait la richesse et le succès de notre pays.
0: Mais selon les estimations du Yale Budget Lab, les droits de douane américains coûtent environ 1 100 $ par an à un ménage américain moyen. Les partenaires commerciaux des États-Unis ont vivement critiqué ces nouveaux droits de douane.
1: Cette imposition de droits de douane plus élevés à l'encontre de l'Australie est totalement injustifiée. Et nous continuerons à faire pression sur le représentant américain au commerce pour qu'il supprime tous les droits de douane sur les produits australiens.
0: Selon certains analystes, l'administration devrait continuer à faire pression en faveur des droits de douane, même si les négociations se poursuivent sur de nombreux accords commerciaux.
2: Pour préserver le levier de pression et l'incitation qui poussent les pays à continuer de respecter les accords qu'ils ont conclus et peut-être à négocier avec d'autres parties et à conclure davantage d'accords à l'avenir. Nous constatons donc cette cohérence, même si les droits de douane fluctuent et que les autorités compétentes changent entre l'année dernière et cette année.
0: La plainte a été déposée auprès du tribunal américain du commerce international. Les États souhaitent que ces nouveaux droits de douane soient déclarés illégaux et que les sommes perçues soient restituées aux importateurs. Nous ignorons encore quand le tribunal examinera cette affaire.
3: Les États-Unis organisent actuellement leur dernière primaire en vue des élections de mi-mandat de novembre. Les républicains détiennent une majorité fragile et les démocrates espèrent changer cela.
0: Actuellement, chaque vote à la Chambre des représentants américaine est serré. Les républicains détiennent 218 sièges, les démocrates 212. Tous les sièges de la Chambre sont à pourvoir lors des élections de novembre. Les démocrates sont en tête dans les sondages et estiment qu'un changement de majorité est à leur portée lors de ces élections de mi-mandat. En apparence, les démocrates mettent l'accent sur le pouvoir d'achat, imputant la hausse des prix aux droits de douane de Trump et à la guerre contre l'Iran. Mais au sein du parti, une bataille oppose les démocrates centristes à l'aile socialiste. Fort du succès de Zohra Mamdani à la mairie de New York, les candidats progressistes qu'il a soutenus ont remporté haut la main les primaires new-yorkaises, capitalisant sur le mécontentement au sein du parti démocrate.
2: Je pense qu'en général, quand on regarde la situation du pays ou l'administration actuelle, etc., les gens se rendent compte, sans vouloir manquer de respect aux démocrates, qui n'ont pas vraiment fait assez pour nous protéger et défendre les causes qui sont censées leur tenir à cœur.
0: Les républicains et le président américain Trump ont saisi l'occasion offerte par le succès des candidats d'extrême gauche pour qualifier les socialistes démocrates de dangereux.
1: Ce sont des gens qui veulent détruire notre pays. Ils détestent notre pays. Ils détestent notre peuple. Ils détestent le Parti démocrate. Le Parti démocrate est dans une situation très délicate, car cela ne s'arrête pas à New York. Ça se propage partout. C'est trop facile de se faire élire en distribuant tout à tout le monde. C'est trop facile de se faire élire.
0: Le président Trump s'est quant à lui employé à faire en sorte que ses candidats préférés représentent les républicains en novembre. Anthony Constantino en est un exemple, un novice en politique qui a attiré l'attention de Trump parce qu'il souhaitait ériger une statue de ce dernier dans le nord de l'État de New York.
1: Je ne savais même pas s'il allait accepter la statue. Nous ne nous connaissions pas encore vraiment. Mais j'ai pensé que ce serait une bonne idée, car j'ai dit que cette statue créerait un lien entre le nord de l'État de New York et le président.
0: Trump continue également de répandre, sans aucune preuve, ses allégations de longue date selon lesquelles les élections américaines seraient entachées d'irrégularités, appelant à des enquêtes sur les listes électorales et les machines à voter, en particulier dans les États où il a perdu en 2020, comme la Géorgie.
1: La seule chose qu'ils vont découvrir dans ces bulletins de vote, c'est que le président Donald Trump a perdu l'élection présidentielle de 2020. C'est la seule chose que ces bulletins vont révéler. Il a perdu environ 240 000 voix dans le comté de Fulton.
0: Les deux partis ont manipulé de manière agressive les limites des circonscriptions électorales afin de favoriser leur camp dans les États où ils détiennent le contrôle. Et les républicains souhaitent imposer des restrictions au vote par correspondance et aux campagnes d'inscription sur les listes électorales. Les deux partis savent plus que jamais que chaque voix comptera en novembre et que quelques centaines de voix seulement dans des circonscriptions clés pourraient modifier l'équilibre des forces.

0: Capitole.
1: La Chine a exprimé son profond mécontentement et sa ferme opposition au nouveau livre blanc sur la défense du Japon. Le ministère chinois de la Défense nationale affirme que ce document alimente la rhétorique de la soi-disant menace chinoise et sert de prétexte au Japon pour assouplir les restrictions pesant sur son propre renforcement militaire. Pour le porte-parole du ministère de la Défense, Chen Xi, ce livre blanc est rempli de fausses affirmations. Le gouvernement Takaichi a publié le livre blanc sur la défense du Japon 2026 qui décrit les activités militaires de la Chine comme le plus grand défi stratégique jamais rencontré par le Japon. La Chine a exhorté à plusieurs reprises le Japon à réfléchir à son histoire d'agression et à s'écarter de la voie erronée de la remilitarisation. Elle a également exhorté le Japon à cesser de s'ingérer dans les affaires intérieures de la Chine et de tromper l'opinion publique japonaise ainsi que la communauté internationale. La République de Corée a protesté contre les revendications territoriales du Japon sur les îlots d'Okto et a exhorté Tokyo à retirer ces revendications. Le ministère des Affaires étrangères de la République de Corée a convoqué mardi le chef de mission adjoint de l'ambassade du Japon à Séoul, après que le Japon a réaffirmé dans son dernier livre blanc sur la défense ses revendications sur ces îlots qu'il appelle Tekechima. Le ministère des Affaires étrangères de la République de Corée affirme que les îlots Tokto font partie intégrante du territoire national, tant d'un point de vue historique qu'au regard du droit international. Séoul a déclaré qu'il riposterait à toute provocation du Japon concernant les îlots d'Okto qui se trouvent à mi-chemin entre les deux pays. La République de Corée a rétabli sa souveraineté sur ces îlots après sa libération de l'Empire japonais en 1945 et y déploie depuis un petit détachement de police. Des habitants de la préfecture japonaise de Kagoshima ont organisé des manifestations contre les exercices militaires conjoints entre le Japon et les États-Unis. En juin, les États-Unis ont déployé leur système de missiles à moyenne portée Typhon sur la base aérienne de Kanoya de la Force d'autodéfense maritime, ce qui a déclenché les protestations des associations pacifistes locales.
2: Si la base aérienne de Kanoya venait à être attaquée, ce ne serait pas seulement la base qui subirait des dégâts. Ce sont les habitants ordinaires qui seraient les premiers à en pâtir. C'est pourquoi nous continuerons à nous opposer aux exercices militaires conjoints entre le Japon et les États-Unis. De plus, la force d'autodéfense maritime prévoit de déployer de manière permanente plusieurs drones de reconnaissance à la base aérienne de Kanoya. Ces appareils peuvent fournir un soutien en matière de renseignement pour des opérations offensives, et nous devons nous opposer à ce type de déploiement. Le Japon affirme qu'il ne mènera pas la guerre tout en continuant à organiser des exercices militaires conjoints. Ces préparatifs de guerre manifeste constituent une voie que le Japon ne devrait pas emprunter. Il devrait au contraire continuer à respecter le principe d'une politique exclusivement axée sur la défense.
1: Le 31 juillet, le Japon a créé un Bureau national du renseignement, une décision qui suscite interrogations et inquiétudes à l'international. Pékin y voit une évolution préoccupante de la politique de sécurité japonaise, tandis que certains observateurs s'interrogent sur ses conséquences pour l'équilibre régional. Cette nouvelle structure marque-t-elle un tournant dans la stratégie de défense du Japon? Décryptage avec Bruno Guigues, chercheur français en philosophie politique et observateur de la scène internationale.
3: Je pense que cette décision des autorités japonaises de créer un Conseil national du renseignement et un Bureau national du renseignement est une décision qui n'est pas anodine. Ce n'est pas un simple réagencement administratif qui ne concernerait que le Japon. C'est en réalité une décision lourde de conséquences géopolitiques. Et bien sûr, en même temps, elle ravive la mémoire douloureuse du rôle qu'ont joué les services secrets japonais dans le passé, notamment bien sûr durant le dernier conflit mondial. Et on se rappelle à ce sujet le rôle joué par les services secrets japonais dans le déclenchement même de la guerre d'agression contre la Chine, avec le fameux incident fabriqué de Mukden, hein, l'incident du 18 septembre 1931, qui est une fabrication en réalité des services secrets japonais. On se souvient aussi du rôle très important joué par ces services secrets dans la manipulation d'un certain nombre de dirigeants chinois de l'époque, qu'il s'agisse de l'ex-empereur Puyi ou d'une certaine partie du Kuomintang qui s'était ralliée, on s'en rappelle, à la politique de collaboration avec les Japonais. Donc le rôle des services secrets japonais est historiquement entaché d'une sorte de honte historique qui pose d'autant plus problème.

0: s'accompagnent généralement d'ambitions qui peuvent être des ambitions expansionnistes. Et on sait l'espèce de connexion qui existe, notamment entre l'utilisation des armes à longue distance et les services de renseignement, qui sont indispensables pour la détection des cibles. Et quand le Japon, en même temps qu'il renforce ses capacités de renseignement, développe ses capacités de frappe à longue distance, on ne peut s'empêcher de faire le rapprochement. Il y a un contexte aujourd'hui qui est extrêmement préoccupant, c'est celui de la remilitarisation du Japon, engagée par le gouvernement actuel à Tokyo, qui est un gouvernement clairement belliciste, au sens où il veut réhabiliter en réalité les ambitions militaires d'un État qui avait pourtant adopté au lendemain de la Seconde Guerre mondiale une constitution pacifiste, lui interdisant ce genre d'initiative. Donc il y a, à mon avis, un problème qui est un problème géopolitique aujourd'hui et pas seulement un problème de mémoire historique, dans la mesure où le Japon, qui dans le passé a commis beaucoup de fautes, aujourd'hui est en train de menacer l'équilibre géopolitique et géostratégique de l'ensemble de la région. Et c'est cela qui est naturellement et légitimement préoccupant pour les peuples qui sont les peuples voisins du Japon.
1: Une semaine après l'afflux inédit de migrants à Ceuta, l'Espagne défend son action face à ses partenaires européens. Une réunion extraordinaire des ministres de l'Intérieur a été convoquée par l'Irlande, qui préside actuellement l'Union européenne.

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Bonjour à tous, bienvenue dans une nouvelle émission de Classico. Cela fait plus de 10 ans que le français Godefroy Zuikar vit à Sanya, ville littorale de la province insulaire de Hainan au sud de la Chine. Barouteur et courageux, Godefroy Zuikar n'a pas peur de défis. Il a été en 2010 invité à diriger le projet de développement d'une marina à Sanya. C'est à partir de là qu'il a réussi à construire une marina de premier rang mondial. Devant le micro de Classico, Godefroy Zuikar parle de ce qu'il observe sur le marché de yachts et d'autres industries liées à la consommation sur l'île de Hainan. Avant d'entrer dans le vif de cette émission, je vous propose de suivre tout d'abord une mélodie interprétée par la chanteuse hongkongaise Fei Wang.

0: De retour dans Classico, Godefroy Suicard est un ancien capitaine formé à l'école navale française. Il a servi comme officier sur des navires de la marine nationale et puis sur des navires marchands et comme capitaine sur des super yachts allant jusqu'à 50 mètres. En 2010, Godefroy Suicard a décidé de séjourner à Sanya, une ville balnéaire dans la province insulaire de Hainan, afin de coordonner le projet de développement de Sanya Serenity Marina. C'est à partir de rien qu'il a réussi à faire de la marina l'un des terminaux portuaires les plus attrayants de Chine et même d'Asie. À Sanya, il a inauguré une nouvelle page professionnelle brillante et constaté en outre les transformations des secteurs liés à la consommation sur l'île de Hainan.
1: Et j'ai trouvé que c'était vraiment un challenge vraiment intéressant parce que faire un port de très haut de gamme à partir de rien, c'était vraiment un gros projet. Et voilà, voilà pourquoi j'ai décidé de venir, parce que j'ai trouvé que c'était vraiment un challenge intéressant. Donc là, je suis venu parce que c'était vraiment très excitant. C'était vraiment complètement sous-développé, parce qu'il faut réaliser que Sanya, il y a 10 ans, et Sanya maintenant, c'est deux mondes différents. Et Sanya, dans 10 ans, ce sera encore un autre monde. Ben, il y a 10 ans, quand je suis arrivé ici, cette presqu'île, la ville était encore toute petite. Elle n'était pas développée comme elle est maintenant. La presqu'île ici, il y avait juste 3 phases de construction qui étaient terminées sur les immeubles. Et maintenant, on est à la phase 6, phase 7, enfin bon. Et puis, l'endroit où on est maintenant, où on est assis ici, c'était une plage en fait. Et donc, on a transformé ça en une marina de niveau international. Effectivement, à l'époque, parce qu'il y a beaucoup de matériaux, de choses qu'on ne trouvait pas, et puis il fallait quand même limiter, parce qu'il faut quand même considérer les coûts de construction, etc. Donc, il y a beaucoup de choses qu'on était obligé de faire ici. Par exemple, on a des pontons qui sont des pontons en béton, en ciment, et pour ces pontons en ciment, on a été obligé de les construire ici. Donc, il a fallu faire des moules, il a fallu les construire, etc. C'était très compliqué. Et puis, il y a beaucoup de choses qu'on ne pouvait pas approvisionner directement en Chine à l'époque, qu'on était obligé de faire nous-mêmes. Bon, maintenant, ce serait très différent parce qu'on peut trouver à peu près tout ce qu'on veut. Voilà. Et puis, la deuxième difficulté, c'était qu'on était confronté au fait qu'on n'avait pas de personnel qualifié. Donc, il a fallu former le personnel. Les premières années que j'ai passées ici, bon, au tout début, ça a été, je me suis occupé de la mise en place, de la création et de la mise en place de tous les systèmes de gestion, etc. D'abord au niveau du design, au niveau des spécifications, ensuite le système de gestion, et après j'ai passé plusieurs années à faire pratiquement que de la formation.
0: En 2018, la Chine a décidé de construire le port de libre-échange de Hainan. 2 ans après, en 2020, le gouvernement a rendu public le plan global de construction du port de libre-échange de Hainan. C'est surtout depuis cette année que la Chine a accéléré la construction de la zone de libre-échange, avec notamment la promulgation de plusieurs documents importants visant à simplifier les formalités administratives et à offrir davantage le marché sur l'île de Hainan. Pour Godefroy Suicard, cela apporte une bonne nouvelle à ceux qui voudraient développer leur carrière à Hainan. Il a également établi une société dans la zone franche de Sanya et propose maintenant des services et conseils aux entreprises du secteur maritime. Il estime que ces mesures ont fait avancer l'évolution du secteur de yacht à Hainan, surtout grâce à la mise en place de la politique à zéro tarif douanier pour les véhicules et yachts importés.
1: Par contre, l'industrie du yachtisme, elle a été favorisée parce que depuis la mise en place des nouvelles lois, sont surtout favorables pour les sociétés qui sont dans un certain nombre d'industries. Elles sont favorables de deux manières. D'abord, il y a les taxes qui sont le maximum. Les taxes maximum sont à 15% sur les taxes sur les sociétés, à condition bien sûr que ces sociétés soient établies dans un des 11 parcs. Des 11 parcs de la zone franche. Parce que la zone franche est une zone franche qui est encore pas complètement ouverte. C'est-à-dire qu'elle sera complètement ouverte. Il y aura une nouvelle phase d'ouverture en 2025 et l'ouverture finale où Hainan sera complètement en zone franche, c'est 2035. Donc en attendant, ils ont créé des parcs industriels. Il y a 11 parcs industriels sur l'île d'Hainan. Et puis, donc c'est pour les sociétés qui sont établies dans ces parcs industriels, on peut donc bénéficier d'un grand nombre d'avantages. Premièrement, c'est la taxe sur les sociétés, qui est à maximum 15%, c'est-à-dire que c'est même moins que Hong Kong. La taxe sur le revenu individuel, l'imposition sur le revenu, qui est pareil, capée à 15% pour tous les talents qui viennent rejoindre, comment dirais-je, la Free Trade Zone. Donc ça, c'est un gros avantage. Il y a beaucoup de sociétés qui se sont établies ici ou qui ont établi des branches ici. Pourquoi? Pour bénéficier de ces avantages. Parce que, par exemple, pour le personnel dans les sociétés, par exemple dans les sociétés qui font du R&D ou de l'IT, des choses comme ça, des technologies de pointe, le personnel qui est au sommet de ces sociétés, les directeurs de branche, etc., ont des salaires quand même relativement considérables. Donc, ne payer que 15% d'impôts, c'est vraiment intéressant. Alors ça, c'est une chose. Et en ce qui concerne le yachting, il y a une nouvelle loi qui est la zéro tarif policy, c'est-à-dire c'est une loi d'importation tax-free, c'est-à-dire qu'on ne paye pas de taxes à l'importation. Alors, elle s'est appliquée sur un grand nombre de produits. Il y a une liste, ce qu'ils appellent la negative list, une liste des produits qu'on peut importer sans payer de taxes. Par exemple, les véhicules, les voitures et les camions qui sont importés à Hainan maintenant n'ont pas besoin de payer de taxes. Et puis, ça s'est appliqué également aux bateaux. Alors, pour les bateaux, il y a eu quand même je veux dire, un boost intéressant. Ça a aidé le marché du yachting. Et voyez-vous, les lois ont commencé à être créées il y a donc 4 ans, en 2018. Mais ça n'a pas bougé pendant les 2 premières années. Mais les 2 secondes années, cette année et l'année dernière, ça a beaucoup bougé quand même. On est passé pour le port de Sanya. On a eu une augmentation du nombre de bateaux de 40%, ce qui est quand même considérable. Et ce n'est qu'un démarrage. Ça va bouger encore. Les pièces de rechange sont dans le zéro tarif. Tout ce qui est utilisé pour les réparations, etc., peut être importé. Alors, évidemment, tout ça, il faut toujours que ce soit fait par des sociétés qui soient autorisées à le faire. C'est-à-dire qu'il faut passer par des transitaires, etc., et pour des sociétés qui sont établies dans la zone franche. Mais pour les sociétés établies dans la zone franche, effectivement, elles peuvent importer des pièces et des matériaux, sans payer de taxes d'importation. La procédure est un petit peu compliquée au départ, mais quand on l'a fait une fois, après, ça devient assez facile. Mais donc, il y a déjà des lois qui ont permis déjà de bien développer l'industrie. Et puis, pas que la nôtre, puisque depuis que les nouvelles lois ont été mises en place, il y a plusieurs centaines de sociétés qui sont venues s'établir quand même sur Hainan, ce qui est considérable. Les sociétés qui s'établissent sur celui-ci, c'est donc des sociétés qui font du trading, c'est-à-dire qui importent des produits et qui les distribuent. Par exemple, tout ce qui est produits de luxe ici marche très bien puisque les gens viennent ici, ils ont droit d'acheter des produits de luxe, duty free, etc. Et puis, il y a aussi toutes les industries légères. Alors, la recherche et le développement, le design, tout ce qui est haute technologie, IT, la recherche sur l'IT, etc., tout ce qui utilise l'Internet, le web, en fait, et tout ce qui peut être fait par web. Par exemple, si vous avez une société qui fait du stock trading, vous pouvez très bien établir vos gens ici, dans des bureaux ici, et ils font leur stock trading ici, parce que ça, qu'ils soient ici ou en Afrique ou en Russie, ça change rien, quoi. Du moment qu'ils ont l'Internet, ils peuvent travailler. Donc voilà, ce sont ces industries-là qu'on essaie d'attirer. Et puis évidemment, tout ce qui est industrie touristique, ils essaient de développer l'île touristiquement.
0: Depuis près de 12 ans, les efforts de Kotofa Suikar et son équipe ont été reconnus par le secteur du sport nautique. Depuis 2012, plusieurs compétitions internationales du milieu de yacht ont été organisées à Sanya Serenity Marina. Et le port a été honoré par des distinctions chinoises et internationales, la meilleure marina de Chine, la meilleure marina de l'industrie de yacht asiatique et entre autres. Parmi toutes ces distinctions, ce qui ravit le plus Kotofa Suikar est sans doute le prix de l'encre d'or platine, considéré comme la distinction la plus prestigieuse de l'industrie de yacht. Maintenant, la marina se prépare à accueillir plus de bateaux venant du monde entier.
1: On a évidemment plus de bateaux que dans le passé. Donc la marina s'est remplie petit à petit. Il y a encore beaucoup de place à quai, donc on a encore de la marge. Et surtout, on s'est préparé. Alors au niveau des infrastructures, si on a fait quelques petits changements, c'est-à-dire que on s'est préparé à l'arrivée des bateaux de grande taille, c'est-à-dire les super yachts. C'est-à-dire que c'est les bateaux, en fait, c'est les bateaux au-dessus de 30 mètres. On avait relativement peu de places à quai pour les très gros bateaux. Et là, on a donc créé des nouvelles places à quai pour les gros bateaux parce que les bateaux visiteurs, les bateaux étrangers qui viennent en visite, ça, c'était une des nouvelles lois aussi qui a été mise en place. Maintenant, ils peuvent rester à Hainan une période de 3 mois, plus une période de 3 mois, c'est-à-dire au total 6 mois. Et on a déjà eu dans le passé des bateaux qui sont venus comme ça. Avant, la procédure était très complexe. Donc ça a été supprimé. C'est-à-dire qu'il n'y a plus de garantie bancaire. Donc maintenant, on accueille vraiment à bras ouverts les grands bateaux. Et ça, c'est très, très bon pour l'industrie nautique parce que c'est une très, très bonne source de revenus. Et donc, on a fait les modifications nécessaires dans la marina pour pouvoir accueillir ces grands bateaux.
0: À la différence d'autres destinations touristiques, la pandémie de COVID-19 a eu un impact limité et temporaire sur le secteur touristique dans l'ensemble de Hainan. En revanche, avec un contrôle efficace contre l'épidémie et le paysage littoral pittoresque, Hainan demeure un lieu idéal pour les personnes basées en Chine et qui veulent partir en voyage au temps de la COVID-19. En tant qu'expert dans l'industrie de yacht et directeur d'une marina à Sanya, Godefroy Suikar se réjouit des bonnes notes du tourisme remporté sur l'île insulaire du sud de la Chine.
1: Oui, bon, alors effectivement, le Covid a eu des impacts pour tout le monde, nous y compris. On n'est évidemment pas passé à côté, mais en fait, il y a eu du positif, du négatif et du positif. C'est-à-dire qu'on a eu deux vagues importantes. La première, ça a été en 2020, juste dans le Nouvel An chinois, où là, il y a eu la première vague de Covid. Et donc, on a été obligé de fermer les ports et les bateaux ont été interdits de sortie pendant plus de 2 mois. Et puis, on a eu de nouveau une nouvelle vague, là, juste cette année, des cas importés de Chine.

0: continentale. Donc, on a été fermé encore une fois pendant un peu plus d'un mois. Mais ceci dit, la grosse différence, c'est que, en fait, en étant à Sanya, on a très vite contrôlé l'épidémie, c'est-à-dire que cette année, en mars-avril, quand on a eu la deuxième vague, on n'a eu qu'une centaine de cas sur Sanya, donc sur Hainan, donc c'est très peu. Donc tout ça a été sous contrôle et les affaires ont repris tout de suite après. Donc évidemment, au début, il y a eu un gros impact pour les hôtels qui se sont vidés et qui ont pris un petit peu de temps pour se remettre, se réemplir. Mais dans l'ensemble, le Covid, d'une certaine manière, a eu un impact positif parce que ce qui s'est passé, c'est que les gens qui vivent en Chine, qu'ils soient chinois ou étrangers, hein, les gens qui vivent dans les grandes villes chinoises, ils ne peuvent plus aller à l'étranger, donc ils sont tous venus à Sanya. On a eu, le tourisme a repris de plus belle dès que le Covid a été sous contrôle et que les restrictions ont été levées. Donc après les comment dirais-je, les périodes de restrictions, on a vu tout à coup le tourisme exploser de nouveau, et puis le marché du bateau et le marché du charter surtout redémarrer à plein. C'est-à-dire que ça a marché très fort, et je veux dire que tout le monde dans le milieu du tourisme ici est très content, parce que finalement, à part deux périodes, donc une période de 2 3 mois qui a été un petit peu difficile, où on était vraiment à zéro, et puis cette autre période, la deuxième vague ici en mars-avril, où effectivement on a été bloqué pendant entre 1 et 2 mois. Le reste du temps, on a été plein tout le temps, alors que normalement, Sanya, c'est plein l'hiver, mais que l'été, c'est quand même relativement vide. Donc finalement, l'impact pour nous, très faible, en fin de compte.
1: Toutefois, Suikar a remarqué l'émergence d'une nouvelle clientèle composée principalement de jeunes nés après des années 1980. Selon lui, cette jeune génération donne une impulsion et des opportunités au secteur des sports nautiques à Hainan.
0: Au niveau de Sanya, on est quand même, Sanya est quand même le hub du yachting, c'est-à-dire que c'est là où il y a le plus de bateaux de plaisance. Donc la plaisance, ça démarre avec Sanya, et puis après ça se répand sur d'autres villes. Alors il y a plusieurs villes qui sont en train de se développer. Pour l'instant, on a surtout, je dirais, Haikou et Sanya. C'est les deux principales villes. C'est là où sont pratiquement tous les bateaux. Et à côté de Sanya, c'est-à-dire qu'il y a d'autres ports qui font pas vraiment partie de Sanya, qui sont à côté. Mais comme par exemple à Shinsui Bay. Donc il y a plusieurs développements. Il va y avoir beaucoup plus de développements, mais je pense que Sanya est un petit peu la zone pilote pour ce qui est yachting. Donc tous les gens, tous les investisseurs potentiels, etc., sont en train d'attendre de voir ce qui se passe avec le développement ici à Sanya. Et comme je le disais tout à l'heure, en 2 ans, le nombre de bateaux a augmenté de 40%. Donc c'est quand même considérable. Et je pense que les autres villes vont suivre. Il y a aussi un changement de clientèle, c'est-à-dire que il y a 10 ans, au début du yachting, le yachting a démarré en Chine il y a 20 ans, mais le démarrage a été très très lent. Il n'y avait que quelques bateaux et ça a commencé vraiment à se développer il y a une bonne dizaine d'années. Donc au début, il y a une dizaine d'années, les acheteurs de bateaux n'étaient pas du tout les mêmes qu'aujourd'hui. C'est-à-dire que les acheteurs de bateaux à l'époque étaient des riches patrons d'entreprise qui voulaient utiliser le bateau comme un outil social pour sortir leurs clients, pour faire du pillard, etc., etc. Maintenant, ça a complètement changé. C'est-à-dire que les gens, maintenant, les clients, beaucoup de clients, sont des gens qui sont jeunes. Alors, ceux-là ne vont pas acheter des gros bateaux parce qu'ils n'ont quand même encore pas la puissance financière pour se payer un bateau qui coûte des fortunes, pour se payer un bateau de 40 mètres ou 50 mètres. Donc, ces gens-là achètent, ou même de 30 mètres. Donc, ces gens-là ach vont acheter des petits bateaux. Alors, c'est une nouvelle vague. C'est-à-dire que on a eu un énorme développement par exemple, de ce qui est sportif, des sports nautiques. Le wakeboarding, par exemple, qui est le fait de surfer derrière un bateau sur une vague d'étrave qui est créée par le bateau, ça s'est développé énormément en 2 ans. Ça s'est développé, mais à 1000%. C'est-à-dire que il y a 3 ans, on avait deux bateaux à Sanya qui faisaient ce genre d'activité, et maintenant, on en a plus d'une centaine en 2 ans. Donc, ça, c'est une nouvelle clientèle. C'est une clientèle de jeunes qui veulent s'amuser, qui savent s'amuser. Les anciens clients, c'était des gens qui avaient 50 ans, 60 ans, qui n'étaient pas du tout sportifs, etc. Maintenant, la nouvelle clientèle, c'est des jeunes qui sont sportifs. Ce sont très souvent des jeunes entrepreneurs ou des jeunes cadres. Ils sont donc, c'est ce qu'on appelle les post-80. C'est les gens qui sont nés dans les années après les années juste après les années 80, donc dans les années 80. Et ces gens-là, maintenant, ont quand même 40 ans. pour les premiers.

0: Si vous êtes né en 80, vous avez 42 ans déjà. Donc, ces gens-là sont des entrepreneurs qui ont des sociétés, qui ont des activités, qui ont de l'argent et qui sont prêts à dépenser de l'argent pour des activités qu'ils aiment, qu'ils apprécient. Donc, ça, c'est la nouvelle clientèle. Ça, c'est vraiment la nouvelle clientèle. Donc, ces gens-là achètent des bateaux, soit des petits bateaux sportifs, soit des bateaux de taille moyenne, soit des voiliers pour faire de la régate, etc., etc. Donc, ça, c'est en plein développement. C'est le nouveau marché du bateau.
1: La Chine voudrait faire de l'île de Hainan un centre international du tourisme et de la consommation et une destination de tourisme nautique de renom international d'ici 2035. Côte d'Ivoire Suécar a constaté des transformations dans les secteurs de la consommation à Hainan et il considère ces industries très prometteuses dans le futur.
0: On est dans une phase ici, c'est un peu la phase qu'on avait en France dans les années 60. Les gens découvrent. Dans les années 60-70, en France, c'était ça. C'est le yachting était en plein développement, mais les gens étaient en période de découverte. C'est-à-dire qu'ils ne connaissaient pas vraiment, mais ils voyaient des histoires. Ils voyaient des gens qui faisaient des choses fantastiques avec des bateaux et ils étaient devenus de plus en plus sportifs. Ça leur plaisait beaucoup. Et c'est un petit peu la même chose ici. Par exemple, on a eu plusieurs grandes courses à la voile qui sont arrêtées à Sanya. Donc ça crée de l'événementiel et ça crée de l'intérêt chez les gens parce qu'ils voient ça, ils découvrent la voile, etc. Et puis et on a même, par exemple maintenant on a un Chinois, vous avez certainement vu ça dans les nouvelles, qui participe au Vendée Globe. C'est quand même extraordinaire. Alors ça popularise le sport. Ça popularise les bateaux et le sport nautique. Et puis, ce qui s'est beaucoup développé à Sanya, évidemment, c'est le charter. C'est-à-dire, mais là, c'est pas du charter tel qu'on voit chez nous en Europe. En Europe, les gens font du charter, ils louent un bateau, ils vont se promener pendant une semaine, etc. Ici, pas du tout. C'est du charter à la journée, ce qu'on appelle du day charter. C'est-à-dire qu'ils viennent, ils arrivent, ils sont touristes, ils viennent visiter Sanya, et puis ils vont passer une demi-journée en mer sur un bateau. En fait, ils font pas grand-chose. Ils sortent le matin, ils vont au mouillage à l'extérieur, ils s'amusent, ils ont tous les jouets à la mode, c'est-à-dire tous les comment dirais-je les jeux gonflables qu'on peut utiliser en mer, le parachute ascensionnel, le flyboard qui est très populaire maintenant, et puis le jet ski. Alors ça leur plaît beaucoup. Donc tout ça, c'est un ensemble qui convient parfaitement bien aux jeunes. Et donc les gens vont passer quelques heures sur un bateau comme ça pour découvrir la mer, pour s'amuser. Et puis s'ils sont vraiment intéressés, après eux, ils achètent un bateau et puis ils peuvent faire ce qu'ils veulent avec. Alors la consommation, elle se fait évidemment. Quand on parle de consommation, ils pensent tout de suite, très vite, au duty free, c'est-à-dire que c'est pour ça qu'ils ont mis en place beaucoup plus. Avant, il y avait un duty free seulement sur Sanya. Maintenant, il y en a plein partout. Donc, c'est surtout du duty free. Les gens viennent acheter ici, ils achètent un duty free et ils peuvent ramener ce qu'ils ont acheté, leurs achats, ils peuvent les ramener en Chine sans payer de taxes. Donc, ils les achètent moins cher qu'en Chine continentale. Donc, ça, c'est intéressant. C'est effectivement un mode de consommation. Mais il y a d'autres modes de consommation qui sont en préparation. Il y a des projets complètement fous d'ailleurs. Là, par exemple, sur Sanya, il y a un projet pour fabriquer une île flottante qui sera effectivement un centre de consommation où il y aura plein d'activités, où les gens vont pouvoir dépenser de l'argent et s'amuser. Et vous savez, les choses en Chine se font très très vite. C'est-à-dire que s'il y a un besoin, si l'on crée un, ils n'ont pas besoin de préparer ça 10 ans à l'avance. C'est une perte de temps, une perte d'argent, ça sert à rien. Donc, mais dès qu'il y a la demande, ils peuvent réagir très très vite. Ils sont très adaptables. Donc, c'est-à-dire qu'ils voient qu'il y a une demande. En quelques mois, on peut avoir quelque chose qui se met en place. Là, par exemple, maintenant, il y a un nouveau port qui est en train de se mettre en place avec un centre de yachting absolument extraordinaire, qui est juste à côté de chez moi, donc à l'entrée du port de Sanya. Ça s'appelle la Nanpienhai. C'est un nouveau complexe. À terre, c'est un complexe énorme qui se met en place. Il est en construction à l'heure actuelle et il devrait être fini à la fin de l'année, là. Et c'est un projet du CBD, du Central Business District. Et il va y avoir un port de, je crois, 256 places ou quelque chose comme ça. Donc, il y a des nouvelles structures qui se mettent en place. Et puis, eh bien, dans ce complexe, il va y avoir un petit musée. Du nautisme, il va y avoir plein de sociétés de services, il va y avoir aussi plein de distributeurs de bateaux qui vont s'établir là-bas. Donc il y a déjà, je ne sais pas, une trentaine de sociétés qui sont déjà qui ont déjà signé des accords pour pouvoir s'installer dès que les facilités seront terminées à la fin de l'année, donc au début de l'année prochaine.
1: Voilà, c'était un reportage accordé par Godefoss Vicker, un expert dans l'industrie de yacht basé à Sanya. On prend à présent une pause musicale et on se retrouve juste après pour la deuxième partie de notre émission, pendant laquelle vous suivrez le cours de chinois.

0: Merci de nous rejoindre dans Classe Echo. Maintenant, c'est le moment de suivre notre rubrique Le chinois au quotidien. C'est parti!
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3: Salut à tous et bienvenue pour un nouveau cours de chinois. Je suis Xiao Tai.
1: Salut tout le monde, moi c'est Thomas. Et dans la leçon précédente, nous avons appris certaines expressions pour acheter des livres dans certaines librairies.
3: Tout à fait. Avant de commencer le cours d'aujourd'hui, qui aura pour thème l'orientation, révisons un peu.
1: Ouais, c'est nécessaire pour bien apprendre. C'est parti, Tai. Comment dit-on où se trouve une grande librairie ?
3: 哪儿有大的书店？
1: 哪有大的书店？On va décomposer la phrase.
3: 哪儿？où？
1: où？哪儿？
3: 有 avoir.
1: 有
3: 书店 librairie.
1: 书店。
3: 哪儿有大的书店？
1: Où se trouve une grande librairie? La phrase suivante. Je veux acheter un dictionnaire.
3: 我要买本字典。
1: 我要买本字典。
3: 我要，je veux，
1: 要，
3: 买 ，acheter，
1: 买，
3: 字典 ，dictionnaire，
1: 字典，
3: 我要买本字典。
1: Je veux acheter un dictionnaire. Et la phrase suivante, je voudrais acheter un guide de Beijing.
3: 我想买本北京导游手册。我想买本 ，je veux acheter un livre, un bouquin. Beijing, bien sûr, c'est la ville de Beijing. 导游手册 ，guide.我想买本北京导游手册。
1: Je voudrais acheter un guide de Beijing. Et la phrase suivante, puis-je vous demander à quel étage se trouvent les romans anglais?
3: 请问英文小说在几层卖？
1: 请问 qui veut dire s'il vous plaît, c'est une formule de politesse.
3: 英文小说 les romans en anglais 在几层？
1: 在几层？
3: À quel étage? 卖 vendre.
1: Et c'est toute cette phrase qui veut dire « Puis-je vous demander à quel étage se trouvent les romans en anglais ?» Voilà, on s'écoute les dialogues en complet.
4: 哪儿有大的书店？我要买本字典。我想买本北京导游手册。请问英文小说在几层卖？
2: 哪儿有大的书店，我要买本字典。我想买本北京导游手册。请问英文小说在几层卖？
3: Voilà, c'était la révision. Maintenant, on va aborder les principaux points du cours d'aujourd'hui.
4: 请问地铁站在哪里？离这里远吗？我应该坐什么车去？您得去马路对面坐车。
2: 请问地铁站在哪里？离这里远吗？我应该坐什么车去？您得去马路对面坐车。
3: 请问地铁站在哪里？
1: Où se trouve la station de métro, s'il vous plaît?
3: 离这儿多远呢？
1: Elle est loin d'ici.
3: 我应该坐什么车去？
1: Quel est l'autobus que je pourrais prendre?
3: 您得去马路对面坐车。
1: Vous devez le prendre en face de l'avenue. Alors Tai, aujourd'hui, tu vas m'aider à m'exprimer et à demander les directions en chinois.
3: Pas de problème, c'est parti.
1: Voilà, Beijing est une très grande ville. Il y a une avenue très connue, c'est l'avenue de Chang'an. Elle relie l'ouest et l'est de la ville. Alors, comment dit-on en chinois est ?
3: Dong.
1: Dong. Et l'ouest, comment dit-on ça ?
3: Si.
1: Si. Maintenant, le sud.
3: Nan.
1: Nan. Et le nord ?
3: Bei.
1: Bei.
3: Bon, maintenant, on a appris les quatre directions en chinois. On va le dire ensemble. Dong, Nan, Si, Bei.
1: Dong, Nan, Si, Bei.Alors, peux-tu m'apprendre à me dire en chinois, Tai, s'il vous plaît, où se trouve la station de métro ?
3: 请问地铁站 在哪里？请问 veut dire s'il vous plaît, c'est pour poser une question.
1: 请问
3: 地铁
1: 地铁
3: métro, 站 station,
1: 站
3: 地铁站 c'est-à-dire station métro. 请问地铁站在哪里 ce qui signifie
1: s'il vous plaît, où se trouve la station de métro?
2: 请问地铁站在哪里？
4: 一直往前走，在前边的路口往左拐。
3: Bon, dans le dialogue tout à l'heure, on a entendu une personne demander son chemin. Il a demandé où se trouve la station de métro. Il a dit, 请问地铁站在哪里? Et c'est quoi la réponse, Thomas?
1: Je crois qu'il a répondu, c'est tout droit, puis à gauche.
3: Oui, effectivement, il a dit, 一直往前走,在前边的路口往左拐。Voilà, on va repasser encore une fois le dialogue.
2: 请问地铁站在哪里？
4: 一直往前走，在前边的路口往左拐。
1: Voilà, alors maintenant qu'on a écouté ce dialogue, comment demander en chinois est-ce que

0: C'est loin d'ici.
1: 离这儿多远呢？
2: 不太远，大概走5分钟就到了。
3: 离这多远呢？离 veut dire la distance.
0: 离
3: 这儿 ici.
0: 这儿
3: voilà, 离这儿多远呢？ C'est pour demander une distance.
1: 离这儿多远呢？
2: 不太远，大概走5分钟就到了。
3: Voilà, on a écouté le deuxième dialogue. Dans ce dialogue, la première personne demande la distance entre point A et point B. Et l'autre lui répond...
0: Pas trop, 5 minutes à pied, je pense qu'il lui répond cela. Comment dit-on ça en chinois ?
1: 离这儿多远呢？
2: 不太远，大概走5分钟就到了。
0: Et encore une phrase utile quand je veux me déplacer dans la capitale chinoise, quel autobus dois-je prendre pour y aller ? Comment dire ça en chinois ?
3: 我应该坐什么车去？
0: Et on va décomposer la phrase.
3: 我应该 devoir.
0: 应该
3: 坐。Littéralement, s'asseoir, mais dans ce cas, ça veut dire prendre un autobus. 什么 quel?
0: 什么
3: 车
0: 车
3: 去 aller
0: 去
1: 我应该坐什么车去？
2: 您得去马路对面坐车。
1: 哦，我明白了，谢谢。
3: On a entendu le troisième dialogue. Et pour la question, 我应该坐什么车去？ Quel autobus dois-je prendre pour y aller?
0: Et la réponse était, vous pouvez prendre...L'autobus en face de l'avenue.
3: 您得去马路对面坐车。
0: Et la réponse de la première personne, j'ai compris, merci.
3: 我明白了，谢谢。
0: Voilà. Il y a une dame qui m'a dit, vous devez prendre l'autobus en face de l'avenue. Est-ce que tu peux me répéter cette phrase en chinois, Tai?
3: Oui, 您得去马路对面坐车。
0: Ok, on va décomposer la phrase.
3: 您
0: 您Day, qui veut dire...
3: Devoir, vous devez.
0: Ok, tu.
3: Aller.
0: Ok, maintenant le mot avenue.
3: Malou.
0: D'accord.
3: Dui mien veut dire en face.
0: Voilà, et la phrase en entier.
1: 我应该坐什么车去？
2: 您得去马路对面坐车。
1: 哦，我明白了，谢谢。
3: Maintenant, on va passer les trois dialogues en entier.
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0: Voilà tous les dialogues pour aujourd'hui, on se détend un peu en découvrant une nouvelle facette de la culture chinoise. Je crois qu'il va s'agir aujourd'hui de salutations, Tai.
3: Oui, la façon de saluer entre les Chinois n'a pas de grande différence avec celle entre les Occidentaux. Par exemple, lorsqu'on se croise, on dit ni hao, bonjour. Lorsqu'on se quitte, on dit au revoir, zai jian. Mais lorsqu'on rencontre un ami ou un membre de sa famille, on le salue d'après la situation dans laquelle on se trouve.
0: Voilà, c'est là-dessus que s'achève notre cours de chinois. Comme d'habitude, on se quitte avec un petit test. Alors, comment dit-on en chinois ? S'il vous plaît, où est la station de métro ?
3: Si vous avez la réponse, envoyez-nous par email sur notre boîte en ligne crifra.com.cn. Et pour plus d'infos, vous pouvez consulter notre site internet french.cri.cn. Au revoir.
0: Allez, au revoir, à la prochaine.
4: Voilà, c'est la fin de cette émission. Merci de l'avoir suivi. On se retrouve dans une nouvelle émission de Classico. Au revoir et salut!

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0: Les nouveaux droits de douane du président américain Donald Trump font l'objet d'une nouvelle contestation judiciaire, cette fois-ci de la part d'une coalition de 25 États américains. Ceux-ci affirment qu'il a outrepassé ses pouvoirs légaux en imposant de nouveaux droits de douane de grande envergure à des dizaines de partenaires commerciaux qui représentent ensemble 99% des importations américaines.
1: Le mois dernier, les États-Unis ont annoncé une nouvelle série de droits de douane visant 60 économies. La quasi-totalité des importations entrant sur le territoire américain sont désormais soumises à des droits de 10% ou 12,5%. Aujourd'hui, 25 États américains poursuivent l'administration Trump en justice, affirmant que ces nouveaux droits de douane sont illégaux. L'administration invoque une justification différente, désormais fondée sur les règles du travail à l'étranger. Mais les États soutiennent que ces nouveaux droits de douane constituent une tentative de rétablir ce qui avait été invalidé par la Cour suprême des États-Unis en février. Ces nouveaux droits de douane sont entrés en vigueur juste au moment où une précédente série de droits de douane temporaires arrivait à expiration. Plusieurs petites entreprises ont également engagé des poursuites. La Maison-Blanche a répondu à cette action en justice en affirmant qu'elle disposait de l'autorité légale pour mettre en œuvre ces nouveaux droits de douane à l'importation. Et Donald Trump reste déterminé à maintenir ces nouveaux droits de douane généraux ainsi que d'autres droits plus élevés justifiés par d'autres motifs en affirmant qu'ils stimulent les investissements aux États-Unis et dynamisent l'économie.
2: Ils viennent du monde entier. Ils construisent des usines automobiles ici, car sinon, ils devraient payer des droits de douane. Ces droits de douane ont fait la richesse et le succès de notre pays.
1: Mais selon les estimations du Yale Budget Lab, les droits de douane américains coûtent environ 1100 dollars par an à un ménage américain moyen. Les partenaires commerciaux des États-Unis ont vivement critiqué ces nouveaux droits de douane.
2: Cette imposition de droits de douane plus élevés à l'encontre de l'Australie est totalement injustifiée. Et nous continuerons à faire pression sur le représentant américain au commerce pour qu'il supprime tous les droits de douane sur les produits australiens.
1: Selon certains analystes, l'administration devrait continuer à faire pression en faveur des droits de douane, même si les négociations se poursuivent sur de nombreux accords commerciaux.
3: Pour préserver le levier de pression et l'incitation qui poussent les pays à continuer de respecter les accords qu'ils ont conclus, et peut-être à négocier avec d'autres parties et à conclure davantage d'accords à l'avenir. Nous constatons donc cette cohérence, même si les droits de douane fluctuent et que les autorités compétentes changent entre l'année dernière et cette année.
1: La plainte a été déposée auprès du tribunal américain du commerce international. Les États souhaitent que ces nouveaux droits de douane soient déclarés illégaux et que les sommes perçues soient restituées aux importateurs. Nous ignorons encore quand le tribunal examinera cette affaire.
0: Les États-Unis organisent actuellement leur dernière primaire en vue des élections de mi-mandat de novembre. Les républicains détiennent une majorité fragile et les démocrates espèrent changer cela.
1: Actuellement, chaque vote à la Chambre des représentants américaine est serré. Les républicains détiennent 218 sièges, les démocrates 212. Tous les sièges de la Chambre sont à pourvoir lors des élections de novembre. Les démocrates sont en tête dans les sondages et estiment qu'un changement de majorité est à leur portée lors de ces élections de mi-mandat. En apparence, les démocrates mettent l'accent sur le pouvoir d'achat, imputant la hausse des prix aux droits de douane de Trump et à la guerre contre l'Iran. Mais au sein du parti, une bataille oppose les démocrates centristes à l'aile socialiste. Fort du succès de Zohra Mamdani à la mairie de New York, les candidats progressistes qu'il a soutenus ont remporté haut la main les primaires new-yorkaises, capitalisant sur le mécontentement au sein du parti démocrate.
3: Je pense qu'en général, quand on regarde la situation du pays ou l'administration actuelle, etc., les gens se rendent compte, sans vouloir manquer de respect aux démocrates, qui n'ont pas vraiment fait assez pour nous protéger et défendre les causes qui sont censées leur tenir à cœur.
1: Les républicains et le président américain Trump ont saisi l'occasion offerte par le succès des candidats d'extrême gauche pour qualifier les socialistes démocrates de dangereux.
2: Ce sont des gens qui veulent détruire notre pays. Ils détestent notre pays. Ils détestent notre peuple. Ils détestent le Parti démocrate. Le Parti démocrate est dans une situation très délicate, car cela ne s'arrête pas à New York. Ça se propage partout. C'est trop facile de se faire élire en distribuant tout à tout le monde. C'est trop facile de se faire élire.
1: Le président Trump s'est quant à lui employé à faire en sorte que ses candidats préférés représentent les républicains en novembre. Anthony Constantino en est un exemple, un novice en politique qui a attiré l'attention de Trump parce qu'il souhaitait ériger une statue de ce dernier dans le nord de l'État de New York.
2: Je ne savais même pas s'il allait accepter la statue. Nous ne nous connaissions pas encore vraiment. Mais j'ai pensé que ce serait une bonne idée, car j'ai dit que cette statue créerait un lien entre le nord de l'État de New York et le président.
1: Trump continue également de répandre sans aucune preuve ses allégations de longue date selon lesquelles les élections américaines seraient entachées d'irrégularités, appelant à des enquêtes sur les listes électorales et les machines à voter, en particulier dans les États où il a perdu en 2020, comme la Géorgie.
2: La seule chose qu'ils vont découvrir dans ces bulletins de vote, c'est que le président Donald Trump a perdu l'élection présidentielle de 2020. C'est la seule chose que ces bulletins vont révéler. Il a perdu environ 240 000 voix dans le comté de Fulton.
1: Les deux partis ont manipulé de manière agressive les limites des circonscriptions électorales afin de favoriser leur camp dans les États où ils détiennent le contrôle. Et les républicains souhaitent imposer des restrictions au vote par correspondance et aux campagnes d'inscription sur les listes électorales. Les deux partis savent plus que jamais que chaque voix comptera en novembre et que quelques centaines de voix seulement dans des circonscriptions clés pourraient modifier l'équilibre des forces au Capitole.
0: La Chine a exprimé son profond mécontentement et sa ferme opposition au nouveau livre blanc sur la défense du Japon. Le ministère chinois de la Défense nationale affirme que ce document alimente la rhétorique de la soi-disant menace chinoise et sert de prétexte au Japon pour assouplir les restrictions pesant sur son propre renforcement militaire. Pour le porte-parole du ministère de la Défense, Chen Xi, ce livre blanc est rempli de fausses affirmations. Le gouvernement Takaichi a publié le livre blanc sur la défense du Japon 2026 qui décrit les activités militaires de la Chine comme le plus grand défi stratégique jamais rencontré par le Japon. La Chine a exhorté à plusieurs reprises le Japon à réfléchir à son histoire d'agression et à s'écarter de la voie erronée de la remilitarisation. Elle a également exhorté le Japon à cesser de s'ingérer dans les affaires intérieures de la Chine et de tromper l'opinion publique japonaise ainsi que la communauté internationale. La République de Corée a protesté contre les revendications territoriales du Japon sur les îlots d'Okto et a exhorté Tokyo à retirer ses revendications. Le ministère des Affaires étrangères de la République de Corée a convoqué mardi le chef de mission adjoint de l'ambassade du Japon à Séoul, après que le Japon a réaffirmé dans son dernier livre blanc sur la défense ses revendications sur ces îlots qu'il appelle Tekechima. Le ministère des Affaires étrangères de la République de Corée affirme que les îlots Tokto font partie intégrante du territoire national, tant d'un point de vue historique qu'au regard du droit international. Séoul a déclaré qu'il riposterait à toute provocation du Japon concernant les îlots d'Okto qui se trouvent à mi-chemin entre les deux pays. La République de Corée a rétabli sa souveraineté sur ces îlots après sa libération de l'Empire japonais en 1945 et y déploie depuis un petit détachement de police. Des habitants de la préfecture japonaise de Kagoshima ont organisé des manifestations contre les exercices militaires conjoints entre le Japon et les États-Unis. En juin, les États-Unis ont déployé leur système de missiles à moyenne portée Typhon sur la base aérienne de Kanoya de la Force d'autodéfense maritime, ce qui a déclenché les protestations des associations pacifistes locales.
2: Si la base aérienne de Kanoya venait à être attaquée, ce ne serait pas seulement la base qui subirait des dégâts. Ce sont les habitants ordinaires qui seraient les premiers à en pâtir. C'est pourquoi nous continuerons à nous opposer aux exercices militaires conjoints entre le Japon et les États-Unis. De plus, la Force d'autodéfense maritime prévoit de déployer de manière permanente plusieurs drones de reconnaissance à la base aérienne de Kanoya. Ces appareils peuvent fournir un soutien en matière de renseignement pour des opérations offensives, et nous devons nous opposer à ce type de déploiement.
4: Le Japon affirme qu'il ne mènera pas la guerre, tout en continuant à organiser des exercices militaires conjoints. Ces préparatifs de guerre manifeste constituent une voie que le Japon ne devrait pas emprunter. Il devrait au contraire continuer à respecter le principe d'une politique exclusivement axée sur la défense.
0: Le 31 juillet, le Japon a créé un Bureau national du renseignement, une décision qui suscite interrogations et inquiétudes à l'international. Pékin y voit une évolution préoccupante de la politique de sécurité japonaise, tandis que certains observateurs s'interrogent sur ses conséquences pour l'équilibre régional. Cette nouvelle structure marque-t-elle un tournant dans la stratégie de défense du Japon? Décryptage avec Bruno Guig, chercheur français en philosophie politique et observateur de la scène internationale.
5: Je pense que cette décision des autorités japonaises de créer un Conseil national du renseignement et un Bureau national du renseignement est une décision qui n'est pas anodine. Ce n'est pas un simple réagencement administratif qui ne concernerait que le Japon. C'est en réalité une décision lourde de conséquences géopolitiques. Et bien sûr, En même temps, elle ravive la mémoire douloureuse du rôle qu'ont joué les services secrets japonais dans le passé, notamment, bien sûr, durant le dernier conflit mondial. Et on se rappelle à ce sujet le rôle joué par les services secrets japonais dans le déclenchement même de la guerre d'agression contre la Chine, avec le fameux incident fabriqué de Mukden, hein, l'incident du 18 septembre 1931, qui est une fabrication en réalité des services secrets japonais. On se souvient aussi du rôle très important joué par ces services secrets dans la manipulation d'un certain nombre de dirigeants chinois de l'époque, qu'il s'agisse de l'ex-empereur Pouyi ou d'une certaine partie du Kuomintang qui s'était ralliée, on s'en rappelle, à la politique de collaboration avec les Japonais. Donc le rôle des services secrets japonais est historiquement entaché d'une sorte de honte historique qui pose d'autant plus problème qu'une grande partie des élites politiques japonaises n'a jamais admis la responsabilité véritable de l'État japonais dans le déclenchement de la guerre et dans les atrocités qui ont suivi. Ça, c'est l'aspect historique ou mémoriel de la question qui est évidemment très important pour les peuples de la région et qu'on a un peu de mal à comprendre en Occident si on n'est pas familier de cette histoire. Deuxièmement, évidemment, c'est une décision lourde de conséquences géopolitiques parce que elle ravive bien sûr la mémoire historique que je viens d'évoquer, mais aussi elle suscite des inquiétudes quant à l'avenir, dans la mesure où on sait très bien que le renforcement des capacités de renseignement dans le monde tel qu'il est aujourd'hui s'accompagne généralement d'ambitions qui peuvent être des ambitions expansionnistes. Et on sait le

0: au sens où il veut réhabiliter en réalité les ambitions militaires d'un État qui avait pourtant adopté au lendemain de la Seconde Guerre mondiale une constitution pacifiste, lui interdisant ce genre d'initiative. Donc il y a, à mon avis, un problème qui est un problème géopolitique aujourd'hui et pas seulement un problème de mémoire historique, dans la mesure où le Japon, qui dans le passé a commis beaucoup de fautes, aujourd'hui est en train de menacer l'équilibre géopolitique et géostratégique de l'ensemble de la région. Et c'est cela qui est naturellement et légitimement préoccupant pour les peuples qui sont les peuples voisins du Japon.
1: Une semaine après l'afflux inédit de migrants à Ceuta, l'Espagne défend son action face à ses partenaires européens. Une réunion extraordinaire des ministres de l'Intérieur a été convoquée par l'Irlande, qui préside actuellement l'Union européenne.

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7: Bonjour à toutes et à tous, bienvenue dans l'émission Interview Plus. Fanfan vous souhaite une très bonne journée depuis le studio de Beijing. L'émission d'aujourd'hui se focalise sur la modernisation chinoise.
8: Le troisième plénum du 20e comité central du Parti communiste chinois s'est tenu du 15 au 18 juillet 2024 à Beijing. Les participants ont examiné et adopté la décision du comité central du PCC relative à l'approfondissement plus poussé de la réforme sur tous les plans en vue de promouvoir la modernisation chinoise. Aujourd'hui, CGTN français organise une table ronde avec des jeunes chinois, africains et français pour décrypter les orientations de cette grande décision historique, envisager les opportunités qu'elle offrira au reste du monde, ainsi que partager des témoignages et des expériences sur la modernisation chinoise. Au plateau, nous avons le plaisir de recevoir par visioconférence 5 invités. Madame Yu Jia, directrice du département de développement international et de coopération de l'Institut de la nouvelle économie structurelle de l'Université de Beijing. Bonjour.
9: Bonjour.
8: Monsieur Wang Kun, vice-directeur de la faculté d'études françaises et francophones de l'Université des langues étrangères de Beijing. Bonjour.
10: Bonjour.
8: Le Camerounais M. Joseph-Olivier Manteau, chef de la délégation de la jeunesse africaine en Chine et titulaire d'un doctorat en sciences politiques et relations internationales à l'Université de Beijing. Bonjour.
11: Bonjour.
8: Yuan, étudiant français en chinois à l'Université des langues étrangères numéro 2 de Beijing. Bonjour.
12: Bonjour.
8: Enfin, Coco, influenceuse sur les réseaux sociaux. Bonjour.
13: Bonjour.
8: Bienvenue à notre table ronde. Au cours de la dernière dizaine d'années, plus de 2000 projets de réforme ont été lancés en Chine dans divers domaines tels que l'économie, la politique, la culture, la société et la civilisation écologique. Cette fois, la décision sur l'approfondissement plus poussé de la réforme sur tous les plans couvre plus de 300 mesures. Quels sont les efforts fournis et à fournir par le pays pour approfondir les réformes et l'ouverture ? Que signifie la modernisation chinoise pour les jeunes et pour le reste du monde ? Nos invités nous livrent leurs analyses et partagent leurs expériences. Ma première question est pour Madame Yu Jia. Selon la décision adoptée par le plénum,

0: Développement de qualité est la tâche primordiale de l'édification intégrale d'un pays socialiste moderne. En 2017, cette expression du développement de qualité a été avancée pour la première fois lors du 19e Congrès national du Parti communiste chinois. Madame Yu Jia, pouvez-vous résumer les principaux résultats du développement de qualité de la Chine ces dernières années et quels sont les éléments clés concernant le développement de qualité dans la décision adoptée par le 3e plénum du 20e comité central du PCC?
1: Et d'abord, je voudrais préciser, quand on parle du développement de haute qualité, c'est surtout le développement qui peut bien répondre aux besoins croissants de la population pour une vie meilleure. Et c'est aussi le développement qui incarne de nouvelles idées de développement durable et soutenable. Et depuis 2017, quand l'idée du développement de haute qualité a été proposée, la Chine a obtenu des résultats remarquables dans plusieurs domaines. Et le premier point, c'est une amélioration structurelle de l'économie. Et la Chine passe en fait progressivement d'une économie dépendante des investissements et les exportations vers une économie axée sur la consommation, les services et l'innovation scientifique. Et aussi, on a vu des progrès réalisés dans de nombreux domaines comme l'intelligence artificielle, les communications 5G, les chemins de fer à grande vitesse, etc. Et surtout dans le domaine de l'énergie renouvelable comme l'énergie éolienne, l'énergie solaire, les véhicules électriques et bien sûr les batteries. Et toutes ces technologies sont classées numéro 1 du monde entier et ce qui contribue à la transition énergétique verte en Chine, mais aussi pour les autres pays du monde entier. Et maintenant, quand on examine de près les décisions de ce 3e plénum comité central du Parti communiste chinois, et je pense que le message le plus important, c'est de promouvoir vigoureusement le développement de haute qualité avec des réformes encore plus profondes et l'ouverture encore plus ouverte. Le développement de haute qualité est la priorité absolue pour la Chine dans les années à venir.
0: Merci d'avoir expliqué l'importance du développement de qualité. Monsieur Wang Kun, en tant que professeur d'université, qu'avez-vous remarqué en particulier dans cette décision sur l'approfondissement plus poussé de la réforme sur tous les plans?
2: Personnellement, en tant que professeur d'université, je m'intéresse surtout à la réforme sur l'éducation qui touche à la fois la jeunesse, mais non seulement. Et cette réforme est étroitement liée à la créativité et à l'innovation. Donc aujourd'hui, nous connaissons un approfondissement de la réforme du système de l'éducation parce que depuis ces dernières années, l'offre et la demande de nouveaux emplois liés à la nouvelle technologie numérique, intelligente et verte ont explosé. Par exemple, depuis le premier trimestre de cette année, la demande en ingénieurs de photovoltaïque, de traitement des déchets et des techniciens de l'intelligence artificielle ne cesse d'augmenter, voire à 40-50%. Mais ce genre de demande exige au système de l'éducation de l'adapter, alors qu'aujourd'hui nous avons un souci de régler la structure de l'éducation pour s'adapter à la demande du marché. Donc, il faut non seulement approfondir la réforme de l'éducation, mais aussi de perfectionner un service public de plein emploi, de haute qualité. Donc, c'est ainsi que nous allons non seulement réorganiser à l'intérieur de l'université, mais aussi de développer le côté de formation professionnelle continue à vie à toutes sortes de groupes qui ont ce genre de besoins qui vont s'adapter aussi à l'exigence du marché. Donc, en même temps, nous remarquons que la réforme se fait aussi du côté du système de l'innovation scientifique et technologique parce que elle est à l'origine, bien sûr, de la nouvelle force productive de qualité et donc qui donne un ancrage à la modernisation industrielle. Donc, troisième aspect de cette réforme touche le développement des personnes de talent, c'est-à-dire que la ressource humaine, les talents des ingénieurs, des techniciens sont un facteur clé du développement de l'avenir. Donc, afin d'accélérer la formation de nouvelles

0: productive de qualité, il est nécessaire non seulement d'avoir des talents scientifiques et technologiques, mais également un grand nombre de techniciens de haute qualité et des artisans de grandes compétences. Donc, tout cela exige d'une réaction de la part du système de l'éducation. Donc, je crois que c'est la plus grande nouveauté de cette réforme qui est en lien direct avec la créativité et l'innovation.
1: D'accord, merci pour cette analyse. L'intégration du développement urbain et rural est une nécessité absolue de la modernisation chinoise. Monsieur Manto, ça fait 8 ans que vous êtes en Chine et vous avez visité nombre de villes et villages chinois. Quelle démarche prise par le pays en vue de l'intégration du développement urbain et rural vous ont le plus impressionné? D'après vos observations, quels sont les changements concrets que cela a apporté à son peuple? Pouvez-vous nous raconter quelques histoires?
2: Dans les 8 ans passés en Chine et au vu de mes multiples excursions, j'ai pu observer les efforts fournis par la Chine pour améliorer de manière globale le niveau d'intégration des villes et des campagnes sur les plans de planification, de construction et même de gouvernance. Et aussi, j'ai vu des efforts pour favoriser l'échange des divers facteurs de production entre les villes et les campagnes sur un pied d'égalité, ainsi que leur circulation dans les deux sens pour promouvoir ou alors réduire l'écart entre les villes et les campagnes et promouvoir ainsi leur prospérité commune. Mais de manière plus concrète, le plus impressionnant pour moi a bien été lorsque j'étais dans la province du Zhejiang, dans plusieurs campagnes de la ville de Lishui, où j'ai vu la mise en œuvre d'une voie de la revitalisation rurale axée sur la culture. J'ai vu les autorités locales qui se sont rendues compte que la voie de revitalisation rurale, sans tenir compte du patrimoine culturel traditionnel était chose impossible. Et les autorités locales ont donc encouragé la combinaison de la protection du patrimoine vivant et du développement vert. Et ce qui a ressuscité, d'un point de vue systématique, tout le style du village. On passe par la rénovation des maisons traditionnelles, on leur redonne du dynamisme et aussi on réinvigore l'économie rurale et aussi les gènes culturels de la campagne. Et je dois le souligner ici, cela a permis de produire beaucoup d'emplois pour les jeunes et un sentiment de fierté. Quand je dis un sentiment de fierté, j'ai vu beaucoup de jeunes Chinois qui ont étudié à l'étranger et qui sont fiers de rentrer dans leur campagne d'origine pour pouvoir, c'est-à-dire, mettre à contribution leur savoir-faire ou alors pour pouvoir ajouter une pierre à l'édifice du développement de leur campagne. So, en somme, la revitalisation rurale, telle que je le dis, et je fais référence là au développement innovant et valorisant de l'intégration saine dans l'aménagement du territoire, mais aussi connectivité intelligente ou connectivité digitale urbain-rural qui a permis de construire de belles campagnes en Chine et qui s'instruit dans la logique de développement en partant de la reconnaissance des valeurs et de l'aménagement du territoire. C'est ça que j'appelle la solution chinoise. Et c'est un message très fort que bon nombre de pays africains qui sont en quête de développement doivent actuellement suivre. Et c'est aussi là, à ce niveau, que la jeunesse a un rôle à jouer.
1: Monsieur Manto, vous avez même visité plus de villages que des Chinois. Est-ce que c'est l'université de Pékin qui vous a proposé ces visites?
2: Mais non, c'était une initiative personnelle, je voudrais dire. Ça part de mes intérêts pour le développement, donc c'est une initiative personnelle.
1: C'est intéressant. La modernisation chinoise se caractérise par la coexistence harmonieuse entre l'homme et la nature. Coco, en tant qu'influenceuse, vous avez beaucoup parlé de la protection écologique et environnementale dans vos vidéos et avez participé à de nombreuses activités en la matière. Donc, je crois que vous avez beaucoup d'histoires à partager avec nous en matière de promotion d'un développement vert et bas carbone par la Chine. Pouvez-vous citer des exemples? Et selon vous, est-ce que le concept d'une vie bas carbone est-il bien appréhendé par les jeunes Chinois?
3: Et le plénum a réitéré que la modernisation à la chinoise se caractérise par une coexistence harmonieuse entre l'homme et la nature. Il faut avouer que la Chine se développe rapidement, mais pas au détriment de la nature. En ce qui concerne l'amélioration,

0: de mécanismes de développement vert et bas carbone, la gestion par région et le développement actif de l'économie bas carbone. Et nous poursuivons nos efforts. Et j'ai un exemple vraiment intéressant à ce sujet. Je suis récemment allée en Mongolie intérieure pour faire des vidéos sur l'herbe à mouton. C'est une sorte
1: Ah.
0: d'herbe sauvage que les bovins et les ovins aiment manger. Mais les experts ont découvert qu'il s'agit d'une herbe extrêmement résistante au froid et à la à la sécheresse, et capable de croître rapidement dans des conditions du sol où les cultures ont du mal à survivre, comme les sols salins, alcalins et sablonneux. Donc, nous avons perçu une grande valeur écologique en elle. Après plus de 30 ans de culture et de recherche, des variétés de meilleure qualité d'herbes à moutons ont été développées. Ensuite, elle a été largement promue et plantée dans les régions sablonneuses du nord-ouest de la Chine et du nord de la Chine. Ces zones reçoivent très, très peu de pluie et sont confrontées de la baisse de sable, mais l'herbe à mouton a un système racinaire développé, c'est-à-dire c'est une plante vivace capable non seulement de conserver des ressources en eau et d'améliorer la qualité du sol, mais aussi de transformer de vastes étendues d'air aride en terre verte. Et en plus, l'herbe à mouton Zhongke a déjà rejoint le projet écologique des Trois Nords. De plus, comme j'ai mentionné tout à l'heure, les animaux aiment bien manger cette herbe en raison de sa teneur élevée en protéines et son arôme particulier. Ainsi, cette herbe peut également promouvoir le développement économique de l'élevage. Elle a une valeur économique et les agriculteurs locaux l'apprécient largement. Les grains et les fourrages peuvent non seulement nourrir les bétails de fermes environnantes, mais aussi être exportés et vendus en large quantité. Donc, la terre devient verte et les agriculteurs locaux s'enrichissent. Elle présente des avantages à la fois économiques et écologiques et tout à fait conforme au concept les rivières limpides et les montagnes vertes d'Orient constituent une grande richesse. Et je pense que ce genre d'expérience développée par la Chine ces dernières années doit aussi servir à établir le même idéal de construction de réforme de civilisation écologique ailleurs. En prenant le cas de l'Afrique, on peut dire que ce genre d'expérience peut être bien implémentée en Afrique parce que le continent africain fait face aussi à un problème de désertification et de dégradation des sols. Surtout en Afrique, demeure une terre, agriculture et d'élevage. Donc, on dit que la protection de l'environnement, le développement vert préoccupe toutes les communautés terrestres. Mais bien sûr, la jeunesse aussi. Et les jeunes Chinois s'intéressent davantage aux attributs écologiques des produits et l'achat d'aliments biologiques, des produits fabriqués à partir des matériaux biodégradables et d'énergie renouvelable. Par exemple, les véhicules électriques et les vélos partagés sont vraiment populaires parmi les jeunes pour leur déplacement vert. Et de nombreux jeunes s'investissent aussi dans l'innovation technologique et écologique, utilisant des moyens technologiques pour résoudre les problèmes environnementaux. Par exemple, de jeunes entrepreneurs et scientifiques ont réalisé des progrès significatifs dans le développement de nouveaux matériaux écologiques, de systèmes intelligents de tri des déchets et des technologies de réduction des émissions, apportant une nouvelle dynamique à la cause environnementale. Oui.
1: Ok, merci d'avoir donné ces belles exemples et d'avoir partagé vos témoignages. L'amélioration du bien-être de la population est l'objectif initial et final de l'approfondissement plus poussé des réformes. Monsieur Wang Kun, depuis le 18e congrès national du Parti communiste chinois, de quelle manière les réformes de la Chine ont-elles renforcé le sentiment de satisfaction des Chinois?
2: Et oui, depuis le 18e congrès du parti, la Chine a obtenu beaucoup de progrès, notamment dans la réduction totale de la pauvreté absolue et l'achèvement de la société de moyenne aisance en l'an 2020. Et donc, ce sont les résultats qui ont été ressentis par la population dans le bon sens et ont été reconnus, bien accueillis dans la communauté internationale, y compris les Nations Unies. Donc, cette année même, cette session plénière du CCDPCC a encore souligné cet aspect de bien-être de la population, donc en disant de mettre l'accent sur l'amélioration de la qualité de vie, mais aussi de faire augmenter le revenu et améliorer la répartition dans le système d'emploi, de perfectionner le système de sécurité sociale et de faire attention à l'équilibre d'accès à des services publics fondamentaux, de promouvoir le développement global des personnes et d'obtenir du progrès substantiel dans la prospérité commune de toute la population. Et donc, ce sont les objectifs qui ont été constantes dans tous les congrès presque du Parti communiste chinois. Et ce ne sont pas seulement les vœux, mais aussi accompagnés des moyens. Donc aujourd'hui, ce que nous pouvons constater, c'est que dans cette session plénière, nous avons vu quelques pistes, par exemple de mettre l'accent sur le développement d'une démocratie populaire dite dans tout le processus, c'est-à-dire la participation active de la population à la vie politique, dès le début jusqu'à la décision et le vote de loi. Et en même temps, nous focalisons notre attention sur le travail dans les aspects de la construction d'une culture socialiste à la chinoise et d'en être fier et d'améliorer la qualité de vie de la population, de préserver l'environnement et de construire une société plus sûre et en sécurité, etc. Donc aujourd'hui, nous pouvons déjà sentir de la population sentiment, cette réaction, en disant que bien sûr, nous connaissons une évolution très rapide de la technologie qui entraîne le besoin de restructuration de notre système économique et de l'éducation. Mais en même temps, les résultats des réformes précédentes ont été effectivement ressentis par la population et ces efforts sur le système de répartition et de partage, le fruit de résultats de développement, et vont être encore davantage perfectionnés pour que la qualité de vie, aujourd'hui on mentionne beaucoup la qualité, le développement doit être de qualité, la force productive doit être de qualité, la formation, bien sûr, les gens de talent doivent avoir une bonne qualité, mais la vie de la population doit avoir également cette qualité qui correspond à cette force productive.
1: Monsieur Wang Kun, merci d'avoir partagé vos observations. En Chine, la réforme est étroitement liée à l'ouverture. L'ouverture est d'ailleurs une marque distinctive de la modernisation chinoise. Depuis le début de cette année, grâce à l'extension de la politique de transit de 72 ou 144 heures sans visa, beaucoup plus d'étrangers sont venus en Chine pour les voyages et les visites d'affaires. Le sujet sur le voyage en Chine prend d'assaut sur les réseaux sociaux. Yuan, comment voyez-vous ce phénomène? En parlant de cela, vous souvenez-vous de votre première impression de la Chine à votre arrivée dans ce pays?
3: Moi, pour ma part, je pense que la politique des visas, elle permet quand même de beaucoup rassurer les gens qui viennent en Chine, notamment moi, notamment les amis que j'invite à venir, parce que c'est vrai que pour les Européens comme moi, venir en Chine, ça peut être quand même un gros coup au niveau de l'avion. Et du coup, on va peut-être plutôt favoriser un voyage qui va passer par la Chine, le Japon, la Corée, peut-être un petit peu l'Asie du Sud aussi. Et donc, c'est vrai que l'idée de venir dans un pays et de devoir forcément faire des démarches de visa, etc., ça peut être un frein. Et cette politique de visa gratuit, de visa non nécessaire, en fait, c'est vraiment quelque chose de rassurant. Donc c'est vrai qu'à ce niveau-là, ouais, je vois quelque chose, un aspect très positif. Et moi, pour ma part, mon expérience en Chine, elle a commencé il y a un an à peu près. Lorsque l'idée en moi a émergé de venir en Chine, puis à vrai dire, on sait très peu de choses sur la Chine quand on grandit simplement sans trop s'intéresser au monde, j'ai presque envie de dire. Et donc, bah, avec les réseaux sociaux, avec les influenceurs, dont Coco, et ben en fait, petit à petit, on peut un peu se faire une idée plus claire de ce qu'est la Chine des villes, la Chine des campagnes. Et après, bah, quand je suis arrivé, j'ai quand même été bah, très impressionné par ce que j'ai vu, malgré que j'en avais quand même pas mal vu sur Internet. C'est vrai que quand on voit en vrai des immeubles qui font 50, 60 étages quand on vient de France, où un immeuble va rarement faire plus de 12 étages, c'est très impressionnant. Aussi, bah, la nourriture, c'est vrai que ouais, la nourriture chinoise, on a beaucoup de restaurants chinois en France. Et pourtant, bah, j'ai vraiment l'impression d'avoir redécouvert la gastronomie chinoise en arrivant. Et franchement, pour le meilleur, hein, je pensais que ce serait très dur de manger, que ce serait trop épicé. Franchement, c'était un petit peu huileux, un petit peu beaucoup parfois, mais bon, très goûtu et pas trop épicé. Donc, que de bonnes surprises en arrivant au final.
1: Donc, Yohan, comme vous poursuivez vos études en Chine, pensez-vous en profiter pour découvrir davantage le pays?
3: Ah bien sûr. Bah à vrai dire, depuis que je suis arrivé, je n'ai vu que Pékin. J'ai fait un petit aller-retour à Tianjin parce que bah voilà, c'est une ville qui a quand même une grande influence internationale. Mais bon, voilà, maintenant j'ai prévu de rester plus d'un an. Donc rien que cet été, j'ai prévu d'aller visiter Nanjing, aussi sans doute aller faire un petit tour dans le Hunan. Et puis après, suivant là où habitent mes amis chinois, peut-être aller dans leur ville de naissance, leur hometown, parce que voilà, ils m'envoient tous des photos de chez eux, tous les endroits ont l'air très différents, et puis ouais, je pense que c'est aussi ça quand même qui fait la beauté de la Chine, c'est la grande variété la grande diversité des paysages, et donc ouais, je ne me limiterai pas qu'à Pékin.
1: Ok, c'est bon. La modernisation chinoise se caractérise par la poursuite de la voie du développement pacifique. La Chine a avancé une communauté de destin pour l'humanité et d'autres initiatives telles que l'initiative pour le développement mondial. Monsieur Manto, comment percevez-vous ces idées? Selon vous, quel rôle les jeunes peuvent-ils jouer pour relever des défis communs du monde?
4: Eh bien, vous savez, la Chine, par ses initiatives, donne un exemple de modernisation marquée par la prospérité commune du peuple tout entier et qui œuvre par ricochet à ouvrir des choix plus larges au développement partagé des différents pays. Donc, en mon sens, la prospérité commune de tous les peuples exige un développement partagé de tous les pays. Et nous voyons que la Chine présente l'initiative pour le développement mondial et comme des biens publics. Ce n'est pas que l'initiative de développement mondial, mais il y en a trois initiatives. Et comme la Chine les présente comme des biens publics, de même que des plateformes ouvertes pour réaliser le développement partagé et la prospérité commune. Et nous voyons que ces initiatives sont largement saluées par la communauté internationale, actuellement soutenue, si on reste dans l'initiative pour le développement mondial, soutenue par plus de 100 pays et des organisations internationales, près de 70 pays qui participent au groupe des amis de l'initiative pour le développement mondial, et ce qui donne une grande impulsion à l'accélération de la réalisation des objectifs du développement durable du programme 2030. Et c'est aussi à ce niveau qu'intervient la jeunesse, parce que vous savez, les jeunes sont aussi de précieux contributeurs, mais ils sont aussi des agents du changement, des entrepreneurs et même des innovateurs. Donc les jeunes, par leur action, peuvent intensifier leurs efforts afin d'utiliser leurs compétences pour accélérer l'implémentation de ces initiatives. Donc, pour relever les défis communs du monde, je pense qu'il faut bien entendu que la tolérance, que le respect mutuel, que l'entente et le soutien mutuel soient instaurés entre les jeunes de diverses cultures. Parce que nous avons vu les défis causés, par exemple, par les conflits, par les catastrophes et les changements climatiques. Nous avons aussi vu les défis causés par les crises sanitaires, COVID-19. Et les jeunes se sont donc rendu compte qu'il faut travailler ensemble, que l'union fait la force. Et c'est bien entendu, ça rentre dans le cadre de la communauté de destin pour l'humanité. Donc je pense que si les jeunes, nous nous soudons les coudes, je crois que nous pourrons non seulement laisser un héritage fort pour les générations à venir, mais nous pourrons aussi nous préparer en prélude aux crises à venir.
1: Merci d'avoir partagé votre point de vue sur le sujet. La Chine et la France sont des grands pays culturels dans le monde. Yuan, qu'est-ce qui vous attire dans la culture chinoise? Selon vous, quel rôle jouent les échanges culturels dans les relations entre la Chine et la France, qui célèbrent le 60e anniversaire de leur relation diplomatique?

0: diplomatique.
1: Ce qui a fait naître l'engouement pour la Chine en moi, ça a été le cinéma. Parce que bah, quand j'étais en France, c'est vrai qu'on a un pays qui aime faire du cinéma, qui fait beaucoup de cinéma, pour le meilleur et pour le pire. Bah, donc j'ai été un petit peu intrigué par le cinéma chinois. Et bah, du coup, j'ai d'abord découvert les classiques chinois, donc bah, Chen Kage avec Adieu ma concubine. Et bah après j'ai aussi appris un petit peu à mieux connaître l'actrice Gong Li et c'est vrai que ouais cet assemblage de d'acteurs d'histoires et aussi de caméras parce que la caméra du cinéma chinois moi je suis très impressionné à chaque fois c'est vraiment quelque chose qui m'a vraiment fait me poser la question sur l'esthétique chinoise et qui m'a vraiment donné envie de la voir par moi-même après il y a aussi la philosophie. Je pense que la France et la Chine ont quand même point commun de beaucoup aimer la philosophie. Et donc c'est vrai que ouais, j'ai aussi lu Confucius et Sun Tzu. Et bah force est d'admettre que je me suis rendu compte en les lisant que c'était quand même des inspirations pour beaucoup plus de monde que ce que je pensais. Et donc pour revenir sur du coup ce que je disais sur la philosophie française et chinoise, je pense que cet échange vraiment de culture au niveau artistique et au niveau philosophique, c'est des choses très très positives. Et puis bah aussi, je veux dire, au niveau des mentalités, lorsque j'étais en France, je me suis aussi fait plusieurs amis chinois lorsque j'étais à l'école. Et bah c'est vrai que quand on connaît très peu de choses sur un pays et qu'on rencontre directement les personnes qui en viennent, les Chinois directement. Bah, j'ai beaucoup apprécié le calme et le sang-froid qu'ils abordaient face aux différentes problématiques. Et puis j'ai été très étonné aussi par leur passion des maths. Donc c'est des choses ouais qui bah peut-être une grande différence avec les Français qui selon moi ne sont pas des foudres de guerre lorsqu'il s'agit de maths. Et ben en fait je pense que ces différences-là permettent de se compléter et en fait de créer vraiment quelque chose de très positif.
0: D'accord, merci d'avoir fait ces comparaisons. Depuis le troisième plénum du 11e comité central du Parti communiste chinois, la réforme a été le thème constant de chaque comité central. Madame Yujia, pouvez-vous faire le bilan des innovations introduites dans l'approfondissement plus poussé des réformes cette fois? Quelle importance revêt le troisième plénum du 20e comité central du Parti communiste chinois?
2: Oui, il est vrai que la réforme a été le thème constant depuis 1978. Après plus de 40 ans de réforme et de l'ouverture, la Chine est devenue la deuxième plus grande économie du monde et la vie de la population chinoise s'est radicalement améliorée. Mais nous pouvons également dire qu'il y a du nouveau quand le troisième plénum comité central décide d'approfondir la réforme, car nous sommes confrontés aujourd'hui à une situation entièrement nouvelle, avec des risques et des incertitudes externes accrues. Et dans ce contexte, les nouvelles mesures annoncées de réforme mettent l'accent sur l'intégration des systèmes et de cherchent la synergie des mesures pour assurer une réforme plus cohérente et efficace. J'ai pris note d'une référence importante faite dans la décision de ce troisième plénum comité central. Il s'agit de l'amélioration du mécanisme de construction de la ceinture et de la route de haute qualité avec l'élargissement de l'ouverture unilatérale aux pays les moins avancés. Et en fait, l'ouverture n'est pas seulement pour les pays développés, mais aussi pour les pays en voie de développement. Et les deux sont tous aussi importants. Et dans une situation internationale complexe, on doit élargir l'ouverture aux pays en développement, promouvoir de manière intégrée les grands projets emblématiques et aussi les projets de subsistance dits petits et beaux. Et pour construire conjointement la ceinture et de la route de haute qualité, et c'est précisément notre travail prioritaire à l'Université de Pékin, à l'Institut de notre de nouvelle économie structurelle, à promouvoir l'investissement chinois dans les pays de la ceinture et de la route pour développer leur propre industrie dans ces pays et créer des emplois pour la population locale et pour un meilleur niveau de vie. Et c'est bien ça le développement de haute qualité pour tout le monde.
0: Madame Yujia, merci pour cette belle conclusion. Je vous remercie tous d'avoir participé à cette table ronde. Je vous invite maintenant à écouter la chanson « Xiang Guang Er Xing »« Marcher vers la lumière » interprétée par Zhou Shen et on se retrouvera juste après pour le cours de chinois.

0: L'émission Interview Plus se poursuit avec le cours de chinois. C'est parti!
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2: Bonjour tout le monde, 大家好, bienvenue dans notre cours de chinois au quotidien, je suis Xiao Tai.
3: Natia Rao, bonjour tout le monde, Yves au micro. La dernière fois, nous avons appris quelques expressions pratiques que nous pouvions utiliser dans une bibliothèque. Merci Xiao Tai pour toutes ces informations.
2: Avec plaisir. Et pour que ça te serve vraiment, on va revoir d'abord ce qu'on a appris la dernière fois.
3: D'accord.
2: La première phrase, 怎么办借书证?
3: 怎么办借书证?Comment puis-je obtenir une carte de bibliothèque?
2: 这些书可以外借吗?
3: 这些书可以外借吗? Est-ce que je peux emprunter ces livres?
2: 这儿有外文书刊报纸吗?
3: 这儿有外文书刊报纸吗? Ici, est-ce

0: qu'il y a des livres et des revues en langue étrangère?
1: 点击这儿。
0: 点击这儿。Cliquez ici.
1: Maintenant, on va écouter encore une fois tous les dialogues de l'émission précédente.
2: 对话一，怎么办借书证？
3: 你需要准备一张一寸的照片以及10块钱的工本费。
2: 对话二，这些书，可以外借吗？
3: 不可以，这是图书馆的规定。
2: 对话三，这儿有外文书刊报纸吗？
3: 当然有了，就在二楼阅览室。
2: 对话四，怎么进入目录查询？
3: 点击这儿。
0: Voilà, c'était une brève revue de ce qu'on a appris la dernière fois. Et maintenant, on va voir les phrases clés d'aujourd'hui.
1: 你学什么专业？
0: 你学什么专业？Que fais-tu comme étude? Ou littéralement, tu étudies quelle discipline?
1: 我们的课很有意思。
0: 我们的课很有意思。Nos cours sont très intéressants.
1: 我们学校老师的水平都很高。
0: 我们学校老师的水平都很高。Nos professeurs sont tous très qualifiés.
1: 可以补考吗？
0: 可以补考吗？ Est-ce qu'il y a des rattrapages? Il n'y a pas longtemps, je suis allé sur le campus de Beida pour aller faire du badminton. Ça m'a rappelé les vieux jours quand je faisais mes études à l'université.
1: Ah, c'est vrai.
0: Et le problème, c'est que j'ai quelques difficultés quand je parle aux étudiants. Est-ce que tu pourrais m'apprendre à dire « Que fais-tu comme étude ?»
1: D'accord. Déjà, on va demander en chinois « 你学什么专业?» C'est-à-dire « Quelle est ta discipline ?»
0: 你学什么专业？
1: 你 c'est toi.
0: 你
1: 什么 quel quoi?
0: 什么？
1: 学 le deuxième ton, ça veut dire apprendre ou étudier.
0: 学
1: 专业 discipline.
0: 专业
1: la phrase au complet, 你学什么专业？
0: 你学什么专业？ Quelle est ta discipline? Mais on ne dirait pas comme ça en français. Eh bien, on va écouter le premier dialogue de cette leçon.
2: 对话一，
3: 你学什么专业？
2: 我学经济。
1: Voilà, c'était le premier dialogue. On a parlé de 专业 discipline. 你学什么专业？
0: 你学什么专业？ Quelle est ta discipline? Donc, 学 apprendre, 什么专业？ Quelle discipline? Donc, en français, on dirait tu étudies quoi? Ou quel est ton domaine?
3: 你学什么专业？
2: 我学经济。
0: L'autre fois, Xiao Tai, j'ai parlé à une étudiante en économie. Elle m'a dit que ses cours étaient très intéressants. Tu peux me rappeler comment on dit en chinois? Ça sera utile pour ma compréhension la prochaine fois quand je me retrouverai dans une situation similaire.
1: En chinois, on dirait 我们的课很有意思, ce qui signifie nos cours sont très intéressants.
0: 我们的课很有意思。
1: 我们的 notre nos.
0: 我们的
1: 课 cours leçon.
0: 课
1: 很 très.
0: 很
1: 有意思 intéressant.
0: 有意思。
1: 我们的课很有意思。
0: 我们的课很有意思。On s'écoute le deuxième dialogue.
2: 对话二。
3: 你喜欢你的专业吗？
2: 喜欢。我们的课很有意思。
1: Dans le deuxième dialogue, on a continué de parler de discipline. 你喜欢你的专业吗？
0: 你喜欢你的专业吗？ Tu aimes ta discipline? Est-ce que tu aimes ce que tu étudies?
1: 喜欢。我们的课很有意思。
0: 喜欢我们的课很有意思。Oui, nos cours sont très intéressants.
3: 你喜欢你的专业吗？
2: 喜欢，我们的课很有意思。
1: Et je peux imaginer que si les étudiants chinois te disent ça, c'est sûrement qu'ils vont t'expliquer ensuite que en chinois, 我们学校老师的水平都很高 ，c'est-à-dire nos professeurs sont tous très qualifiés.
0: 我们学校老师的水平都很高。
1: 我们 notre nos
0: 我们
1: 学校。
0: 学校
1: école ou université 老师 professeur
0: 老师
1: 水平 niveau
0: 水平
1: 都 tous
0: 都
1: 很高 très haut
0: 很高
1: 我们学校老师的水平都很高
0: 我们学校老师的水平都很高 Nos professeurs sont tous très qualifiés. On s'écoute le troisième dialogue.
2: 对话三
3: 我们学校老师的水平都很高
2: 是吗？那他们对学生要求严格吗？
3: 他们都很严格。
1: Et dans ce troisième dialogue, on a parlé du niveau des professeurs. 我们学校老师的水平都很高。
0: 我们学校老师的水平都很高。Nos professeurs sont tous très qualifiés. Bon, on vient de voir cette phrase. 我们学校 notre école, 老师的水平 老师 professeur, 水平 niveau, donc le niveau des professeurs.Dou, Rengao. Dou, tous, on utilise ça pour rappeler que c'est impériel. Rengao, très haut.
1: 是吗? 那他们对学生要求严格吗？
0: 是吗？那他们对学生要求严格吗？ Vraiment, ils sont exigeants avec les étudiants?
1: Ça, c'est sûr. Parce que la réponse est, 他们都很严格。
0: 他们都很严格。Ils sont très exigeants. On se réécoute une deuxième fois le dialogue. Faites attention au niveau.
3: 我们学校老师的水平都很高。
2: 是吗？那他们对学生要求严格吗？
3: 他们都很严格。
0: En France, on peut souvent repasser les examens si on a raté la première session. Ça existe en Chine? Et si ça existe, comment on dit ça?
1: Bien sûr que ça existe en Chine, sinon ce serait trop dur. Et si tu veux poser la question, tu peux dire ainsi en chinois. 可以补考吗? Peut-on repasser l'examen? Ou en français, y a-t-il des rattrapages?
0: 可以补考吗?
1: 可以, pouvoir.
0: 可以.
1: 补考, repasser l'examen.
0: 补考.
1: 可以补考吗?
0: Kei Bukaoma, peut-on repasser l'examen? Allez, on réécoute le quatrième et dernier dialogue et essayez de repérer ce que l'on vient d'apprendre et les mots nouveaux.
2: 对话四，
3: 有两个人不及格。
2: 真倒霉，可以补考吗？
3: 可以补考。
1: Venez d'entendre le quatrième dialogue. 有两个人不及格。
0: 有两个人不及格。Deux étudiants ont échoué à l'examen.
1: 真倒霉，可以补考吗？
0: 真倒霉，可以补考吗？Quelle malchance, peuvent-ils repasser l'examen? Jun Daomei, quel malheur, quelle malchance. Bukao, repasser l'examen.
1: Kei Bukao.
0: Kei Bukao, oui, ils peuvent. On réécoute ce dialogue encore une fois.
3: Yu liang ge ren bu ji ge.
2: Jun Daomei, kei Bukao ma?
3: Kei Bukao.
4: Voilà, c'était les dialogues du cours de chinois d'aujourd'hui. C'est ainsi que prend fin cette édition d'Interview Plus. Merci de l'avoir suivi. À la prochaine.

0: Les nouveaux droits de douane du président américain Donald Trump font l'objet d'une nouvelle contestation judiciaire, cette fois-ci de la part d'une coalition de 25 États américains. Ceux-ci affirment qu'il a outrepassé ses pouvoirs légaux en imposant de nouveaux droits de douane de grande envergure à des dizaines de partenaires commerciaux qui représentent ensemble 99% des importations américaines.
1: Le mois dernier, les États-Unis ont annoncé une nouvelle série de droits de douane visant 60 économies. La quasi-totalité des importations entrant sur le territoire américain sont désormais soumises à des droits de 10% ou 12,5%. Aujourd'hui, 25 États américains poursuivent l'administration Trump en justice, affirmant que ces nouveaux droits de douane sont illégaux. L'administration invoque une justification différente, désormais fondée sur les règles du travail à l'étranger. Mais les États soutiennent que ces nouveaux droits de douane constituent une tentative de rétablir ce qui avait été invalidé par la Cour suprême des États-Unis en février. Ces nouveaux droits de douane sont entrés en vigueur juste au moment où une précédente série de droits de douane temporaires arrivait à expiration. Plusieurs petites entreprises ont également engagé des poursuites. La Maison-Blanche a répondu à cette action en justice en affirmant qu'elle disposait de l'autorité légale pour mettre en œuvre ces nouveaux droits de douane à l'importation. Et Donald Trump reste déterminé à maintenir ces nouveaux droits de douane généraux ainsi que d'autres droits plus élevés justifiés par d'autres motifs en affirmant qu'ils stimulent les investissements aux États-Unis et dynamisent l'économie.
2: Ils viennent du monde entier. Ils construisent des usines automobiles ici, car sinon, ils devraient payer des droits de douane. Ces droits de douane ont fait la richesse et le succès de notre pays.
1: Mais selon les estimations du Yale Budget Lab, les droits de douane américains coûtent environ 1 100 $ par an à un ménage américain moyen. Les partenaires commerciaux des États-Unis ont vivement critiqué ces nouveaux droits de douane.
2: Cette imposition de droits de douane plus élevés à l'encontre de l'Australie est totalement injustifiée. Et nous continuerons à faire pression sur le représentant américain au commerce pour qu'il supprime tous les droits de douane sur les produits australiens.
1: Selon certains analystes, l'administration devrait continuer à faire pression en faveur des droits de douane, même si les négociations se poursuivent sur de nombreux accords commerciaux.
3: Pour préserver le levier de pression et l'incitation qui pousse les pays à continuer de respecter les accords qu'ils ont conclus, et peut-être à négocier avec d'autres

0: parties et à conclure davantage d'accords à l'avenir. Nous constatons donc cette cohérence, même si les droits de douane fluctuent et que les autorités compétentes changent entre l'année dernière et cette année.
1: La plainte a été déposée auprès du tribunal américain du commerce international. Les États souhaitent que ces nouveaux droits de douane soient déclarés illégaux et que les sommes perçues soient restituées aux importateurs. Nous ignorons encore quand le tribunal examinera cette affaire.
2: Les États-Unis organisent actuellement leur dernière primaire en vue des élections de mi-mandat de novembre. Les républicains détiennent une majorité fragile et les démocrates espèrent changer cela.
1: Actuellement, chaque vote à la Chambre des représentants américaine est serré. Les républicains détiennent 218 sièges, les démocrates 212. Tous les sièges de la Chambre sont à pourvoir lors des élections de novembre. Les démocrates sont en tête dans les sondages et estiment qu'un changement de majorité est à leur portée lors de ces élections de mi-mandat. En apparence, les démocrates mettent l'accent sur le pouvoir d'achat, imputant la hausse des prix aux droits de douane de Trump et à la guerre contre l'Iran. Mais au sein du parti, une bataille oppose les démocrates centristes à l'aile socialiste. Fort du succès de Zohra Mamdani à la mairie de New York, les candidats progressistes qu'il a soutenus ont remporté haut la main les primaires new-yorkaises, capitalisant sur le mécontentement au sein du parti démocrate.
0: Je pense qu'en général, quand on regarde la situation du pays ou l'administration actuelle, etc., les gens se rendent compte, sans vouloir manquer de respect aux démocrates, qui n'ont pas vraiment fait assez pour nous protéger et défendre les causes qui sont censées leur tenir à cœur.
1: Les républicains et le président américain Trump ont saisi l'occasion offerte par le succès des candidats d'extrême gauche pour qualifier les socialistes démocrates de dangereux.
3: Ce sont des gens qui veulent détruire notre pays. Ils détestent notre pays. Ils détestent notre peuple. Ils détestent le Parti démocrate. Le Parti démocrate est dans une situation très délicate, car cela ne s'arrête pas à New York. Ça se propage partout. C'est trop facile de se faire élire en distribuant tout à tout le monde. C'est trop facile de se faire élire.
1: Le président Trump s'est quant à lui employé à faire en sorte que ses candidats préférés représentent les républicains en novembre. Anthony Constantino en est un exemple, un novice en politique qui a attiré l'attention de Trump parce qu'il souhaitait ériger une statue de ce dernier dans le nord de l'État de New York.
3: Je ne savais même pas s'il allait accepter la statue. Nous ne nous connaissions pas encore vraiment. Mais j'ai pensé que ce serait une bonne idée, car j'ai dit que cette statue créerait un lien entre le nord de l'État de New York et le président.
1: Trump continue également de répandre, sans aucune preuve, ses allégations de longue date selon lesquelles les élections américaines seraient entachées d'irrégularités, appelant à des enquêtes sur les listes électorales et les machines à voter, en particulier dans les États où il a perdu en 2020, comme la Géorgie.
3: La seule chose qu'ils vont découvrir dans ces bulletins de vote, c'est que le président Donald Trump a perdu l'élection présidentielle de 2020. C'est la seule chose que ces bulletins vont révéler. Il a perdu environ 240 000 voix dans le comté de Fulton.
1: Les deux partis ont manipulé de manière agressive les limites des circonscriptions électorales afin de favoriser leur camp dans les États où ils détiennent le contrôle. Et les républicains souhaitent imposer des restrictions au vote par correspondance et aux campagnes d'inscription sur les listes électorales. Les deux partis savent plus que jamais que chaque voix comptera en novembre et que quelques centaines de voix seulement dans des circonscriptions clés pourraient modifier l'équilibre des forces au Capitole.
2: La Chine a exprimé son profond mécontentement et sa ferme opposition au nouveau livre blanc sur la défense du Japon. Le ministère chinois de la Défense nationale affirme que ce document alimente la rhétorique de la soi-disant menace chinoise et sert de prétexte au Japon pour assouplir les restrictions pesant sur son propre renforcement militaire. Pour le porte-parole du ministère de la Défense, Chen Xi, ce livre blanc est rempli de fausses affirmations. Le gouvernement Takaichi a publié le livre blanc sur la défense du Japon 2026 qui décrit les activités militaires de la Chine comme le plus grand défi stratégique jamais rencontré par le Japon. La Chine a exhorté à plusieurs reprises le Japon à réfléchir à son histoire d'agression et à s'écarter de la voie erronée de la remilitarisation. Elle a également exhorté le Japon à cesser de s'ingérer dans les affaires intérieures de la Chine et de tromper l'opinion publique japonaise ainsi que la communauté internationale. La République de Corée a protesté contre les revendications territoriales du Japon sur les îlots d'Okto et a exhorté Tokyo à retirer ses revendications. Le ministère des Affaires étrangères de la République de Corée a convoqué mardi le chef de mission adjoint de l'ambassade du Japon à Séoul, après que le Japon a réaffirmé dans son dernier livre blanc sur la défense ses revendications sur ces îlots qu'il appelle Tekechima. Le ministère des Affaires étrangères de la République de Corée affirme que les îlots Tokto font partie intégrante du territoire.

0: territoire national, tant d'un point de vue historique qu'au regard du droit international. Séoul a déclaré qu'il riposterait à toute provocation du Japon concernant les îlots d'Okto qui se trouvent à mi-chemin entre les deux pays. La République de Corée a rétabli sa souveraineté sur ces îlots après sa libération de l'Empire japonais en 1945 et y déploie depuis un petit détachement de police. Des habitants de la préfecture japonaise de Kagoshima ont organisé des manifestations contre les exercices militaires conjoints entre le Japon et les États-Unis. En juin, les États-Unis ont déployé leur système de missiles à moyenne portée Typhon sur la base aérienne de Kanoya de la Force d'autodéfense maritime, ce qui a déclenché les protestations des associations pacifistes locales.
1: Si la base aérienne de Kanoya venait à être attaquée, ce ne serait pas seulement la base qui subirait des dégâts. Ce sont les habitants ordinaires qui seraient les premiers à en pâtir. C'est pourquoi nous continuerons à nous opposer aux exercices militaires conjoints entre le Japon et les États-Unis. De plus, la Force d'autodéfense maritime prévoit de déployer de manière permanente plusieurs drones de reconnaissance à la base aérienne de Kanoya. Ces appareils peuvent fournir un soutien en matière de renseignement pour des opérations offensives, et nous devons nous opposer à ce type de déploiement. Le Japon affirme qu'il ne mènera pas la guerre, tout en continuant à organiser des exercices militaires conjoints. Ces préparatifs de guerre manifeste constituent une voie que le Japon ne devrait pas emprunter. Il devrait au contraire continuer à respecter le principe d'une politique exclusivement axée sur la défense.
0: Le 31 juillet, le Japon a créé un Bureau national du renseignement, une décision qui suscite interrogations et inquiétudes à l'international. Pékin y voit une évolution préoccupante de la politique de sécurité japonaise, tandis que certains observateurs s'interrogent sur ses conséquences pour l'équilibre régional. Cette nouvelle structure marque-t-elle un tournant dans la stratégie de défense du Japon? Décryptage avec Bruno Guigues, chercheur français en philosophie politique et observateur de la scène internationale.
2: Je pense que cette décision des autorités japonaises de créer un Conseil national du renseignement et un Bureau national du renseignement est une décision qui n'est pas anodine. Ce n'est pas un simple réagencement administratif qui ne concernerait que le Japon. C'est en réalité une décision lourde de conséquences géopolitiques. Et bien sûr, en même temps, elle ravive la mémoire douloureuse du rôle qu'ont joué les services secrets japonais dans le passé, notamment, bien sûr, durant le dernier conflit mondial. Et on se rappelle à ce sujet le rôle joué par les services secrets japonais dans le déclenchement même de la guerre d'agression contre la Chine, avec le fameux incident fabriqué de Mukden, l'incident du 18 septembre 1931, qui est une fabrication en réalité des services secrets japonais. On se souvient aussi du rôle très important joué par ces services secrets dans la manipulation d'un certain nombre de dirigeants chinois de l'époque, qu'il s'agisse de l'ex-empereur Puyi ou d'une certaine partie du Kuomintang qui s'était rallié, on s'en rappelle, à la politique de collaboration avec les Japonais. Donc le rôle des services secrets japonais est historiquement entaché d'une sorte de honte historique qui pose d'autant plus problème qu'une grande partie des élites politiques japonaises n'a jamais admis la responsabilité véritable de l'État japonais dans le déclenchement de la guerre et dans les atrocités qui ont suivi. Ça, c'est l'aspect historique ou mémoriel de la question qui est évidemment très important pour les peuples de la région et qu'on a un peu de mal à comprendre en Occident si on n'est pas familier de cette histoire. Deuxièmement, évidemment, c'est une décision lourde de conséquences géopolitiques parce qu'elle ravive bien sûr la mémoire historique que je viens d'évoquer, mais aussi elle suscite des inquiétudes quant à l'avenir, dans la mesure où on sait très bien que le renforcement des capacités de renseignement dans le monde tel qu'il est aujourd'hui s'accompagne généralement d'ambitions qui peuvent être des ambitions expansionnistes. Et on sait l'interaction, l'espèce de connexion qui existe notamment entre l'utilisation des armes à longue distance et les services de renseignement qui sont indispensables pour la détection des cibles. Et quand le Japon, en même temps qu'il renforce ses capacités de renseignement, développe ses capacités de frappe à longue distance, on ne peut s'empêcher de faire le rapprochement. Il y a un contexte aujourd'hui qui est extrêmement préoccupant, c'est celui de la remilitarisation du Japon, engagée par le gouvernement actuel à Tokyo, qui est un gouvernement clairement belliciste.

l'Espagne défend son action face à ses partenaires européens. Une réunion extraordinaire des ministres de l'Intérieur a été convoquée par l'Irlande, qui préside actuellement l'Union européenne.

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9: Merci d'être avec nous sur CGDN Radio. Vous êtes à l'écoute de notre émission D'où du monde. Au micro, Claudine. Dans notre émission d'aujourd'hui, on va rencontrer tout d'abord Hubert, un jeune Brésilien. Selon lui, la Chine est un pays qui aime la paix. La deuxième partie de cette émission sera consacrée aux événements récents qui se sont déroulés dans le monde entier. Et dans la troisième et dernière partie de cette émission, je vous propose d'apprendre le chinois avec nous.

0: Ils sont venus en Chine parce qu'ils y aspirent. Tu fais de leur rêve, ils choisissent d'y rester. Quand des étrangers rencontrent la Chine, quels en sont les effets? China Media Group News Radio a lancé une série d'émissions spéciales intitulée « Rencontrer la Chine » qui consiste à écouter des dialogues d'amis étrangers avec la Chine. En Chine, il y a beaucoup de Brésiliens qui étudient, travaillent et vivent. Le jeune Brésilien Hubert est l'un d'entre eux. Hubert indique qu'il aime profondément cette terre chaude et prouve le changement et le développement prodigieux de la Chine. Aujourd'hui, suivons l'histoire de la rencontre avec la Chine de ce jeune Brésilien Hubert avec notre journaliste Zhuang Yuanxin de China Media Group News Radio. Hubert, un jeune homme originaire du Brésil, a grandi à Pékin et possède un fort accent pékinois tout à fait authentique. Il porte aussi le nom chinois Meng Tailong. Ayant grandi avec des enfants pékinois, il se souvient que son enfance a été marquée par la forte empreinte du folklore pékinois.
1: Quand j'étais enfant, Pékin avait davantage cette touche folklorique. J'avais l'habitude d'aller sur l'avenue Jingguan à côté du nid d'oiseau, où à l'époque les gens lançaient des libellules en bambou, faisaient voler des cerfs-volants et jouaient au volant.
0: Hubert apprécie le mode vie pékinois. Se promener dans les rues anciennes et les routons, boire un bol de jus de soja avec des galettes frites en cercle. Lors du souper, se réchauffer l'estomac avec un bol d'intestin et de poumon du porc cuit dans la sauce de soja sont autant de choses qui le rendent particulièrement heureux et satisfait.
1: J'aime surtout des traces historiques aux alentours de Kulou. J'adore son ambiance immersive et vintage. Chaque fois que j'y vais, je bois un bol de jus de soja, achète des snacks pékinois. J'aime les intestins et les poumons de porc cuits dans la sauce de soja en ajoutant un peu de fleurs de ciboulette chinoise et de tofu salé. J'aime également les rouleaux de choux chinois à la moutarde, les abats de porc fricassés à l'ail et à la fécule, la bouillie de farine de millet, puis je vais me promener dans les routons. C'est vraiment confortable.
0: Hubert indique que la ville de Pékin est riche en histoire et que les gens sont accueillants et gentils. Il amène souvent ses camarades de classe étrangers à faire un tour dans les anciennes rues et les routons, à éprouver la culture spécifique de la vieille ville de Pékin. Écoutons-le.
1: Chaque fois que j'amène mes camarades de classe étrangers à se rendre dans cet endroit, ils auront une appréciation toute nouvelle de Pékin, parce qu'ils ne savent pas où se trouvent ces endroits et qu'ils ne pensent pas que Pékin a autant de choses à dévoiler.
0: Aux yeux d'Hubert, Pékin est une ville de tolérance et de diversité, où la tradition et la nouveauté se mêlent et s'entrechoquent, notamment grâce à la rénovation et à la mise en valeur des vieilles rues et des routons, ce qui rend l'expérience de la culture pékinoise encore plus riche.
1: Les gens de la vieille génération préfèrent rester et vivre là-bas. Les gens de la jeune génération veulent entrer dans les anciennes rues, comme la rue oblique Yangmeizhu, avec curiosité et un esprit de consommation. De cette façon, la culture de Pékin sera parfaitement représentée.
0: Au cours de ses 20 années en Chine, Hubert a vu de ses propres yeux l'amélioration de l'environnement, le développement rural et l'évolution du visage de la ville. Écoutons-le.
1: Tout d'abord, la gestion de l'environnement, y compris l'amélioration du smog et la vulgarisation des véhicules à énergie nouvelle. Ensuite, la modernisation de la Chine. La campagne chinoise est également moderne. Ce que j'ai ressenti le plus à Pékin, c'est le développement du métro. J'ai l'impression que parfois, lorsque je quitte Pékin pour des vacances d'été, je n'ai pas beaucoup de temps pour m'asseoir dans le métro, mais au début de l'année scolaire, je prends le métro qui va jusqu'à la 19e ligne.
0: Au cours de ses années en Chine, Hubert a profondément ressenti que la Chine était un pays uni, amical et épris de paix. Il affirme que la pensée philosophique traditionnelle chinoise, harmonie et différence, beauté et richesse, a inspiré le développement du monde d'aujourd'hui.
1: Je pense que la Chine est un pays épris de paix, qu'elle s'efforcera toujours d'éviter certains conflits au niveau international et qu'elle plaidera autant que possible pour que chaque nation et chaque pays ne se concentrent pas sur ses différences ou ses divergences d'idées, mais plutôt dans la mesure du possible pour qu'ils s'unissent et forme une seule force, ce qui est l'incarnation de la recherche d'un terrain d'entente tout en préservant les différences.
0: À présent, Hubert étudie au département de génie industriel de l'université de Tsinghua. Il indique que ces dernières années, la Chine est remarquable dans la construction de nouvelles infrastructures, de nouvelles énergies et de nouvelles technologies. Ce sont les directions vers lesquelles il s'efforce d'étudier. En parlant de son projet à l'avenir, il déclare.
1: C'est la Chine qui m'a appris à comment aimer la patrie. J'espère qu'à l'avenir, je pourrai retourner à mon pays, à la Chine, qui m'a nourri et j'apporterai ma contribution pour servir de pont d'amitié entre le Brésil et la Chine.
0: Alors, petite pause musicale, ne quittez pas, restez à l'écoute de notre émission.

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8: Maintenant, Hoko, direction les villes chinoises où le gouvernement chinois déploie des services de repas pour les personnes âgées. Rappelons que c'est un article publié par le quotidien du peuple. La Chine prévoit d'offrir des repas nutritifs, abordables et accessibles aux personnes âgées afin d'améliorer le bien-être de cette tranche de la population, ont déclaré des officiels.
9: Le nombre de personnes âgées seules, séniles, porteuses d'un handicap ou laissées pour compte ne cesse d'augmenter et les services d'aide pour le repas sont devenus des besoins courants pour ces personnes, a déclaré Tang Chenpei, vice-ministre des Affaires civiles, lors d'une conférence de presse tenue le 25 octobre à Beijing.
8: L'année dernière, la Chine comptait plus

0: plus de 280 millions de personnes âgées de plus de 60 ans. Certaines d'entre elles ont des difficultés ou sont réticentes à l'idée de devoir cuisiner pour elles-mêmes trois fois par jour.
1: L'objectif du gouvernement est de les aider à se procurer facilement des aliments nutritifs.
0: En Chine, des programmes pilotes ont été mis en place dans de nombreux endroits, tels que des cantines pour personnes âgées au sein de la communauté, offrant des repas nutritifs à prix abordable.
1: Un plan d'action visant à promouvoir le développement des services de repas pour les personnes âgées a récemment été publié afin d'étendre ces services en l'ensemble du pays d'une manière pratique et durable, a déclaré M. Tang. Des efforts seront déployés pour mettre en place un réseau de services de repas complets et abordables qui couvrent les zones urbaines et rurales, a-t-il déclaré.
0: La tâche principale est d'offrir aux personnes âgées un service de repas accessible, abordable, sûr, fiable et durable.
1: On encourage la mise en place des centres de services de repas pour les personnes âgées dans divers établissements, tels que les centres communautaires. Les entreprises et organisations affiliées au gouvernement sont encouragées à proposer ces services. Les services de livraison de repas sont également encouragés. Ce ne sont pas des repas gratuits, mais des repas accessibles à prix abordable, a déclaré M. Tang, ajoutant que les gouvernements régionaux sont encouragés à accorder des subsides en fonction de leur situation financière.
0: Des politiques préférentielles seront proposées aux prestataires, telles que la déduction fiscale et l'offre de services gratuits, afin d'assurer la rentabilité et la durabilité du service.
1: Au total, 18 régions de niveau provincial ont déjà mis en place des services d'offre de repas pour les personnes âgées. Nous étendons maintenant le réseau à l'ensemble du pays de manière durable, a déclaré Yu Jianliang, directeur du département des services aux personnes âgées du ministère.
0: La Chine comptant un nombre croissant de personnes âgées, une grande attention est accordée à cette catégorie de la population, dans le but de lui offrir une vie heureuse, longue et en bonne santé. Au cours maintenant, direction Hangzhou du Zhejiang, là on va découvrir les convives savourant le coût des cantines communautaires.
1: Pour seulement 20 yuan, l'équivalent de 2,75 dollars, Fang Wenjing a bénéficié d'un déjeuner bien équilibré comprenant un plat de viande, un plat de légumes et un bol de riz dans une cantine communautaire du district de Changshuang à Hangzhou, la capitale de la province de Zhejiang à l'est de la Chine.
0: Les plats ont un goût familier et fait maison, exactement comme je m'y attendais. La cantine est également propre, a déclaré Madame Fang, qui travaille dans le secteur de la formation.
1: Elle a découvert le point de vente, idéalement situé à 1 km de chez elle et proposant des prix abordables grâce à l'application de valuation de restaurants dans Zhong Jianping. Le 21 octobre, le jour où elle a visité la cantine, sa clientèle est passée des convives âgés à une clientèle plus jeune en l'espace d'une heure.
0: J'ai commandé plusieurs plats à emporter avant, mais aujourd'hui, je veux un plat fraîchement préparé et très chaud, a déclaré Madame Wang, ajoutant que les personnes âgées considèrent généralement ces plats comme des aliments réconfortants.
1: La popularité des cantines communautaires a récemment augmenté, notamment auprès de la jeune génération. Avec leur design tendance et leur menu varié, elles sont devenues une option de restauration incontournable pour de nombreuses personnes après le travail, car elles offrent des alternatives aux plats à emporter et aux restaurants.
0: Si ces cantines continuent d'offrir commodité et prix abordable aux personnes âgées, elles répondent également aux préférences culinaires de la jeune génération, avec des horaires d'ouverture étendus et d'un design repensé.
1: Ces changements dans les préférences culinaires insufflent une nouvelle vie à ces cafétérias communautaires.
0: La cantine qu'a visitée Madame Fang a ouvert ses portes en février. Il est situé au premier étage du centre de soins et de soutien aux personnes âgées de la maison communautaire de Zijin, qui sert de cantine pour les personnes âgées et d'autres membres du public.
1: Selon Zhang Zhuja, assistante du centre, les chefs de la cantine préparent des repas spéciaux pour les résidents âgés avant de préparer des plats pour les autres clients.
0: Les aliments destinés aux personnes âgées doivent être cuits avec une consistance plus molle. Les saveurs doivent être plus douces et moins d'huile doit être utilisée, a-t-elle expliqué.
1: Par ailleurs, la cantine propose des réductions spéciales pour les personnes âgées. Ainsi, les personnes âgées de 60 à 79 ans bénéficient d'une réduction de 80%. Celles qui sont âgées de 80 à 89 ans bénéficient d'une réduction de 70% et celles de plus de 90 ans ont droit à une réduction de 50%. De plus, les membres du public qui rechargent leur carte de repas à la cantine de 500 yuan se voient créditer un solde de 580 yuan.
0: Un couple de jeunes cols blancs d'une entreprise voisine arrive à la cantine pour déjeuner chaque jour, ouvrable depuis l'ouverture du point de vente, a poursuivi Madame Zhang, ajoutant « Ils apprennent à connaître nos chefs, leur demandant parfois de cuisiner un plat qui ne figure pas au menu. Nous avons de nombreux jeunes clients réguliers comme ce groupe, qui vivent ou travaillent à proximité. »
1: La cantine ferme à 19h, mais Madame Zhang a indiqué que ses heures d'ouverture peuvent être prolongées en fonction des besoins des jeunes clients.
0: Quand il y a ce type de demande, nous fermons généralement à 20h ou parfois même plus tard, a-t-elle dit.
1: Afin d'améliorer les services d'assistance alimentaire pour les personnes âgées, les départements gouvernementaux locaux, y compris ceux responsables des affaires civiles, ont introduit des mesures prévoyant différents niveaux de subventions pour la construction des cantines, ainsi que pour les dépenses de restauration de personnes âgées en fonction des besoins locaux.
0: En juillet, un plan d'action triennal jusqu'en 2025, élaboré par 13 de ces départements, dont le ministère du Commerce, a souligné l'importance d'explorer le développement de cantines communautaires et de créer des services d'assistance alimentaire pour les personnes âgées.
1: Les données de Tian Yashan, l'un des principaux fournisseurs d'informations sur les entreprises en Chine, montrent que plus de 6 700 cantines communautaires fonctionnent dans tous les pays.
0: Selon Yan Xuyang, professeur au Collège de tourisme de l'Université de l'Union de Pékin, il existe des perspectives prometteuses pour les cantines communautaires. Il estime que d'ici 2035, les personnes nées entre les années 1970 et les années 2000 constitueront le principal groupe de clients de ces points de vente.
1: Cette génération dispose d'un niveau de revenu disponible raisonnable et nombre de ses membres n'ont peut-être pas l'envie ou la volonté de préparer eux-mêmes leur repas. A-t-il conclu?
0: Alors, petite pause musicale. Ne quittez pas, restez à l'écoute de notre émission.

0: 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Dans la troisième et dernière partie de cette émission, je vous propose d'apprendre le chinois avec nous.
1: Vous êtes francophone, vous êtes passionné par la Chine, alors surtout ne manquez pas notre cours de chinois au quotidien.
2: Salut à tous et bienvenue pour un nouveau cours de chinois, je suis Xiao Tai.
1: Salut tout le monde, moi c'est Thomas. Et dans la leçon précédente, nous avons appris certaines expressions pour acheter des livres dans certaines librairies.
2: Tout à fait. Avant de commencer le cours d'aujourd'hui, qui aura pour thème l'orientation, révisons un peu.
1: Ouais, c'est nécessaire pour bien apprendre. C'est parti, Tai. Comment dit-on où se trouve une grande librairie ?
2: Nǎr有大的书店？
1: On va décomposer la phrase.
2: Nǎr, où ?
1: Où, nǎr ?
2: Yǒu, avoir.
1: Yǒu.
2: Shūdiàn, librairie.
1: Shūdiàn.
2: Nǎr有大的书店?
1: Où se trouve une grande librairie? La phrase suivante, je veux acheter un dictionnaire.
2: 我要买本字典.
1: 我要买本字典.
2: 我要买 acheter.
1: 买
2: 字典, dictionnaire.
1: 字典.
2: 我要买本字典.
1: Je veux acheter un dictionnaire. Et la phrase suivante, je voudrais acheter un guide de Beijing.
2: 我想买本北京导游手册. 我想买本, je veux acheter un livre, un bouquin. Beijing, bien sûr, c'est la ville de Beijing. 导游手册, guide. 我想买本北京导游手册.
1: Je voudrais acheter un guide de Beijing. Et la phrase suivante, puis-je vous demander à quel étage se trouvent les romans anglais ?
2: 请问英文小说在几层卖?
1: 请问, qui veut dire s'il vous plaît, c'est une formule de politesse.
2: 英文小说, les romans en anglais, 在几层?
1: 在几层?
2: À quel étage? 卖, vendre.
1: Et c'est toute cette phrase qui veut dire « Puis-je vous demander à quel étage se trouvent les romans en anglais ?» Voilà, on s'écoute les dialogues en complet.
3: 哪儿有大的书店?我要 买本字典，我想买本北京导游手册。请问英文小说在几层卖？哪儿有大的书店？我要买本字典，我想买本北京导游手册。 请问英文小说在几层卖?
2: Voilà, c'était la révision. Maintenant, on va aborder les principaux points du cours d'aujourd'hui.
3: 请问地铁站在哪里? 离这里远吗? 我应该坐什么车去? 您得去马路对面坐车。
4: 请问地铁站在哪里? 离这里远吗? 我应该坐什么车去? 您得去马路对面坐车。
2: 请问地铁站在哪里?
1: Où se trouve la station de métro, s'il vous plaît?
2: 离这儿多远呢?
1: Elle est loin d'ici.
2: 我应该坐什么车去?
1: Quel est l'autobus que je pourrais prendre?
2: 您得去马路对面坐车.
1: Vous devez le prendre en face de l'avenue. Alors Tai, aujourd'hui, tu vas m'aider à m'exprimer et à demander les directions en chinois.
2: Pas de problème, c'est parti.
1: Voilà, Beijing est une très grande ville. Il y a une avenue très connue, c'est l'avenue de Chang'an. Elle relie l'ouest et l'est de la ville. Alors comment dit-on en chinois est?
2: Dong.
1: Dong. Et l'ouest, comment dit-on ça?
2: Si.
1: Si. Maintenant le sud.
2: Nan.
1: Nan. Et le nord?
2: Bei.
1: Bei.
2: Bon, maintenant on a appris les quatre directions en chinois. On va le dire ensemble. Dong, nan, si, bei.
1: Dong, nan, si, bei. Alors, peux-tu m'apprendre à me dire en chinois, Tai, s'il vous plaît, où se trouve la station de métro ?
2: 请问地铁站在哪里? 请问 veut dire s'il vous plaît, c'est pour poser une question.
1: 请问
2: 地铁 métro 站 station
1: 站
2: 地铁站 c'est-à-dire station de métro. 请问地铁站在哪里? Ce qui signifie
1: s'il vous plaît, où se trouve la station de métro?
5: 请问地铁站在哪里?
3: 一直往前走，在前边的路口往左拐。
2: Bon, dans le dialogue tout à l'heure, on a entendu une personne demander son chemin. Il a demandé où se trouve la station de métro. Il a dit « 请问地铁站在哪里? » Et c'est quoi la réponse, Thomas ?
1: Je crois qu'il a répondu « c'est tout droit, puis à gauche ».
2: Oui, effectivement, il a dit « 一直往前走，在前边的路口往左拐。 Voilà, on va repasser encore une fois le dialogue.
5: 请问地铁站在哪里?
3: 一直往前走，在前边的路口往左拐。
1: Voilà, alors maintenant qu'on a écouté ce dialogue, comment demander en chinois est-ce que c'est loin d'ici?
4: 离这儿多远呢?
3: 不太远，大概走五分钟就到了。
2: 离这多远呢? 离 veut dire la distance.
1: 离
2: 这儿, ici.
1: 这儿.
2: Voilà, 离这儿多远呢? C'est pour demander une distance.
5: 离这儿多远呢?
3: 不太远，大概走五分钟就到了。
2: Voilà, on a écouté le deuxième dialogue. Dans ce dialogue, la première personne demande la distance entre point A et point B. Et l'autre lui répond...
1: Pas trop, 5 minutes à pied, je pense qu'il lui répond cela. Alors, comment dit-on ça en chinois?
5: 离这儿多远呢?
3: 不太远，大概走五分钟就到了。
1: Et encore une phrase utile quand je veux me déplacer dans la capitale chinoise, quel autobus dois-je prendre pour y aller? Comment dire ça en chinois?
2: 我应该坐什么车去?
1: Et on va décomposer la phrase.
2: 我应该坐 littéralement s'asseoir, mais dans ce cas, ça veut dire prendre un autobus. 什么车去aller?
5: 我应该坐什么车去?
3: 您得去马路对面坐车。
5: Oh, 我明白了，谢谢。
2: On a entendu le troisième dialogue. Et pour la question, 我应

0: 该坐什么车去？Quel autobus dois-je prendre pour y aller？
1: Et la réponse était, vous pouvez prendre l'autobus en face de l'avenue.
0: 您得去马路对面坐车。
1: Et la réponse de la première personne, j'ai compris, merci.
0: 我明白了，谢谢。
1: Voilà. Il y a une dame qui m'a dit, vous devez prendre l'autobus en face de l'avenue. Est-ce que tu peux me répéter cette phrase en chinois, Tai?
0: Oui, 您得去马路对面坐车。
1: Ok, on va décomposer la phrase.
0: 您
1: Nin, day, qui veut dire
0: devoir, vous devez.
1: Ok, tu.
0: Allez.
1: Ok, maintenant le mot avenue.
0: 马路
1: D'accord.
0: 对面 veut dire en face.
1: Voilà, et la phrase en entier.
2: 我应该坐什么车去？
3: 您得去马路对面坐车。
2: 哦，我明白了，谢谢。
0: Maintenant, on va passer les trois dialogues en entier.
3: 请问地铁站在哪里？离这里远吗？我应该坐什么车去？您得去马路对面坐车。
2: 请问地铁站在哪里？离这里远吗？我应该坐什么车去？您得去马路对面坐车。
1: Voilà tous les dialogues pour aujourd'hui. On se détend un peu en découvrant une nouvelle facette de la culture chinoise. Je crois qu'il va s'agir aujourd'hui de salutations, Tai.
0: Oui, la façon de saluer entre les Chinois n'a pas de grande différence avec celle entre les Occidentaux. Par exemple, lorsqu'on se croise, on dit « ni hao », bonjour. Lorsqu'on se quitte, on dit « au revoir », zai jian. Mais lorsqu'on rencontre un ami ou un membre de sa famille, on le salue d'après la situation dans laquelle on se trouve.
1: Voilà, c'est là-dessus que s'achève notre cours de chinois. Comme d'habitude, on se quitte avec un petit test. Alors, comment dit-on en chinois « S'il vous plaît, où est la station de métro ?»
0: Si vous avez la réponse, envoyez-nous par email sur notre boîte en ligne crifra.com.cn. Et pour plus d'infos, vous pouvez consulter notre site internet french.cri.cn. Au revoir.
1: Allez, au revoir, à la prochaine.
4: Voilà, notre émission Tour du monde touche à sa fin. Merci de nous l'avoir suivi. À bientôt.

0: Les nouveaux droits de douane du président américain Donald Trump font l'objet d'une nouvelle contestation judiciaire, cette fois-ci de la part d'une coalition de 25 États américains. Ceux-ci affirment qu'il a outrepassé ses pouvoirs légaux en imposant de nouveaux droits de douane de grande envergure à des dizaines de partenaires commerciaux qui représentent ensemble 99% des importations américaines.
1: Le mois dernier, les États-Unis ont annoncé une nouvelle série de droits de douane visant 60 économies. La quasi-totalité des importations entrant sur le territoire américain sont désormais soumises à des droits de 10% ou 12,5%. Aujourd'hui, 25 États américains poursuivent l'administration Trump en justice, affirmant que ces nouveaux droits de douane sont illégaux. L'administration invoque une justification différente, désormais fondée sur les règles du travail à l'étranger. Mais les États soutiennent que ces nouveaux droits de douane constituent une tentative de rétablir ce qui avait été invalidé par la Cour suprême des États-Unis en février. Ces nouveaux droits de douane sont entrés en vigueur juste au moment où une précédente série de droits de douane temporaires arrivait à expiration. Plusieurs petites entreprises ont également engagé des poursuites. La Maison-Blanche a répondu à cette action en justice en affirmant qu'elle disposait de l'autorité légale pour mettre en œuvre ces nouveaux droits de douane à l'importation. Et Donald Trump reste déterminé à maintenir ces nouveaux droits de douane généraux ainsi que d'autres droits plus élevés justifiés par d'autres motifs en affirmant qu'ils stimulent les investissements aux États-Unis et dynamisent l'économie.
2: Ils viennent du monde entier. Ils construisent des usines automobiles ici, car sinon, ils devraient payer des droits de douane. Ces droits de douane ont fait la richesse et le succès de notre pays.
1: Mais selon les estimations du Yale Budget Lab, les droits de douane américains coûtent environ 1 100 $ par an à un ménage américain moyen. Les partenaires commerciaux des États-Unis ont vivement critiqué ces nouveaux droits de douane.
2: Cette imposition de droits de douane plus élevés à l'encontre de l'Australie est totalement injustifiée. Et nous continuerons à faire pression sur le représentant américain au commerce pour qu'il supprime tous les droits de douane sur les produits australiens.
1: Selon certains analystes, l'administration devrait continuer à faire pression en faveur des droits de douane, même si les négociations se poursuivent sur de nombreux accords commerciaux.
3: Pour préserver le levier de pression et l'incitation qui poussent les pays à continuer de respecter les accords qu'ils ont conclus et peut-être à négocier avec d'autres parties et à conclure davantage d'accords à l'avenir. Nous constatons donc cette cohérence, même si les droits de douane fluctuent et que les autorités compétentes changent entre l'année dernière et cette année.
1: La plainte a été déposée auprès du tribunal américain du commerce international. Les États souhaitent que ces nouveaux droits de douane soient déclarés illégaux et que les sommes perçues soient restituées aux importateurs. Nous ignorons encore quand le tribunal examinera cette affaire.
0: Les États-Unis organisent actuellement leur dernière primaire en vue des élections de mi-mandat de novembre. Les républicains détiennent une majorité fragile et les démocrates espèrent changer cela.
1: Actuellement, chaque vote à la Chambre des représentants américaine est serré. Les républicains détiennent 218 sièges, les démocrates 212. Tous les sièges de la Chambre sont à pourvoir lors des élections de novembre. Les démocrates sont en tête dans les sondages et estiment qu'un changement de majorité est à leur portée lors de ces élections de mi-mandat. En apparence, les démocrates mettent l'accent sur le pouvoir d'achat, imputant la hausse des prix aux droits de douane de Trump et à la guerre contre l'Iran. Mais au sein du parti, une bataille oppose les démocrates centristes à l'aile socialiste. Fort du succès de Zohra Mamdani à la mairie de New York, les candidats progressistes qu'il a soutenus ont remporté haut la main les primaires new-yorkaises, capitalisant sur le mécontentement au sein du parti démocrate.
3: Je pense qu'en général, quand on regarde la situation du pays ou l'administration actuelle, etc., les gens se rendent compte, sans vouloir manquer de respect aux démocrates, qui n'ont pas vraiment fait assez pour nous protéger et défendre les causes qui sont censées leur tenir à cœur.
1: Les républicains et le président américain Trump ont saisi l'occasion offerte par le succès des candidats d'extrême gauche pour qualifier les socialistes démocrates de dangereux.
2: Ce sont des gens qui veulent détruire notre pays. Ils détestent notre pays, ils détestent notre peuple. Ils détestent le Parti démocrate. Le Parti démocrate est dans une situation très délicate, car cela ne s'arrête pas à New York. Ça se propage partout. C'est trop facile de se faire élire en distribuant tout à tout le monde. C'est trop facile de se faire élire.
1: Le président Trump s'est quant à lui employé à faire en sorte que ses candidats préférés représentent les républicains en novembre. Anthony Constantino en est un exemple, un novice en politique qui a attiré l'attention de Trump parce qu'il souhaitait ériger une statue de ce dernier dans le nord de l'État de New York.
2: Je ne savais même pas s'il allait accepter la statue. Nous ne nous connaissions pas encore vraiment. Mais j'ai pensé que ce serait une bonne idée, car j'ai dit que cette statue créerait un lien entre le nord de l'État de New York et le président.
1: Trump continue également de répandre sans aucune preuve ses allégations de longue date selon lesquelles les élections américaines seraient entachées d'irrégularités, appelant à des enquêtes sur les listes électorales et les machines à voter, en particulier dans les États où il a perdu en 2020, comme la Géorgie.
2: La seule chose qu'ils vont découvrir dans ces bulletins de vote, c'est que le président Donald Trump a perdu l'élection présidentielle de 2020. C'est la seule chose que ces bulletins vont révéler. Il a perdu environ 240 000 voix dans le comté de Fulton.
1: Les deux partis ont manipulé de manière agressive les limites des circonscriptions électorales afin de favoriser leur camp dans les États où ils détiennent le contrôle. Et les Républicains souhaitent imposer des restrictions au vote par correspondance et aux campagnes d'inscription sur les listes électorales. Les deux partis savent plus que jamais que chaque voix comptera en novembre et que quelques centaines de voix seulement dans des circonscriptions clés pourraient modifier l'équilibre des forces au Capitole.
0: La Chine a exprimé son profond mécontentement et sa ferme opposition au nouveau livre blanc sur la défense du Japon. Le ministère chinois de la Défense nationale affirme que ce document alimente la rhétorique de la soi-disant menace chinoise et sert de prétexte au Japon pour assouplir les restrictions pesant sur son propre renforcement militaire. Pour le porte-parole du ministère de la Défense, Chen Xi, ce livre blanc est rempli de fausses affirmations. Le gouvernement Takaichi a publié le livre blanc sur la défense du Japon 2026 qui décrit les activités militaires de la Chine comme le plus grand défi stratégique jamais rencontré par le Japon. La Chine a exhorté à plusieurs reprises le Japon à réfléchir à son histoire d'agression et à s'écarter de la voie erronée de la remilitarisation. Elle a également exhorté le Japon à cesser de s'ingérer dans les affaires intérieures de la Chine et de tromper l'opinion publique japonaise ainsi que la communauté internationale. La République de Corée a protesté contre les revendications territoriales du Japon sur les îlots d'Okto et a exhorté Tokyo à retirer ses revendications. Le ministère des Affaires étrangères de la République de Corée a convoqué mardi le chef de mission adjoint de l'ambassade du Japon à Séoul, après que le Japon a réaffirmé dans son dernier livre blanc sur la défense ses revendications sur ces îlots qu'il appelle Tekechima. Le ministère des Affaires étrangères de la République de Corée affirme que les îlots Tokto font partie intégrante du territoire national, tant d'un point de vue historique qu'au regard du droit international. Séoul a déclaré qu'il riposterait à toute provocation du Japon concernant les îlots d'Okto qui se trouvent à mi-chemin entre les deux pays. La République de Corée a rétabli sa souveraineté sur ces îlots après sa libération de l'Empire japonais en 1945 et y déploie depuis un petit détachement de police. Des habitants de la préfecture japonaise de Kagoshima ont organisé des manifestations contre les exercices militaires conjoints entre le Japon et les États-Unis. En juin, les États-Unis ont déployé leur système de missiles à moyenne portée Typhon sur la base aérienne de Kanoya de la Force d'autodéfense maritime, ce qui a déclenché les protestations des associations pacifistes locales.
2: Si la base aérienne de Kanoya venait à être attaquée, ce ne serait pas seulement la base qui subirait des dégâts. Ce sont les habitants ordinaires qui seraient les premiers à en pâtir. C'est pourquoi nous continuerons à nous opposer aux exercices militaires conjoints entre le Japon et les États-Unis. De plus, la force d'autodéfense maritime prévoit de déployer de manière permanente plusieurs drones de reconnaissance à la base aérienne de Kanoya. Ces appareils peuvent fournir un soutien en matière de renseignement pour des opérations offensives, et nous devons nous opposer à ce type de déploiement.
4: Le Japon affirme qu'il ne mènera pas la guerre, tout en continuant à organiser des exercices militaires conjoints. Ces préparatifs de guerre manifeste constituent une voie que le Japon ne devrait pas emprunter. Il devrait au contraire continuer à respecter le principe d'une politique exclusivement axée sur la défense.
0: Le 31 juillet, le Japon a créé un Bureau national du renseignement, une décision qui suscite interrogations et inquiétudes à l'international. Pékin y voit une évolution préoccupante de la politique de sécurité japonaise, tandis que certains observateurs s'interrogent sur ses conséquences pour l'équilibre régional. Cette nouvelle structure marque-t-elle un tournant dans la stratégie de défense du Japon? Décryptage avec Bruno Guigue, chercheur français en philosophie politique et observateur de la scène internationale.
5: Je pense que cette décision des autorités japonaises de créer un Conseil national du renseignement et un Bureau national du renseignement est une décision qui n'est pas anodine. Ce n'est pas un simple réagencement administratif qui ne concernerait que le Japon. C'est en réalité une décision lourde de conséquences géopolitiques. Et bien sûr, En même temps, elle ravive la mémoire douloureuse du rôle qu'ont joué les services secrets japonais dans le passé, notamment, bien sûr, durant le dernier conflit mondial. Et on se rappelle à ce sujet le rôle joué par les services secrets japonais dans le déclenchement même de la guerre d'agression contre la Chine, avec le fameux incident fabriqué de Mukden, hein, l'incident du 18 septembre 1931, qui est une fabrication en réalité des services secrets japonais. On se souvient aussi du rôle très important joué par ces services secrets dans la manipulation d'un certain nombre de dirigeants chinois de l'époque, qu'il s'agisse de l'ex-empereur Puyi ou d'une certaine partie du Kuomintang qui s'était ralliée, on s'en rappelle, à la politique de collaboration avec les Japonais. Donc le rôle des services secrets japonais est historiquement entaché d'une sorte de honte historique qui pose d'autant plus problème qu'une grande partie des élites politiques japonaises n'a jamais admis la responsabilité véritable de l'État japonais dans le déclenchement de la guerre et dans les atrocités qui ont suivi. Ça, c'est l'aspect historique ou mémoriel de la question qui est évidemment très important pour les peuples de la région et qu'on a un peu de mal à comprendre en Occident si on n'est pas familier de cette histoire. Deuxièmement, évidemment, c'est une décision lourde de conséquences géopolitiques parce que elle ravive bien sûr la mémoire historique que je viens d'évoquer, mais aussi elle suscite des inquiétudes quant à l'avenir, dans la mesure où on sait très bien que le renforcement des capacités de renseignement dans le monde tel qu'il est aujourd'hui s'accompagne généralement d'ambitions qui peuvent être des ambitions expansionnistes. Et on sait l'espèce de connexion qui existe notamment entre l'utilisation des armes à longue distance et les services de renseignement qui sont indispensables pour la détection des cibles. Et quand le Japon, en même temps qu'il renforce ses capacités de renseignement, développe ses capacités de frappe à longue distance, on ne peut s'empêcher de faire le rapprochement. Il y a un contexte aujourd'hui qui est extrêmement préoccupant, c'est celui de la remilitarisation du Japon, engagé par le gouvernement actuel à Tokyo, qui est un gouvernement clairement belliciste, au sens où il veut réhabiliter en réalité les ambitions militaires d'un État qui avait pourtant adopté au lendemain de la Seconde Guerre mondiale une constitution pacifiste, lui interdisant ce genre d'initiative. Donc il y a, à mon avis, un problème qui est un problème géopolitique aujourd'hui, et pas seulement un problème de mémoire historique. Dans la mesure où le Japon, qui dans le passé a commis beaucoup de fautes, aujourd'hui est en train de menacer l'équilibre géopolitique et géostratégique de l'ensemble de la région. Et c'est cela qui est naturellement et légitimement préoccupant pour les peuples qui sont les peuples voisins du Japon.
0: Une semaine après l'afflux inédit de migrants à Ceuta, l'Espagne défend son action face à ses partenaires européens. Une réunion extraordinaire des ministres de l'Intérieur a été convoquée.

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8: Bonjour à toutes et à tous. Bienvenue dans Fréquence Afrique sur CGTN Radio. Dans la première partie de l'émission, nous allons écouter les opinions de certains experts africains sur la coopération sino-africaine. On commence par Zachary Ngumbe, secrétaire général du Conseil économique et social du Cameroun. Selon lui, l'exposition économique et commerciale Chine-Afrique représente le moyen le plus sûr de garantir une intégration entre les populations africaines et les populations de Chine.
9: Vous savez, le rôle des conseils économiques et sociaux dans nos États, c'est effectivement d'amener les politiques publiques à être tournées vers la satisfaction des besoins des populations et non pas à répondre peut-être à des exigences de campagne ou des promesses électorales. Les populations ont des préoccupations qui sont pratiquement les mêmes que l'on soit en Afrique, que l'on soit en Chine. Donc, la coopération économique est le vecteur qui permet effectivement que l'on passe de la diplomatie politique vers une diplomatie économique qui, en réalité, est celle qui adresse les préoccupations des populations. Et l'économie étant basée sur la commercialisation, finalement, des produits qui sont fabriqués, la politique, la coopération commerciale avec un forum comme celui des échanges commerciaux en Chine, et où je sais que des entreprises et des producteurs camerounais sont largement représentés, et comme beaucoup d'autres d'Afrique, nous pensons que c'est effectivement le moyen le plus sûr de garantir une intégration entre les populations africaines et les populations de Chine. Nous devons dire déjà que la cohabitation entre ces populations ne crée aucun problème. Parce que en Chine, j'ai vu, lorsque j'y étais en novembre, qu'il y a pratiquement des quartiers entiers, des villes, des marchés même, qui ont presque des dénominations africaines. Et nous vivons les mêmes choses dans les principales villes africaines. J'étais à Abidjan, j'étais au Maroc, à Rabat, et j'étais dans plein d'autres capitales africaines, et j'ai constaté que c'est à travers cette coopération commerciale, à travers cette coopération économique, que les deux continents se connaissent au mieux. Et donc, je pense que notre rôle est effectivement de maintenir les cadres formels de dialogue et de tirer derrière les conseils économiques et sociaux, les entreprises dont les représentants constituent ces conseils pour que les échanges se densifient entre le continent noir, le continent africain, je préfère, et la Chine. Donc voilà ce que nous pouvons dire en relevant que la Chine et l'Afrique font un commerce intense. La Chine a été le premier partenaire commercial de l'Afrique, ce qui veut dire qu'il y a un marché, et l'avantage, c'est que l'Afrique est à construire.

0: il y a des opportunités, il y a des potentialités, et dans le domaine des infrastructures, dans le domaine des nouvelles technologies, dans les besoins de formation, dans le domaine de la santé, de l'éducation, tout ce potentiel est offert et la Chine a dans cet espace un environnement d'expression avec son modèle de développement qui met l'homme et le progrès partagé au centre de l'action économique, au centre de l'action commerciale. Effectivement, le contexte global est assez tendu avec la résurgence des protectionnismes, notamment entre les grands blocs qui représentent des puissances économiques indéniables. Et dans ce contexte, l'Afrique, au regard de son tissu industriel qui est encore naissant ou qui est encore à bâtir, a intérêt à avoir l'accompagnement ou le partenariat sud-sud parce que la Chine fait partie de ce sud global qui oppose son modèle de développement à celui dicté par la puissance du capital, le modèle que nous devons conserver, et c'est l'une des principales forces de la coopération sino-africaine, c'est que il faut produire de la richesse, mais il faut encore que cette richesse soit équitablement répartie pour le bien-être des populations. Et ce modèle, évidemment, se heurte au modèle classique de l'économie de marché et appelle que l'homme soit au centre de l'action économique. Nous pensons que en nous situant dans le cadre d'une telle conception, nous avons beaucoup à capitaliser dans le contexte mondial actuel. Nous devons développer avec la Chine des instruments propres qui sont, disons, au plan économique, peu sensibles aux variations liées, par exemple, à ces phénomènes de taxation ou de surtaxation. Et c'est pour cela que des concepts avaient été développés comme des autoroutes commerciales entre la Chine et l'Afrique, la route de la soie entre la Chine et l'Afrique, qui ferait que nos opérations commerciales soient le plus directes possible et que les outils de commerce soit aussi direct. Par exemple, nous avons encore peut-être des freins au niveau de la convertibilité de nos monnaies, ce qui fait que en introduisant une monnaie tierce pour passer à la conversion, ceci peut être un facteur d'enchérissement ou de renchérissement du coût des produits entre l'Afrique et la Chine. Donc, pour nous, c'est ce modèle de coopération qu'il faut absolument préserver, développer, densifier et utiliser le saut technologique à travers l'intelligence artificielle. Parce que nous ne pouvons plus refaire le cycle de développement tel qu'il est traditionnellement connu dans la littérature économique. Nous devons profiter du saut technologique avec l'aide de l'intelligence artificielle pour connecter définitivement l'Afrique à la Chine en tant qu'un bloc unique qui veut un développement partagé, une prospérité commune et une organisation sociale prospère en faveur des peuples d'Afrique et des peuples de Chine.
1: Ensuite, c'est le tour d'Hassan Hadji, acteur social, environnemental et économique du Maroc. Il a souligné que les relations sino-marocaines illustraient une collaboration gagnant-gagnant.
2: Les relations sino-africaines en général, et celles du Maroc et de la Chine, se caractérisent par une coopération économique à grand essor. Ces dernières décennies, les relations entre la Chine et l'Afrique ont connu une expansion spectaculaire marquée par une coopération économique, politique et infrastructurelle sans précédent. La Chine est devenue le premier partenaire commercial du continent africain. Cette collaboration s'articule bien sûr autour de l'initiative Ceinture et Route, initiée en 2013, à laquelle plusieurs pays africains ont adhéré, dont le Maroc. Donc, parmi les partenaires africains de la Chine, il y a notre pays, le Maroc, qui se distingue comme un pont et un hub stratégique reliant non seulement l'Afrique à la Chine, mais aussi à l'Europe, grâce à sa stabilité politique, sa position géographique privilégiée, ses infrastructures de classe mondiale et la clairvoyance, la vision, la volonté commune entre les deux dirigeants, les deux hauts responsables des deux pays, le roi Mohamed VI, que Dieu l'assiste, roi du royaume du Maroc, et son Excellence le président de la République populaire de la Chine, Monsieur Xi Jinping. En ce qui concerne les coopérations économiques entre le Maroc et la Chine, on voit déjà un grand échange entre les deux pays. La stratégie du Maroc en l'an 2025 aspire à créer un changement au niveau de ces échanges commerciaux. Donc, en ce qui concerne les infrastructures, on voit déjà que la Chine investit beaucoup, comme j'ai dit, dans le domaine, dans les secteurs ferroviaires, portuaires et énergétiques. Alors, si on cite par exemple le secteur ferroviaire, on voit que la Chine a investi dans les grands projets structurants, comme celui du parc industriel à Tanger. Donc, sans oublier aussi l'investissement de la Chine dans le domaine de l'énergie verte. Comme vous le saviez, la Chine a investi à Nord Ouarzazate, qui est la plus grande centrale solaire au monde, avec un montant de 2 milliards et quelques dollars. Donc, en ce qui concerne ce qu'attend le Maroc de la Chine, donc le Maroc attend beaucoup au niveau de l'augmentation des investissements dans le domaine de l'industrie de l'automobile, l'aéronautique et le numérique. Aussi le transfert de la technologie, notamment dans les énergies vertes et l'intelligence artificielle. Le Maroc, bien sûr, attend le soutien, beaucoup de soutien politique renforcé dans les instances et les organisations mondiales, comme l'ONU. Donc le Maroc aussi attend la diversification des échanges. Le Maroc attend aussi son intégration dans les chaînes d'approvisionnement chinoises, dont l'Europe et l'Afrique. Donc, comme conclusion, les relations sino-marocaines illustrent une collaboration gagnant-gagnant où le Maroc bénéficie d'investissements massifs tandis que la Chine y trouve un partenaire stable et une porte d'entrée vers l'Afrique et l'Europe. Et bien que les échanges soient en hausse, le Maroc doit encore intensifier ses efforts pour rivaliser avec les principaux partenaires africains de la Chine, la diversification économique et les investissements stratégiques seront clés pour y parvenir.
1: Vous écoutez Fréquence Afrique sur CGTN Radio. Nous poursuivons avec cette série d'opinions. La coopération sino-africaine est le pilier de la solidarité sud-sud, pense Laoucine Bekars Bailly, expert en droit international au Maroc.
3: Concernant les domaines clés à maintenir et à approfondir, on trouve l'infrastructure, la construction de routes, chemins de fer pour les réseaux énergétiques a eu un impact concernant sur le développement de nombreux pays africains. L'agriculture et sécurité alimentaire, on trouve que la coopération de l'agriculture intelligente, l'irrigation et les mécanisations ont permis d'améliorer la productivité dans plusieurs régions. On trouve aussi la formation et transfert de technologies, ça c'est très important là. Le renforcement des capacités à travers des bourses, la formation technique, l'université conjointe est essentielle pour l'autonomisation à long terme. Pour la santé publique, on trouve la transition énergétique, très important, la coopération de l'énergie renouvelable, solaire éoliennes, hydroélectriques, pour accompagner la modernisation durable de l'économie africaine. Aussi bien, la numérisation, c'est très très important, surtout la création de zones numériques conjointes pour favoriser l'innovation technologique locale et les gouvernements. La COP entreprise industrielle, on trouve aussi le développement de chaînes valeur africaines via des joints ventus pour permettre à l'Afrique de passer d'exportatrice du matière première à transformateur industriel. Aussi bien pour le finance inclusif, on trouve ici la mise en place de la financement conjoint sino-africain pour le PME, banque et développement, accessible aux acteurs économiques locaux. Pour les rôles constructifs dans le sud global, on trouve la coopération sino-africaine en tant que pilier de la solidarité sud-sud pour proposer une alternative moderne au modèle occidental de développement en plaçant au centre des besoins locaux le respect de la souveraineté nationale, locaux, construction, il offre un modèle de modernisation multipolaire adopté à chaque contexte, tout en promouvant la réforme et la gouvernance mondiale vers un ordre plus équitable, inclusif et représentatif, notamment pour une meilleure poids accordé aux pays du Sud-Sud dans les institutions comme l'OMC et le Fonds monétaire international, FMI.
1: Vous êtes branché sur Fréquence Afrique. On fait maintenant une pause en musique et on se retrouve juste après.

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1: Vous êtes toujours à l'écoute de Fréquence Afrique. Dans la deuxième partie de l'émission, on va suivre les interviews réalisées avec deux journalistes africains venus en Chine pour participer à une formation. Ils ont non seulement parlé de leurs différents voyages effectués dans les villes et provinces chinoises, mais également livré leurs opinions sur ce grand pays. Écoutons d'abord Fatou Ndiaye, journaliste sénégalaise.
2: Pour commencer, peut-être pourriez-vous faire une présentation personnelle.
3: Alors, je commence. Moi, je m'appelle Fatou Ndiaye, je suis journaliste, je viens de Dakar au Sénégal.
2: Fatou, c'est votre première fois de venir en Chine. Et quelle est votre première impression sur ce pays?
3: Alors, c'est ma première fois. D'abord, j'ai découvert un pays, un très beau pays, avec une verdure impressionnante. J'ai aussi découvert un pays qui s'est engagé dans le travail. Dans le cadre de mes 4 mois, j'ai eu à parcourir le pays. La première chose qui m'a marquée, j'ai vu que toutes les surfaces sont exploitées. Soit il y a des gens qui font de l'agriculture ou d'autres qui font des activités qui permettent un peu d'avoir des revenus. J'ai découvert aussi un pays où il y a la sécurité, franchement. Moi, je me sens bien ici. Donc, il y a aussi cette envie de continuer malgré que le pays soit développé. Donc, j'ai senti ce besoin-là d'aller de l'avant. De la Chine, je reconnais aussi un pays avec beaucoup de rigueur. Les gens sont vigoureux au travail et dans leur relation avec les gens.
2: D'accord. Alors, avant de venir, que pensez-vous de la Chine?
3: Bon, j'avais une image de la Chine à travers les réseaux sociaux, d'abord. Un pays fermé, des gens pas assez ouverts. Et puis, l'autre chose est qu'un pays développé. Mais j'ai constaté qu'à côté de ce développement-là, la Chine accorde beaucoup d'importance à sa tradition.
2: Ouais.
3: Oui, j'ai visité le temple de Confucius, Luyan, et la cité interdite. Donc, à côté de la modernité, c'est un pays qui accorde de l'importance à son passé. Ce qui n'est pas souvent le cas en Afrique.
2: C'est donc ce voyage a été une bonne occasion pour découvrir une vraie Chine.
3: Oui, voilà.
2: Je veux dire que vous avez déjà séjourné plusieurs villes chinoises. Fatou, pouvez-vous nous en dire un peu plus sur ce qui a marqué vos différents voyages?
3: Alors, moi, je commence toujours, de mon expérience, je commence toujours par Sichuan, la province de Sichuan, la ville de Dujiangyang.
2: Ah
3: oui, j'ai aimé le système d'irrigation, malgré qu'il soit une infrastructure millénaire, la conservation qu'il y a, pour toute la mise en valeur, au point que le système constitue aujourd'hui une attraction de la province. J'ai beaucoup aimé aussi les pandas. Franchement, j'ai beaucoup aimé cette découverte. Je pensais que c'est des animaux qui n'existent pas dans la vraie vie. Je les ai découverts là-bas. Là-bas, j'ai beaucoup aimé la chaleur humaine. On sent plus les gens à Sichuan et dans les autres provinces qu'à Béchine. Ailleurs aussi, j'ai aimé Shandong, l'exemplarité de la revalorisation de l'héritage de Confucius. Je pense que c'est quelque chose qui mérite d'être dupliqué partout dans le monde. Souvent, on n'a pas cette tendance de mettre en valeur notre histoire. Ici, Confucius, c'est des années en arrière. Et on a vu que la Chine a mis tout en œuvre pour que les gens qui visitent Shandong aient une connaissance de l'homme, mais aussi que les Chinois apprennent de cet homme. Moi, j'ai beaucoup aimé ces deux choses-là.
2: D'accord. Et depuis quelques années, des journalistes africains sont régulièrement invités en Chine pour des formations, des stages, des séminaires, ainsi que des couvertures de grands événements. Et que pensez-vous de ce mécanisme de coopération? Quels sont vos acquis personnels durant ces 4 mois de formation?
3: Alors, pour ma Chine, une bonne chose. Dans la mesure où Par exemple, cette formation, moi, ça m'a permis de comprendre beaucoup de choses de la Chine. Ça permet aussi aux Africains qui sont là-bas, peut-être qui me suivent ou qui me lisent, de connaître, de faire la différence entre la réalité et ce qui est dit sur les réseaux sociaux ou autres. Mais à mon avis aussi, le programme doit, ce genre de programme aussi doit prendre en compte les aspirations des pays africains. Par exemple, moi, je constate que ici en Chine, les gens ne connaissent pas beaucoup l'Afrique. Souvent, on marche dans la rue, on dit tout vient d'où. Certains ne connaissent même pas un pays, ou bien certains ne savent même pas qu'il existe un continent qui s'appelle l'Afrique. Donc, le fait aussi de mettre un peu en avant la particularité de l'Afrique dans le programme, ce serait assez intéressant. Ou bien, comme il y a des médias de la Chine qui sont présents en Afrique, que ces médias parlent plus de l'Afrique pour que les Chinois, eux aussi, comprennent qu'il y a d'autres réalités différentes de ce qu'ils ont l'habitude de voir.
2: La Chine et l'Afrique maintiennent des relations amicales, couplées de plusieurs réalisations gagnant-gagnant. Pourriez-vous présenter quelques projets de coopération dans votre pays respectif?
3: Alors, la question vient à bonne date ou bien à un bon moment, parce que moi, personnellement, il y a une délégation sénégalaise qui est là depuis le début de la semaine. Donc, beaucoup d'accords ont été signés sur le transport. Il y a aussi sur le transport et le commerce principalement. La fois passée, la réunion des coordinateurs de suivi de la coopération chino-africaine, on a pris des mesures, par exemple sur l'exonération des droits de douane aux pays africains. Mon pays est impacté. Donc moi, je pense qu'avec toutes ces mesures-là, on pourra renforcer la coopération entre la Chine et mon pays, principalement le Sénégal. On a constaté aussi que, bon, la Chine et mon pays, le Sénégal, coopèrent dans le domaine de la pêche. Notre premier ministre en a parlé. Peut-être que d'autres accords vont être signés, puisque lui aussi sera reçu par le président Xi Jinping. Donc, au terme de sa visite, on aura d'autres actes de partenariat entre le Sénégal et la Chine.
2: C'est bien. Le Forum sur la coopération sino-africaine fête son 25e anniversaire cette année. Et selon vous, quel rôle joue ce forum dans la promotion du développement des relations sino-africaines?
3: Alors, le forum, pour moi, c'est un cadre d'échange et de définition de la politique de partenariat entre la Chine et l'Afrique. C'est un moment assez important entre la nation chinoise et l'Afrique pour qu'on puisse savoir sur quelle voie faire la coopération ou bien définir aussi les actions à mener.
2: D'accord. Et enfin, pour terminer cette interview, pourriez-vous utiliser trois mots pour décrire la Chine?
3: Rigueur. Bon, ponctualité, peut-être ça peut rejoindre la rigueur. Moi, rigueur, ponctualité, sécurité et verdure. Jamais quatre.
2: D'accord.
3: Merci à beaucoup. Vous. Merci à toi aussi.
1: Et on va terminer cette partie avec Guy Elongo, journaliste de la République démocratique du Congo.
2: Kéalongo est journaliste de la République démocratique du Congo en formation en Chine depuis le mois d'avril dernier. C'est pour la deuxième fois qu'il visite la Chine dans le cadre de son métier de chevalier de plume. Il nous parle d'abord de ses deux expériences en Chine.
4: Effectivement, je visite la Chine pour la deuxième fois. La première fois en 2019, ce n'était pas ici à Pékin. La première fois, j'étais à Shenzhen, Shanghai, Hangzhou. C'était pour une formation de 3 semaines. Et la deuxième fois, je suis à Pékin. Je suis allé dans les provinces de Shandong, Hubei et puis Yunnan pour pratiquement 4 mois. Vous sentez qu'il y a différence. La première fois pour 3 semaines, j'avais une autre vie pour les villes que j'avais visitées. Et cette fois-ci, comme je suis resté le plus longtemps possible, j'ai découvert une nouvelle image, une meilleure face de la Chine, qui est un pays bien sécurisé avec beaucoup de merveilles.
2: Lors de sa première visite en Chine en 2019, Guillaume a séjourné dans le sud du pays, alors que cette fois-ci, il a pris ses quartiers à Beijing et en a profité pour découvrir bon nombre de sites touristiques intéressants à travers le pays. Il est impatient de les recommander à ses amis qui envisagent de venir en Chine.
4: Celui qui veut visiter la Chine, je vais lui recommander de visiter la grotte de Qinghong à Hengshi. Donc, c'est un des plus meilleurs endroits qu'on a visité. C'est vraiment, je peux dire que c'est un village dans la terre, sous la terre, parce qu'il fallait faire le pas, entrer et puis visiter les lieux. En tout cas, c'est très touristique. Il y a aussi les complexes maritimes de Gentai à Shandong. Là, on avait beaucoup aimé et c'est merveilleux. Vous faites à peu près 30 mètres dans la mer et vous découvrez un complexe maritime où les gens habitent et ils font du tourisme. C'est vraiment la Chine.
5: Gia Longo partage également ses profondes impressions lors de son séjour en Chine.
4: Oui, la nourriture, oui, les peuples sont suffisamment alimentés. Donc, je peux dire, la Chine ce qu'on parle de l'autosuffisance alimentaire. Les peuples peuvent se nourrir calmement, matin, midi et soir, ce qui est une bonne chose. Il y a la sécurité. On peut circuler jusqu'à 1 h du matin, jusqu'au petit matin, sans être inquiété. Ce qui est une bonne chose, contrairement à beaucoup d'autres pays d'Afrique où il y a l'insécurité et la circulation la nuit pose problème. Donc, on a découvert cette Chine-là. Et moi, personnellement, je prends le vélo, la nuit, je circule et c'est ça la Chine.
5: Depuis quelques années, des journalistes africains sont régulièrement invités en Chine pour des formations, des stages, des séminaires, ainsi que des couvertures de grands événements. Gia Longo apprécie ces mécanismes de coopération et présente en même temps quelques projets de coopération en cours de réalisation dans son pays.
4: La vie, c'est que c'est une bonne politique. C'est une bonne politique de la Chine qui, à travers son centre international de la presse et de la communication, CPCC, fait venir des journalistes du monde en Chine pendant un certain temps pour découvrir le pays. C'est une bonne politique. Des professeurs d'université se sont passés succéder ici où nous sommes pour nous donner des cours. L'un d'eux nous a parlé de PCC et il nous a montré comment la Chine a travaillé pendant les dernières 40 années pour qu'on reconstruise le pays. Et le travail est fait. Maintenant, la Chine a opté pour une politique d'ouverture. La Chine est en train d'embrasser beaucoup d'autres pays et c'est dans cet esprit qu'elle fait venir les journalistes. C'est un programme que je salue. Peut-être de mettre aussi l'accent, de comprendre aussi l'Afrique, parce que même si c'est aussi autour des Africains de faire ça pour découvrir l'Afrique aux Chinois, mais la Chine qui a un peu d'avance, de comprendre aussi mieux les partenaires avec qui nous sommes en train de nous liguer pour faire la route ensemble. Dans mon pays, la République démocratique du Congo, les Chinois, depuis 2006, ils sont en République démocratique du Congo et ils sont dans plusieurs entreprises minières. Ils sont en train d'y travailler. Il y avait ce qu'on avait appelé les contrats chinois. Ils devaient travailler pour une politique gagnant-gagnant. Les résultats, ça a donné ce qu'on a vu sur le terrain. Mais un peu plus tard, ces contrats ont été revus et les Chinois sont toujours là et ils sont en train de travailler. Comme pour dire que le partenariat est là. Et puis, la politique, on le voit, ils sont dans les entreprises minières, ils travaillent. Donc, il y a la politique, il y a aussi les partenariats gagnant-gagnant Chine et la République démocratique du Congo.
5: À la fin de cette interview, Gia Longo décrit la Chine en une phrase.
4: Pour décrire la Chine, il faut utiliser 1000 mots, parce que la Chine en a tout. Mais ce que je peux dire seulement, l'impossible n'est pas la Chine. Tout ce que la Chine peut vouloir faire, elle peut faire. C'est un pays des grands. Impossible n'est pas la Chine.
1: Restez branchés sur CGTN Radio et retrouvons-nous après cette mélodie pour la rubrique Apprenons le chinois.

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0: Bonsoir, chers amis. 亲爱的朋友，晚上好。Bienvenue à notre cours de chinois. Tout d'abord, je vous rappelle de ce que nous avons appris dans la leçon précédente. 这是我丈夫 c'est mon mari. 这是我夫人 voilà ma femme. 我很高兴认识您。Je suis heureux de vous connaître. 见到您，我很高兴。Je suis ravi de vous rencontrer. 我向你们介绍我们的女儿。Je vous présente notre fille. 你们认识我们的儿子吗 ？Vous connaissez notre fils. 你们认识呀 ？Vous vous connaissez alors. Aujourd'hui, nous apprendrons quelques phrases pour inviter quelqu'un à faire quelque chose.
1: Leçon numéro 5.
2: Xiaoting, 你在干什么呢？
3: 哦，没干什么。
2: 你今天晚上有空吗？
3: 我不知道。
2: 你想去看电影吗？我请你。
3: 谢谢，我不想看。
2: 那你想去跳舞吗？
3: 我不想跳。
2: 你想去游泳池游泳吗？
3: 我看看吧。
2: 那我请你去餐馆吃饭。
3: 哦，那好呀，这个主意不错。
2: 去哪儿你挑
3: Maxime.
1: Explication.
0: 小丁你在干什么小丁 qu'est-ce que tu fais là? Oh, 没干什么。Oh, pas grand chose. 你今天晚上有空吗 Tu es libre ce soir? 我不知道。Je ne sais pas. 你想去看电影吗Ça te dirait d'aller voir un film? 我请你 Je t'invite. 谢谢我不想看 Merci, mais ça ne me dit rien. 你想跳舞吗 Tu veux danser? 我不想跳 Non, je n'ai pas envie. 你想来游泳池游泳吗 Tu veux venir à la piscine? Oh, 我看吧 je vais voir.那我请你去餐馆吃饭。Alors, je t'invite à dîner au restaurant. Oh, 那好呀。Oh, oui, alors. 这个主意不错。C'est une bonne idée.
1: Explication.
0: 做。干。Faire. 干。什么。Qu'est-ce que? 什么。没什么。Pas grand chose. 没什么。空。空闲。Libre. 空闲。知道。Savoir. 知道。不。Ne pas. 不。电影。Film. 电影。邀请。Invité. 邀请。请。跳舞 danser, 跳舞游泳 aller à la piscine, 游泳游泳池 la piscine, 游泳池餐馆 restaurant, 餐馆晚餐 dîner, 晚餐好行 oui, 好好的 bon, 好好的主意 idée, 主意
2: 小丁你在干什么呢
3: 哦没干什么
2: 你今天晚上有空吗
3: 我不知道
2: 你想去看电影吗我请你
3: 谢谢我不想看
2: 那你想去跳舞吗
3: 我不想跳
2: 你想去游泳池游泳吗
3: 我看看吧
2: 那我请你去餐馆吃饭。
3: 哦，那好呀，这个主意不错。
2: 去哪儿你挑
3: ？Maxime.
0: Ce soir, comme j'ai pas grand chose à faire, j'ai invité des amis à dîner à la maison. Alors, je vous dis au revoir et nous nous retrouverons demain à la même heure. 再见，明天见。
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0: Les nouveaux droits de douane du président américain Donald Trump font l'objet d'une nouvelle contestation judiciaire, cette fois-ci de la part d'une coalition de 25 États américains. Ceux-ci affirment qu'il a outrepassé ses pouvoirs légaux en imposant de nouveaux droits de douane de grande envergure à des dizaines de partenaires commerciaux qui représentent ensemble 99% des importations américaines.
1: Le mois dernier, les États-Unis ont annoncé une nouvelle série de droits de douane visant 60 économies. La quasi-totalité des importations entrant sur le territoire américain sont désormais soumises à des droits de 10% ou 12,5%. Aujourd'hui, 25 États américains poursuivent l'administration Trump en justice, affirmant que ces nouveaux droits de douane sont illégaux. L'administration invoque une justification différente, désormais fondée sur les règles du travail à l'étranger. Mais les États soutiennent que ces nouveaux droits de douane constituent une tentative de rétablir ce qui avait été invalidé par la Cour suprême des États-Unis en février. Ces nouveaux droits de douane sont entrés en vigueur juste au moment où une précédente série de droits de douane temporaires arrivait à expiration. Plusieurs petites entreprises ont également engagé des poursuites. La Maison-Blanche a répondu à cette action en justice en affirmant qu'elle disposait de l'autorité légale pour mettre en œuvre ces nouveaux droits de douane à l'importation. Et Donald Trump reste déterminé à maintenir ces nouveaux droits de douane généraux ainsi que d'autres droits plus élevés justifiés par d'autres motifs en affirmant qu'ils stimulent les investissements aux États-Unis et dynamisent l'économie.
2: Ils viennent du monde entier. Ils construisent des usines automobiles ici, car sinon, ils devraient payer des droits de douane. Ces droits de douane ont fait la richesse et le succès de notre pays.
1: Mais selon les estimations du Yale Budget Lab, les droits de douane américains coûtent environ 1 100 $ par an à un ménage américain moyen. Les partenaires commerciaux des États-Unis ont vivement critiqué ces nouveaux droits de douane.
2: Cette imposition de droits de douane plus élevés à l'encontre de l'Australie est totalement injustifiée. Et nous continuerons à faire pression sur le représentant américain au commerce pour qu'il supprime tous les droits de douane sur les produits australiens.
1: Selon certains analystes, l'administration devrait continuer à faire pression en faveur des droits de douane, même si les négociations se poursuivent sur de nombreux accords commerciaux.
3: Pour préserver le levier de pression et l'incitation qui poussent les pays à continuer de respecter les accords qu'ils ont conclus, et peut-être à négocier avec d'autres parties et à conclure davantage d'accords à l'avenir. Nous constatons donc cette cohérence, même si les droits de douane fluctuent et que les autorités compétentes changent entre l'année dernière et cette année.
1: La plainte a été déposée auprès du tribunal américain du commerce international. Les États souhaitent que ces nouveaux droits de douane soient déclarés illégaux et que les sommes perçues soient restituées aux importateurs. Nous ignorons encore quand le tribunal examinera cette affaire.
0: Les États-Unis organisent actuellement leur dernière primaire en vue des élections de mi-mandat de novembre. Les républicains détiennent une majorité fragile et les démocrates espèrent changer cela.
1: Actuellement, chaque vote à la Chambre des représentants américaine est serré. Les républicains détiennent 218 sièges, les démocrates 212. Tous les sièges de la Chambre sont à pourvoir lors des élections de novembre. Les démocrates sont en tête dans les sondages et estiment qu'un changement de majorité est à leur portée lors de ces élections de mi-mandat. En apparence, les démocrates mettent l'accent sur le pouvoir d'achat, imputant la hausse des prix aux droits de douane de Trump et à la guerre contre l'Iran. Mais au sein du parti, une bataille oppose les démocrates centristes à l'aile socialiste. Fort du succès de Zohra Mamdani à la mairie de New York, les candidats progressistes qu'il a soutenus ont remporté haut la main les primaires new-yorkaises, capitalisant sur le mécontentement au sein du parti démocrate.
3: Je pense qu'en général, quand on regarde la situation du pays ou l'administration actuelle, etc., les gens se rendent compte, sans vouloir manquer de respect aux démocrates, qui n'ont pas vraiment fait assez pour nous protéger et défendre les causes qui sont censées leur tenir à cœur.
1: Les républicains

0: Et le président américain Trump ont saisi l'occasion offerte par le succès des candidats d'extrême gauche pour qualifier les socialistes démocrates dangereux.
1: Ce sont des gens qui veulent détruire notre pays. Ils détestent notre pays. Ils détestent notre peuple. Ils détestent le Parti démocrate. Le Parti démocrate est dans une situation très délicate, car cela ne s'arrête pas à New York. Ça se propage partout. C'est trop facile de se faire élire en distribuant tout à tout le monde. C'est trop facile de se faire élire.
0: Le président Trump s'est quant à lui employé à faire en sorte que ses candidats préférés représentent les républicains en novembre. Anthony Constantino en est un exemple, un novice en politique qui a attiré l'attention de Trump parce qu'il souhaitait ériger une statue de ce dernier dans le nord de l'État de New York.
1: Je ne savais même pas s'il allait accepter la statue. Nous ne nous connaissions pas encore vraiment. Mais j'ai pensé que ce serait une bonne idée, car j'ai dit que cette statue créerait un lien entre le nord de l'État de New York et le président.
0: Trump continue également de répandre, sans aucune preuve, ses allégations de longue date selon lesquelles les élections américaines seraient entachées d'irrégularités, appelant à des enquêtes sur les listes électorales et les machines à voter, en particulier dans les États où il a perdu en 2020, comme la Géorgie.
1: La seule chose qu'ils vont découvrir dans ces bulletins de vote, c'est que le président Donald Trump a perdu l'élection présidentielle de 2020. C'est la seule chose que ces bulletins vont révéler. Il a perdu environ 240 000 voix dans le comté de Fulton.
0: Les deux partis ont manipulé de manière agressive les limites des circonscriptions électorales afin de favoriser leur camp dans les États où ils détiennent le contrôle. Et les républicains souhaitent imposer des restrictions au vote par correspondance et aux campagnes d'inscription sur les listes électorales. Les deux partis savent plus que jamais que chaque voix comptera en novembre et que quelques centaines de voix seulement dans des circonscriptions clés pourraient modifier l'équilibre des forces au Capitole.
2: La Chine a exprimé son profond mécontentement et sa ferme opposition au nouveau livre blanc sur la défense du Japon. Le ministère chinois de la Défense nationale affirme que ce document alimente la rhétorique de la soi-disant menace chinoise et sert de prétexte au Japon pour assouplir les restrictions pesant sur son propre renforcement militaire. Pour le porte-parole du ministère de la Défense, Chen Xi, ce livre blanc est rempli de fausses affirmations. Le gouvernement Takaichi a publié le livre blanc sur la défense du Japon 2026 qui décrit les activités militaires de la Chine comme le plus grand défi stratégique jamais rencontré par le Japon. La Chine a exhorté à plusieurs reprises le Japon à réfléchir à son histoire d'agression et à s'écarter de la voie erronée de la remilitarisation. Elle a également exhorté le Japon à cesser de s'ingérer dans les affaires intérieures de la Chine et de tromper l'opinion publique japonaise ainsi que la communauté internationale. La République de Corée a protesté contre les revendications territoriales du Japon sur les îlots d'Okto et a exhorté Tokyo à retirer ses revendications. Le ministère des Affaires étrangères de la République de Corée a convoqué mardi le chef de mission adjoint de l'ambassade du Japon à Séoul, après que le Japon a réaffirmé dans son dernier livre blanc sur la défense ses revendications sur ces îlots qu'il appelle « Tekechima ». Le ministère des Affaires étrangères de la République de Corée affirme que les îlots Tokto font partie intégrante du territoire national, tant d'un point de vue historique qu'au regard du droit international. Séoul a déclaré qu'il riposterait à toute provocation du Japon concernant les îlots Tokto qui se trouvent à mi-chemin entre les deux pays. La République de Corée a rétabli sa souveraineté sur ces îlots après sa libération de l'Empire japonais en 1945 et y déploie depuis un petit détachement de police. Des habitants de la préfecture japonaise de Kagoshima ont organisé des manifestations contre les exercices militaires conjoints entre le Japon et les États-Unis. En juin, les États-Unis ont déployé leur système de missiles à moyenne portée Typhon sur la base aérienne de Kanoya de la Force d'autodéfense maritime, ce qui a déclenché les protestations des associations pacifistes locales.
1: Si la base aérienne de Kanoya venait à être attaquée, ce ne serait pas seulement la base qui subirait des dégâts. Ce sont les habitants ordinaires qui seraient les premiers à en pâtir. C'est pourquoi nous continuerons à nous opposer aux exercices militaires conjoints entre le Japon et les États-Unis. De plus, la force d'autodéfense maritime prévoit de déployer de manière permanente plusieurs drones de reconnaissance à la base aérienne de Kanoya. Ces appareils peuvent fournir un soutien en matière de renseignement pour des opérations offensives, et nous devons nous opposer à ce type de déploiement. Le Japon affirme qu'il ne mènera pas la guerre, tout en continuant à organiser des exercices militaires conjoints. Ces préparatifs de guerre manifeste constituent une voie que le Japon ne devrait pas emprunter. Il devrait au contraire continuer à respecter le principe d'une politique exclusivement axée sur la défense.
2: Le 31 juillet, le Japon a créé un bureau national du renseignement, une décision qui suscite interrogations et inquiétudes à l'international. Beijing y voit une évolution préoccupante de la politique de sécurité japonaise, tandis que certains observateurs s'interrogent sur ses conséquences pour l'équilibre régional. Cette nouvelle structure marque-t-elle un tournant dans la stratégie de défense du Japon ? Décryptage avec Bruno Guigues, chercheur français en philosophie politique et observateur de la scène internationale.
3: Je pense que cette décision des autorités japonaises de créer un Conseil national du renseignement et un Bureau national du renseignement est une décision qui n'est pas anodine. Ce n'est pas un simple réagencement administratif qui ne concernerait que le Japon. C'est en réalité une décision lourde de conséquences géopolitiques. Et bien sûr, en même temps, elle ravive la mémoire douloureuse du rôle qu'ont joué les services secrets japonais dans le passé, notamment, bien sûr, durant le dernier conflit mondial. Et on se rappelle à ce sujet le rôle joué par les services secrets japonais dans le déclenchement même de la guerre d'agression contre la Chine, avec le fameux incident fabriqué de Mukden, l'incident du 18 septembre 1931, qui est une fabrication en réalité des services secrets japonais. On se souvient aussi du rôle très important joué par ces services secrets dans la manipulation d'un certain nombre de dirigeants chinois de l'époque, qu'il s'agisse de l'ex-empereur Puyi ou d'une certaine partie du Kuomintang qui s'était rallié, on s'en rappelle, à la politique de collaboration avec les Japonais. Donc le rôle des services secrets japonais est historiquement entaché d'une sorte de honte historique qui pose d'autant plus problème qu'une grande partie des élites politiques japonaises n'a jamais admis la responsabilité véritable de l'État japonais dans le déclenchement de la guerre et dans les atrocités qui ont suivi. Ça, c'est l'aspect historique ou mémoriel de la question qui est évidemment très important pour les peuples de la région et qu'on a un peu de mal à comprendre en Occident si on n'est pas familier de cette histoire. Deuxièmement, évidemment, c'est une décision lourde de conséquences géopolitiques parce qu'elle ravive bien sûr la mémoire historique que je viens d'évoquer, mais aussi elle suscite des inquiétudes quant à l'avenir, dans la mesure où on sait très bien que le renforcement des capacités de renseignement dans le monde tel qu'il est aujourd'hui s'accompagne généralement d'ambitions qui peuvent être des ambitions expansionnistes. Et on sait l'espèce de connexion qui existe notamment entre l'utilisation des armes à longue distance et les services de renseignement qui sont indispensables pour la détection des cibles. Et quand le Japon, en même temps qu'il renforce ses capacités de renseignement, développe ses capacités de frappe à longue distance, on ne peut s'empêcher de faire le rapprochement. Il y a un contexte aujourd'hui qui est extrêmement préoccupant, c'est celui de la remilitarisation du Japon, engagé par le gouvernement actuel à Tokyo, qui est un gouvernement clairement belliciste, au sens où il veut réhabiliter en réalité les ambitions militaires d'un État qui avait pourtant adopté au lendemain de la Seconde Guerre mondiale une constitution pacifiste, lui interdisant ce genre d'initiative. Donc il y a, à mon avis, un problème qui est un problème géopolitique aujourd'hui, et pas seulement un problème de mémoire historique, dans la mesure où le Japon, qui dans le passé a commis beaucoup de fautes, aujourd'hui est en train de menacer l'équilibre géopolitique et géostratégique de l'ensemble de la région. Et c'est cela qui est naturellement et légitimement préoccupant pour les peuples qui sont les peuples voisins du Japon.
2: Une semaine après l'afflux inédit de migrants à Ceuta, l'Espagne défend son action face à ses partenaires européens. Une réunion extraordinaire des ministres de l'Intérieur a été convoquée par l'Irlande, qui préside actuellement l'Union européenne.

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Bonjour à tous, bienvenue dans une nouvelle émission de Classico. Cela fait plus de 10 ans que le français Godefroy Zuikar vit à Sanya, ville littorale de la province insulaire de Hainan au sud de la Chine. Barouteur et courageux, Godefroy Zuikar n'a pas peur des défis. Il a été en 2010 invité à diriger le projet de développement d'une marina à Sanya. C'est à partir de là qu'il a réussi à construire une marina de premier rang mondial. Devant le micro de Classico, Godefroy Zuikar parle de ce qu'il observe sur le marché de yachts et d'autres industries liées à la consommation sur l'île de Hainan. Avant d'entrer dans le vif de cette émission, je vous propose de suivre tout d'abord une mélodie interprétée par la chanteuse hongkongaise Fei Wang.

De retour dans Classico, Godefroy Suicard est un ancien capitaine formé à l'école navale française. Il a servi comme officier sur des navires de la marine nationale et puis sur des navires marchands et comme capitaine sur des supérieurs.

0: haute allant jusqu'à 50 mètres. En 2010, Godefroy Suikard a décidé de séjourner à Sanya, une ville balnéaire dans la province insulaire de Hainan, afin de coordonner le projet de développement de Sanya Serenity Marina. C'est à partir de rien qu'il a réussi à faire de la marina l'un des terminaux portuaires les plus attrayants de Chine et même d'Asie. À Sanya, il a inauguré une nouvelle page professionnelle brillante et constaté en outre les transformations des secteurs liés à la consommation sur l'île de Hainan.
1: Et j'ai trouvé que c'était vraiment un challenge vraiment intéressant parce que faire un port de très haut de gamme à partir de rien, c'était vraiment un gros projet. Et voilà, voilà pourquoi j'ai décidé de venir, parce que j'ai trouvé que c'était vraiment un challenge intéressant. Donc là, je suis venu parce que c'était vraiment très excitant. C'était vraiment complètement sous-développé, parce qu'il faut réaliser que Sanya il y a 10 ans et Sanya maintenant, c'est deux mondes différents. Et Sanya dans 10 ans, ce sera encore un autre monde. Ben, il y a 10 ans, quand je suis arrivé ici, cette presqu'île, la ville était encore toute petite. Elle n'était pas développée comme elle est maintenant. La presqu'île ici, il y avait juste trois phases de construction qui étaient terminées sur les immeubles. Et maintenant, on est à la phase 6, phase 7, enfin bon. Et puis, l'endroit où on est maintenant, où on est assis ici, c'était une plage en fait. Et donc, on a transformé ça en une marina de niveau international. Effectivement à l'époque, parce qu'il y a beaucoup de matériaux, de choses qu'on ne trouvait pas, et puis il fallait quand même limiter, parce qu'il faut quand même considérer les coûts de construction, etc. Donc il y a beaucoup de choses qu'on était obligé de faire ici. Par exemple, on a des pontons qui sont des pontons en béton, en ciment, et pour ces pontons en ciment, on a été obligé de les construire ici. Donc il a fallu faire des moules, il a fallu les construire, etc. C'était très compliqué. Et puis, donc il y a beaucoup de choses qu'on ne pouvait pas approvisionner, directement en Chine à l'époque, qu'on était obligé de faire nous-mêmes. Bon, maintenant, ce serait très différent parce qu'on peut trouver à peu près tout ce qu'on veut. Voilà. Et puis la deuxième difficulté, c'était qu'on était confronté au fait qu'on n'avait pas de personnel qualifié, donc il a fallu former le personnel. Les premières années que j'ai passées ici, bon, au tout début, ça a été, je me suis occupé de la mise en place, de la création et de la mise en place de tous les systèmes de gestion, etc. D'abord au niveau du design, au niveau des spécifications, ensuite le système de gestion, et après j'ai passé plusieurs années à faire pratiquement que de la formation.
0: En 2018, la Chine a décidé de construire le port de libre-échange de Hainan. Deux ans après, en 2020, le gouvernement a rendu public le plan global de construction du port de libre-échange de Hainan. C'est surtout depuis cette année que la Chine a accéléré la construction de la zone de libre-échange, avec notamment la promulgation de plusieurs documents importants visant à simplifier les formalités administratives et à offrir davantage le marché sur l'île de Hainan. Pour Godefroy Suikard, cela apporte une bonne nouvelle à ceux qui voudraient développer leur carrière à Hainan. Il a également établi une société dans la zone franche de Sanya et propose maintenant des services et conseils aux entreprises du secteur maritime. Il estime que ces mesures ont fait avancer l'évolution du secteur de yachts à Hainan, surtout grâce à la mise en place de la politique à zéro tarif douanier pour les véhicules et yachts importés.
1: Par contre, l'industrie du yachtisme, elle a été favorisée parce que depuis la mise en place des nouvelles lois, sont surtout favorables pour les sociétés qui sont dans un certain nombre d'industries. Elles sont favorables de deux manières. D'abord, il y a les taxes qui sont le maximum. Les taxes maximum sont à 15% sur les taxes sur les sociétés, à condition bien sûr que ces sociétés soient établies dans un des 11 parcs. Des 11 parcs de la zone franche. Parce que la zone franche est une zone franche qui est encore pas complètement ouverte. C'est-à-dire qu'elle sera complètement ouverte. Il y aura une nouvelle phase d'ouverture en 2025 et l'ouverture finale où Hainan sera complètement en zone franche, c'est 2035. Donc en attendant, ils ont créé des parcs industriels. Il y a 11 parcs industriels sur l'île d'Hainan. Et puis, donc c'est pour les sociétés qui sont établies dans ces parcs industriels, on peut donc bénéficier d'un grand nombre d'avantages. Premièrement, c'est la taxe sur les sociétés qui est à maximum 15%, c'est-à-dire que c'est même moins que Hong Kong. La taxe sur le revenu individuel, l'imposition sur le revenu, qui est pareil, capée à 15% pour tous les talents qui viennent rejoindre

0: la free trade zone. Donc ça, c'est un gros avantage. Il y a beaucoup de sociétés qui se sont établies ici ou qui ont établi des branches ici. Pourquoi? Pour bénéficier de ces avantages. Parce que, par exemple, pour le personnel dans les sociétés, par exemple, dans les sociétés qui font du R&D ou de l'IT, des choses comme ça, des technologies de pointe, le personnel qui est au sommet de ces sociétés, les directeurs de branche, etc., ont des salaires quand même relativement considérables. Donc, ne payer que 15% d'impôts, c'est vraiment intéressant. Alors ça, c'est une chose. Et en ce qui concerne le yachting, il y a une nouvelle loi qui est la zéro tarif policy, c'est-à-dire c'est une loi d'importation tax-free, c'est-à-dire qu'on ne paye pas de taxes à l'importation. Alors, elle s'est appliquée sur un grand nombre de produits. Il y a une liste, ce qu'ils appellent la negative list, une liste des produits qu'on peut importer sans payer de taxes. Par exemple, les véhicules, les voitures et les camions qui sont importés à Hainan maintenant n'ont pas besoin de payer de taxes. Et puis, ça s'est appliqué également aux bateaux. Alors, pour les bateaux, il y a eu quand même un boost intéressant. Ça a aidé le marché du yachting. Et voyez-vous, les lois ont commencé à être créées il y a donc 4 ans, en 2018. Mais ça n'a pas bougé pendant les 2 premières années. Mais les 2 secondes années, cette année et l'année dernière, ça a beaucoup bougé quand même. On est passé pour le port de Sanya. On a eu une augmentation du nombre de bateaux de 40%, ce qui est quand même considérable. Et ce n'est qu'un démarrage. Ça va bouger encore. Les pièces de rechange sont dans le zéro tarif. Tout ce qui est utilisé pour les réparations, etc., peut être importé. Alors, évidemment, tout ça, il faut toujours que ce soit fait par des sociétés qui soient autorisées à le faire. C'est-à-dire qu'il faut passer par des transitaires, etc., et pour des sociétés qui sont établies dans la zone franche. Mais pour les sociétés établies dans la zone franche, effectivement, elles peuvent importer des pièces et des matériaux, sans payer de taxes d'importation. La procédure est un petit peu compliquée au départ, mais quand on l'a fait une fois, après, ça devient assez facile. Mais donc, il y a déjà des lois qui ont permis déjà de bien développer l'industrie. Et puis, pas que la nôtre, puisque depuis que les nouvelles lois ont été mises en place, il y a plusieurs centaines de sociétés qui sont venues s'établir quand même sur Hainan, ce qui est considérable. Les sociétés qui s'établissent sur celui-ci, c'est donc des sociétés qui font du trading, c'est-à-dire qui importent des produits et qui les distribuent. Par exemple, tout ce qui est produits de luxe ici marche très bien puisque les gens viennent ici, ils ont le droit d'acheter des produits de luxe, duty free, etc. Et puis, il y a aussi toutes les industries légères. Alors, la recherche et le développement, le design, tout ce qui est haute technologie, IT, la recherche sur l'IT, etc. Tout ce qui utilise l'Internet, le web en fait, et tout ce qui peut être fait par web. Par exemple, si vous avez une société qui fait du stock trading, vous pouvez très bien établir vos gens ici, dans des bureaux ici, et ils font leur stock trading ici, parce que ça, qu'ils soient ici ou en Afrique ou en Russie, ça change rien, quoi. Du moment qu'ils ont l'Internet, ils peuvent travailler. Donc voilà, ce sont ces industries-là qu'on essaie d'attirer. Et puis évidemment, tout ce qui est industrie touristique, ils essaient de développer l'île touristiquement.
1: Depuis près de 12 ans, les efforts de Kotofa Suikar et son équipe ont été reconnus par le secteur du sport nautique. Depuis 2012, plusieurs compétitions internationales du milieu de yacht ont été organisées à Sanya Serenity Marina. Et le port a été honoré par des distinctions chinoises et internationales, la meilleure marina de Chine, la meilleure marina de l'industrie de yachts asiatiques et entre autres. Parmi toutes ces distinctions, ce qui ravit le plus Kotofa Suikar est sans doute le prix de l'encre d'or platine, considéré comme la distinction la plus prestigieuse de l'industrie de yachts. Maintenant, la marina se prépare à accueillir plus de bateaux venant du monde entier.
0: On a évidemment plus de bateaux que dans le passé. Donc, la marina s'est remplie petit à petit. Il y a encore beaucoup de place à quai. Donc, on a encore de la marge. Et surtout, on s'est préparé. Alors, au niveau des infrastructures, si, on a fait quelques petits changements. C'est-à-dire qu'on s'est préparé à l'arrivée des bateaux de grande taille, c'est-à-dire les super yachts. C'est-à-dire que c'est les bateaux, en fait, c'est les bateaux au-dessus de 30 mètres. On avait relativement peu de places à quai pour les très gros bateaux. Et là, on a donc créé de nouvelles places à quai pour les gros bateaux parce que les bateaux visiteurs, les bateaux étrangers qui viennent en visite, ça, c'était une des nouvelles lois aussi qui a été mise en place. Maintenant, ils peuvent rester à Hainan une période de 3 mois, plus une période de 3 mois, c'est-à-dire au total 6 mois. Et on a déjà eu dans le passé des bateaux qui sont venus comme ça. Avant, la procédure était très complexe. Donc ça a été supprimé. C'est-à-dire qu'il n'y a plus de garantie bancaire. Donc maintenant, on accueille vraiment à bras ouverts les grands bateaux. Et ça, c'est très, très bon pour l'industrie du nautique parce que c'est une très, très bonne source de revenus. Et donc, on a fait les modifications nécessaires dans la marina pour pouvoir accueillir ces grands bateaux.
1: À la différence d'autres destinations touristiques, la pandémie de COVID-19 a eu un impact limité et temporaire sur le secteur touristique dans l'ensemble de Hainan. En revanche, avec un contrôle efficace contre l'épidémie et le paysage littoral pittoresque, Hainan demeure un lieu idéal pour les personnes basées en Chine et qui veulent partir en voyage au temps de la COVID-19. En tant qu'expert dans l'industrie de yacht et directeur d'une marina à Sanya, Godefroy Suécar se réjouit des bonnes notes du tourisme remporté sur l'île insulaire du sud de la Chine.
0: Oui, bon, alors effectivement, le Covid a eu des impacts pour tout le monde, nous y compris. On n'est évidemment pas passé à côté, mais en fait, il y a eu du positif, du négatif et du positif. C'est-à-dire qu'on a eu deux vagues importantes. La première, ça a été en 2020, juste dans le Nouvel An chinois, où là, il y a eu la première vague de Covid. Et donc, on a été obligé de fermer les ports et les bateaux ont été interdits de sortie pendant plus de 2 mois. Et puis, on a eu de nouveau une nouvelle vague, là, juste cette année, des cas importés de Chine continentale. Donc, on a été fermé encore une fois pendant un peu plus d'un mois. Mais ceci dit, la grosse différence, c'est que, en fait, en étant à Sanya, on a très vite contrôlé l'épidémie. C'est-à-dire que cette année, en mars-avril, quand on a eu la deuxième vague, on n'a eu qu'une centaine de cas sur Sanya, donc sur Hainan, donc c'est très peu. Donc tout ça a été sous contrôle et les affaires ont repris tout de suite après. Donc évidemment, au début, il y a eu un gros impact pour les hôtels qui se sont vidés et qui ont pris un petit peu de temps pour se remettre, se réemplir. Mais dans l'ensemble, le Covid, d'une certaine manière, a eu un impact positif parce que ce qui s'est passé, c'est que les gens qui vivent en Chine, qu'ils soient chinois ou étrangers, hein, les gens qui vivent dans les grandes villes chinoises, ils peuvent plus aller à l'étranger, donc ils sont tous venus à Sanya. C'est-à-dire qu'on a eu le tourisme a repris de plus belle dès que le Covid a été sous contrôle et que les restrictions ont été levées. Donc après les comment dirais-je les périodes de restrictions, on a vu tout à coup le tourisme exploser de nouveau et puis le marché du bateau et le marché du charter, surtout, redémarrer à plein. C'est-à-dire que ça a marché très fort. Et je veux dire que tout le monde dans le milieu du tourisme ici est très content parce que finalement, à part deux périodes, donc une période de 2, 3 mois qui a été un petit peu difficile, où on était vraiment à zéro, et puis cette autre période, la deuxième vague ici en mars-avril, où effectivement on a été bloqué pendant entre 1 et 2 mois. Le reste du temps, on a été plein tout le temps, alors que normalement, Sanya, c'est plein l'hiver, mais que l'été, c'est quand même relativement vide. Donc finalement, l'impact pour nous, bah, très faible, en fin de compte.
1: Godefroy Suécar a remarqué l'émergence d'une nouvelle clientèle composée principalement de jeunes nés après des années 1980. Selon lui, cette jeune génération donne une impulsion et des opportunités au secteur des sports nautiques à Hainan.
0: Au niveau de Sanya, Sanya est quand même le hub du yachting, c'est-à-dire que c'est là où il y a le plus de bateaux de plaisance. Donc la plaisance, ça démarre avec Sanya, et puis après ça se répand sur d'autres villes. Alors il y a plusieurs villes qui sont en train de se développer. Pour l'instant, on a surtout, je dirais, Haikou et Sanya. C'est les deux principales villes. C'est là où sont pratiquement tous les bateaux. Et à côté de Sanya, c'est-à-dire qu'il y a d'autres ports qui font pas vraiment partie de Sanya, qui sont à côté. Mais comme par exemple à Chinsui Bay. Donc il y a plusieurs développements. Il va y avoir beaucoup plus de développements, mais je pense que Sanya est un petit peu la zone pilote pour ce qui est yachting. Donc tous les investisseurs potentiels, etc., sont en train d'attendre de voir ce qui se passe avec le développement ici à Sarnia. Et comme je le disais tout à l'heure, en 2 ans, le nombre de bateaux a augmenté de 40%. Donc c'est quand même considérable. Et je pense que les autres villes vont suivre.

0: Il y a aussi un changement de clientèle, c'est-à-dire que il y a 10 ans, au début du yachting, bon, le yachting a démarré en Chine il y a 20 ans, mais le démarrage était très très lent. Il n'y avait que quelques bateaux et ça a commencé vraiment à se développer il y a une bonne dizaine d'années. Donc au début, il y a une dizaine d'années, les acheteurs de bateaux n'étaient pas du tout les mêmes qu'aujourd'hui. C'est-à-dire que les acheteurs de bateaux à l'époque étaient des riches patrons d'entreprise qui voulaient utiliser le bateau comme un outil social pour sortir leurs clients, pour faire du pillard, etc., etc. Maintenant, ça a complètement changé. C'est-à-dire que les gens, maintenant, les clients, beaucoup de clients, sont des gens qui sont jeunes. Alors, ceux-là ne vont pas acheter des gros bateaux parce qu'ils n'ont quand même encore pas la puissance financière pour se payer un bateau qui coûte des fortunes, pour se payer un bateau de 40 mètres ou 50 mètres. Donc, ces gens-là achètent, ou même de 30 mètres. Donc, ces gens-là ach vont acheter des petits bateaux. Alors, c'est une nouvelle vague. C'est-à-dire que on a eu un énorme développement de, par exemple, de ce qui est sportif, des sports nautiques. Le wakeboarding, par exemple, qui est le fait de surfer derrière un bateau sur une vague d'étrave qui est créée par le bateau, ça s'est développé énormément en 2 ans. Ça s'est développé, mais à 1000%. C'est-à-dire que il y a 3 ans, on avait 2 bateaux à Sanya qui faisaient ce genre d'activité, et maintenant, on en a plus d'une centaine en 2 ans. Donc, ça, c'est une nouvelle clientèle. C'est une clientèle de jeunes qui veulent s'amuser, qui savent s'amuser. Les anciens clients, c'était des gens qui avaient 50 ans, 60 ans, qui n'étaient pas du tout sportifs, etc. Maintenant, la nouvelle clientèle, c'est des jeunes qui sont sportifs. Ce sont très souvent des jeunes entrepreneurs ou des jeunes cadres. Ils sont donc, c'est ce qu'on appelle les post-80. C'est les gens qui sont nés dans les années après les années juste après les années 80, donc dans les années 80. Et ces gens-là, maintenant, ont quand même 40 ans. Pour les premiers, si vous êtes né en 80, vous avez 42 ans déjà. Donc, ces gens-là sont des entrepreneurs qui ont des sociétés, qui ont des activités, qui ont de l'argent et qui sont prêts à dépenser de l'argent pour des activités qu'ils aiment, qu'ils apprécient. Donc, ça, c'est la nouvelle clientèle. Ça, c'est vraiment la nouvelle clientèle. Donc, ces gens-là achètent des bateaux, soit des petits bateaux sportifs, soit des bateaux de taille moyenne, soit des voiliers pour faire de la régate, etc., etc. Donc, ça, c'est en plein développement. C'est le nouveau marché du bateau.
1: La Chine voudrait faire de l'île de Hainan un centre international du tourisme et de la consommation et une destination de tourisme nautique de renom international d'ici 2035. Toutefois, Suikar a constaté des transformations dans les secteurs de la consommation à Hainan et il considère ces industries très prometteuses dans le futur.
0: On est dans une phase ici, c'est un peu la phase qu'on avait en France dans les années 60. Les gens découvrent. Dans les années 60-70, en France, c'était ça. C'est le yachting était en plein développement, mais les gens étaient en période de découverte. C'est-à-dire qu'ils ne connaissaient pas vraiment, mais ils voyaient des histoires. Ils voyaient des gens qui faisaient des choses fantastiques avec des bateaux et ils étaient devenus de plus en plus sportifs. Ça leur plaisait beaucoup. Et c'est un petit peu la même chose ici. Par exemple, on a eu plusieurs grandes courses à la voile qui sont arrêtées à Sanya. Donc ça crée de l'événementiel. Et ça crée de l'intérêt chez les gens parce qu'ils voient ça, ils découvrent la voile, etc. Et puis, et on a même, par exemple, maintenant, on a un Chinois, vous avez certainement vu ça dans les nouvelles, qui participe au Vendée Globe. C'est quand même extraordinaire. Alors ça popularise le sport. Ça popularise les bateaux et le sport nautique. Et puis, ce qui s'est beaucoup développé à Sanya, évidemment, c'est le charter. C'est-à-dire, mais là, c'est pas du charter tel qu'on voit chez nous en Europe. En Europe, les gens font du charter, ils louent un bateau, ils vont se promener pendant une semaine, etc. Ici, pas du tout. C'est du charter à la journée, ce qu'on appelle du day charter. C'est-à-dire qu'ils viennent, ils arrivent, ils sont touristes, ils viennent visiter Sanya, et puis ils vont passer une demi-journée en mer sur un bateau. En fait, ils font pas grand-chose. Ils sortent le matin. Ils vont au mouillage à l'extérieur, ils s'amusent, ils ont tous les jouets à la mode, c'est-à-dire tous les comment dirais-je les jeux gonflables qu'on peut utiliser en mer, le parachute ascensionnel, le flyboard qui est très populaire maintenant, et puis le jet ski. Alors ça leur plaît beaucoup. Donc tout ça c'est un ensemble qui convient parfaitement bien aux jeunes. Et donc les gens vont passer quelques heures sur un bateau comme ça pour découvrir la mer, pour s'amuser. Et puis s'ils sont vraiment intéressés, après eux ils achètent un bateau et puis ils peuvent faire ce qu'ils veulent avec. Alors la consommation, elle se fait évidemment. Quand on parle de consommation, ils pensent tout de suite, très vite, au duty free. C'est-à-dire que c'est pour ça qu'ils ont mis en place beaucoup plus. Avant il y avait un duty free.

0: duty-free seulement sur Sanya. Maintenant, il y en a plein partout. Donc, c'est surtout du duty-free. Les gens viennent acheter, ils viennent acheter ici, ils achètent en duty-free et ils peuvent ramener ce qu'ils ont acheté, leurs achats, ils peuvent les ramener en Chine sans payer de taxes. Donc, ils les achètent moins cher qu'en Chine continentale. Donc, ça, c'est intéressant. C'est effectivement un mode de consommation. Mais il y a d'autres modes de consommation qui sont en préparation. Il y a des projets complètement fous d'ailleurs. Là, par exemple, sur Sanya, il y a un projet pour fabriquer une île flottante qui sera effectivement un centre de consommation où il y aura plein d'activités où les gens vont pouvoir dépenser de l'argent et s'amuser. Et vous savez, les choses en Chine se font très très vite. C'est-à-dire que s'il y a un besoin, si l'on crée ils n'ont pas besoin de préparer ça 10 ans à l'avance. C'est une perte de temps, une perte d'argent, ça sert à rien. Donc, mais dès qu'il y a la demande, ils peuvent réagir très très vite. Ils sont très adaptables. Donc, c'est-à-dire qu'ils voient qu'il y a une demande. En quelques mois, on peut avoir quelque chose qui se met en place. Là, par exemple, maintenant, il y a un nouveau port qui est en train de se mettre en place avec un centre de yachting absolument extraordinaire, qui est juste à côté de chez moi, donc à l'entrée du port de Sanya. Ça s'appelle la Nanpianrai. C'est un nouveau complexe. À terre, c'est un complexe énorme qui se met en place. Il est en construction à l'heure actuelle et il devrait être fini à la fin de l'année, là. Et c'est un projet du CBD, du Central Business District. Et il va y avoir un port de, je crois, 256 places ou quelque chose comme ça. Donc, il y a des nouvelles structures qui se mettent en place. Et puis, eh bien, dans ce complexe, il va y avoir un petit musée. Du nautisme, il va y avoir plein de sociétés de services, il va y avoir aussi plein de distributeurs de bateaux qui vont s'établir là-bas. Donc il y a déjà, je ne sais pas, une trentaine de sociétés qui ont déjà signé des accords pour pouvoir s'installer dès que les facilités seront terminées à la fin de l'année, donc au début de l'année prochaine.
1: Voilà, c'était un reportage accordé par Godefoss Vicker, un expert dans l'industrie de yacht basé à Sanya. On prend à présent une pause musicale et on se retrouve juste après pour la deuxième partie de notre émission, pendant laquelle vous suivrez le cours chinois.

0: Merci de nous rejoindre dans Classico. Maintenant, c'est le moment de suivre notre rubrique Le chinois au quotidien. C'est parti!
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3: Salut à tous et bienvenue pour un nouveau cours de chinois, je suis Xiao Tai.
1: Salut tout le monde, moi c'est Thomas. Et dans la leçon précédente, nous avons appris certaines expressions pour acheter des livres dans certaines librairies.
3: Tout à fait. Avant de commencer le cours d'aujourd'hui, qui aura pour thème l'orientation, révisons un peu.
1: Ouais, c'est nécessaire pour bien apprendre. C'est parti Tai, comment dit-on où se trouve une grande librairie ?
3: 哪儿有大的书店？
1: 哪有大的书店？On va décomposer la phrase.
3: 哪儿où？
1: où哪儿
3: 有 avoir
1: 有
3: 书店 librairie
1: 书店
3: 哪儿有大的书店
1: où se trouve une grande librairie? La phrase suivante: Je veux acheter un dictionnaire.
3: 我要买本字典。
1: 我要买本字典。
3: 我要，je veux，
1: 要，
3: 买 ，acheter，
1: 买，
3: 字典 ，dictionnaire，
1: 字典，
3: 我要买本字典。
1: Je veux acheter un dictionnaire. Et la phrase suivante, je voudrais acheter un guide de Beijing.
3: 我想买本北京导游手册。我想买本 ，je veux acheter un livre, un bouquin. Beijing, bien sûr, c'est la ville de Beijing. 导游手册 ，guide.我想买本北京导游手册。
1: Je voudrais acheter un guide de Beijing. Et la phrase suivante, puis-je vous demander à quel étage se trouvent les romans anglais?
3: 请问英文小说在几层卖？
1: 请问 qui veut dire s'il vous plaît, c'est une formule de politesse.
3: 英文小说 les romans en anglais 在几层？
1: 在几层？
3: À quel étage? 卖 vendre.
1: Et c'est toute cette phrase qui veut dire « Puis-je vous demander à quel étage se trouvent les romans en anglais ?» Voilà, on s'écoute les dialogues en complet.
4: 哪儿有大的书店？我要买本字典。我想买本北京导游手册。请问英文小说在几层卖？
5: 哪儿有大的书店，我要买本字典。我想买本北京导游手册。请问英文小说在几层卖？
3: Voilà, c'était la révision. Maintenant, on va aborder les principaux points du cours d'aujourd'hui.
4: 请问地铁站在哪里？离这里远吗？我应该坐什么车去？您得去马路对面坐车。
5: 请问地铁站在哪里？离这里远吗？我应该坐什么车去？您得去马路对面坐车。
3: 请问地铁站在哪里？
1: Où se trouve la station de métro, s'il vous plaît?
3: 离这儿多远呢？
1: Elle est loin d'ici.
3: 我应该坐什么车去？
1: Quel est l'autobus que je pourrais prendre?
3: 您得去马路对面坐车。
1: Vous devez le prendre en face de l'avenue. Alors Tai, aujourd'hui, tu vas m'aider à m'exprimer et à demander les directions en chinois.
3: Pas de problème, c'est parti.
1: Voilà, Beijing est une très grande ville. Il y a une avenue très connue, c'est l'avenue de Chang'an. Elle relie l'ouest et l'est de la ville. Alors, comment dit-on en chinois est ?
3: Dong.
1: Dong. Et l'ouest, comment dit-on ça ?
3: Si.
1: Si. Maintenant, le sud.
3: Nan.
1: Nan. Et le nord ?
3: Bei.
1: Bei.
3: Bon, maintenant, on a appris les quatre directions en chinois. On va le dire ensemble. Dong, Nan, Si, Bei.
1: Dong, Nan, Si, Bei. Alors, peux-tu m'apprendre à me dire en chinois, Tai, s'il vous plaît, où se trouve la station de métro ?
3: 请问地铁站在哪里？请问 veut dire s'il vous plaît, c'est pour poser une question.
1: 请问
3: 地铁
1: 地铁
3: métro 站 station
1: 站
3: 地铁站 c'est-à-dire station métro. 请问地铁站在哪里？ ce qui signifie
1: s'il vous plaît, où se trouve la station de métro?
5: 请问地铁站在哪里？
4: 一直往前走，在前边的路口往左拐。
3: Bon, dans le dialogue tout à l'heure, on a entendu une personne demander son chemin. Il a demandé où se trouve la station de métro. Il a dit, 请问地铁站在哪里? Et c'est quoi la réponse, Thomas?
1: Je crois qu'il a répondu, c'est tout droit, puis à gauche.
3: Oui, effectivement, il a dit, 一直往前走,在前边的路口往左拐。Voilà, on va repasser encore une fois le dialogue.
5: 请问地铁站在哪里？
4: 一直往前走，在前边的路口往左拐。
1: Voilà, alors maintenant qu'on a écouté ce dialogue, comment demander en chinois est-ce que c'est loin d'ici?
5: 离这儿多远呢？
4: 不太远，大概走五分钟就到了。
3: 离这多远呢？离 veut dire la distance.
1: 离
3: 这儿 ici.
1: 这儿
3: Voilà, 离这儿多远呢？ C'est pour demander une distance.
5: 离这儿多远呢？
4: 不太远，大概走五分钟就到了。
3: Voilà, on a écouté le deuxième dialogue. Dans ce dialogue, la première personne demande la distance entre point A et point B. Et l'autre lui répond...
1: Pas trop, 5 minutes à pied, je pense qu'il lui répond cela. Comment dit-on ça en chinois?
5: 离这儿多远呢？
4: 不太远，大概走五分钟就到了。
1: Et encore une phrase utile quand je veux me déplacer dans la capitale chinoise, quel autobus dois-je prendre pour y aller? Comment dire ça en chinois?
3: 我应该坐什么车去?
1: Et on va décomposer la phrase.
3: 我应该 devoir.
1: 应该
3: 坐 littéralement s'asseoir, mais dans ce cas, ça veut dire prendre un autobus. 什么 quel?
1: 什么
3: 车
1: 车
3: 去 aller
1: 去
5: 我应该坐什么车去?
4: 您得去马路对面坐车。
5: 哦，我明白了，谢谢。
3: On a entendu le troisième dialogue. Et pour la question, 我应该坐什么车去 ？Quel autobus dois-je prendre pour y aller？
1: Et la réponse était, vous pouvez prendre l'autobus en face de l'avenue.
3: 您得去马路对面坐车。
1: Et la réponse de la première personne, j'ai compris, merci.
3: 我明白了，谢谢。
1: Voilà, il y a une dame qui m'a dit « Vous devez prendre l'autobus en face de l'avenue. » Est-ce que tu peux me répéter cette phrase en chinois, Tai ?
3: Oui, 您得去马路对面坐车。
1: Ok, on va décomposer la phrase.
3: 您
1: 您 day, qui veut dire ?
3: Devoir, vous devez.
1: Ok, tu.
3: Aller.
1: Ok, maintenant le mot avenue.
3: 马路
1: D'accord.
3: 对面 veut dire en face.
1: Voilà, et la phrase en entier.
5: 我应该坐什么车去？
4: 您得去马路对面坐车。
5: 哦，我明白了，谢谢。
3: Maintenant, on va passer les trois dialogues en entier.
4: 请问地铁站在哪里？离这里远吗？我应该坐什么车去？您得去马路对面坐车。
5: 请问地铁站在哪里？离这里远吗？我应该坐什么车去？您得去马路对面坐车。
1: Voilà tous les dialogues pour aujourd'hui. On se détend un peu en découvrant une nouvelle facette de la culture chinoise. Je crois qu'il va s'agir aujourd'hui de salutations, Tai.
3: Oui, la façon de saluer entre les Chinois n'a pas de grande différence avec celle entre les Occidentaux. Par exemple, lorsqu'on se croise, on dit « ni hao », bonjour. Lorsqu'on se quitte, on dit « au revoir », zai jian. Mais lorsqu'on rencontre un ami ou un membre de sa famille, on le salue d'après la situation dans laquelle on se trouve.
1: Voilà, c'est là-dessus que s'achève notre cours de chinois. Comme d'habitude, on se quitte avec un petit test. Alors, comment dit-on en chinois ? S'il vous plaît, où est la station de métro ?
3: Si vous avez la réponse, envoyez-nous par email sur notre boîte en ligne crifra.com.cn. Et pour plus d'infos, vous pouvez consulter notre site internet french.cri.cn. Au revoir.
1: Allez, au revoir, à la prochaine.
0: Voilà, c'est la fin de cette émission. Merci de l'avoir suivi. On se retrouve dans une nouvelle émission de Classe Echo. Au revoir et salut.

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0: Les nouveaux droits de douane du président américain Donald Trump font l'objet d'une nouvelle contestation judiciaire, cette fois-ci de la part d'une coalition de 25 États américains. Ceux-ci affirment qu'il a outrepassé ses pouvoirs légaux en imposant de nouveaux droits de douane de grande envergure à des dizaines de partenaires commerciaux qui représentent ensemble 99% des importations américaines.
1: Le mois dernier, les États-Unis ont annoncé une nouvelle série de droits de douane visant 60 économies. La quasi-totalité des importations entrant sur le territoire américain sont désormais soumises à des droits de 10% ou 12,5%. Aujourd'hui, 25 États américains poursuivent l'administration Trump en justice, affirmant que ces nouveaux droits de douane sont illégaux. L'administration invoque une justification différente, désormais fondée sur les règles du travail à l'étranger. Mais les États soutiennent que ces nouveaux droits de douane constituent une tentative de rétablir ce qui avait été invalidé par la Cour suprême des États-Unis en février. Ces nouveaux droits de douane sont entrés en vigueur juste au moment où une précédente série de droits de douane temporaires arrivait à expiration. Plusieurs petites entreprises ont également engagé des poursuites. La Maison-Blanche a répondu à cette action en justice en affirmant qu'elle disposait de l'autorité légale pour mettre en œuvre ces nouveaux droits de douane à l'importation. Et Donald Trump reste déterminé à maintenir ces nouveaux droits de douane généraux ainsi que d'autres droits plus élevés justifiés par d'autres motifs en affirmant qu'ils stimulent les investissements aux États-Unis et dynamisent l'économie.
2: Ils viennent du monde entier. Ils construisent des usines automobiles ici, car sinon, ils devraient payer des droits de douane. Ces droits de douane ont fait la richesse et le succès de notre pays.
1: Mais selon les estimations du Yale Budget Lab, les droits de douane américains coûtent environ 1 100 $ par an à un ménage américain moyen. Les partenaires commerciaux des États-Unis ont vivement critiqué ces nouveaux droits de douane.
2: Cette imposition de droits de douane plus élevés à l'encontre de l'Australie est totalement injustifiée. Et nous continuerons à faire pression sur le représentant américain au commerce pour qu'il supprime tous les droits de douane sur les produits australiens.
1: Selon certains analystes, l'administration devrait continuer à faire pression en faveur des droits de douane, même si les négociations se poursuivent sur de nombreux accords commerciaux.
3: Pour préserver le levier de pression et l'incitation qui poussent les pays à continuer de respecter les accords qu'ils ont conclus, et peut-être à négocier avec d'autres parties et à conclure davantage d'accords à l'avenir. Nous constatons donc cette cohérence, même si les droits de douane fluctuent et que les autorités compétentes changent entre l'année dernière et cette année.
1: La plainte a été déposée auprès du tribunal américain du commerce international. Les États souhaitent que ces nouveaux droits de douane soient déclarés illégaux et que les sommes perçues soient restituées aux importateurs. Nous ignorons encore quand le tribunal examinera cette affaire.
0: Les États-Unis organisent actuellement leur dernière primaire en vue des élections de mi-mandat de novembre. Les républicains détiennent une majorité fragile et les démocrates espèrent changer cela.
1: Actuellement, chaque vote à la Chambre des représentants américaine est serré. Les républicains détiennent 218 sièges, les démocrates 212. Tous les sièges de la Chambre sont à pourvoir lors des élections de novembre. Les démocrates sont en tête dans les sondages et estiment qu'un changement de majorité est à leur portée lors de ces élections de mi-mandat. En apparence, les démocrates mettent l'accent sur le pouvoir d'achat, imputant la hausse des prix aux droits de douane de Trump et à la guerre contre l'Iran. Mais au sein du parti, une bataille oppose les démocrates centristes à l'aile socialiste. Fort du succès de Zohra Mamdani à la mairie de New York, les candidats progressistes qu'il a soutenus ont remporté haut la main les primaires new-yorkaises, capitalisant sur le mécontentement au sein du parti démocrate.
3: Je pense qu'en général, quand on regarde la situation du pays ou l'administration actuelle, etc., les gens se rendent compte, sans vouloir manquer de respect aux démocrates, qui n'ont pas vraiment fait assez pour nous protéger et défendre les causes qui sont censées leur tenir à cœur.
1: Les républicains et le président américain Trump ont saisi l'occasion offerte par le succès des candidats d'extrême gauche pour qualifier les socialistes démocrates de dangereux.
2: Ce sont des gens qui veulent détruire notre pays. Ils détestent notre pays. Ils détestent notre peuple. Ils détestent le Parti démocrate. Le Parti démocrate est dans une situation très délicate, car cela ne s'arrête pas à New York. Ça se propage partout. C'est trop facile de se faire élire en distribuant tout à tout le monde. C'est trop facile de se faire élire.
1: Le président Trump s'est quant à lui employé à faire en sorte que ses candidats préférés représentent les républicains en novembre. Anthony Constantino en est un exemple, un novice en politique qui a attiré l'attention de Trump parce qu'il souhaitait ériger une

0: statue de ce dernier dans le nord de l'État de New York.
1: Je ne savais même pas s'il allait accepter la statue. Nous ne nous connaissions pas encore vraiment. Mais j'ai pensé que ce serait une bonne idée, car j'ai dit que cette statue créerait un lien entre le nord de l'État de New York et le président.
0: Trump continue également de répandre, sans aucune preuve, ses allégations de longue date selon lesquelles les élections américaines seraient entachées d'irrégularités, appelant à des enquêtes sur les listes électorales et les machines à voter, en particulier dans les États où il a perdu en 2020, comme la Géorgie.
1: La seule chose qu'ils vont découvrir dans ces bulletins de vote, c'est que le président Donald Trump a perdu l'élection présidentielle de 2020. C'est la seule chose que ces bulletins vont révéler. Il a perdu environ 240 000 voix dans le comté de Fulton.
0: Les deux partis ont manipulé de manière agressive les limites des circonscriptions électorales afin de favoriser leur camp dans les États où ils détiennent le contrôle. Et les républicains souhaitent imposer des restrictions au vote par correspondance et aux campagnes d'inscription sur les listes électorales. Les deux partis savent plus que jamais que chaque voix comptera en novembre et que quelques centaines de voix seulement dans des circonscriptions clés pourraient modifier l'équilibre des forces au Capitole.
2: La Chine a exprimé son profond mécontentement et sa ferme opposition au nouveau livre blanc sur la défense du Japon. Le ministère chinois de la Défense nationale affirme que ce document alimente la rhétorique de la soi-disant menace chinoise et sert de prétexte au Japon pour assouplir les restrictions pesant sur son propre renforcement militaire. Pour le porte-parole du ministère de la Défense, Chen Xi, ce livre blanc est rempli de fausses affirmations. Le gouvernement Takaichi a publié le livre blanc sur la défense du Japon 2026 qui décrit les activités militaires de la Chine comme le plus grand défi stratégique jamais rencontré par le Japon. La Chine a exhorté à plusieurs reprises le Japon à réfléchir à son histoire d'agression et à s'écarter de la voie erronée de la remilitarisation. Elle a également exhorté le Japon à cesser de s'ingérer dans les affaires intérieures de la Chine et de tromper l'opinion publique japonaise ainsi que la communauté internationale. La République de Corée a protesté contre les revendications territoriales du Japon sur les îlots d'Okto et a exhorté Tokyo à retirer ses revendications. Le ministère des Affaires étrangères de la République de Corée a convoqué mardi le chef de mission adjoint de l'ambassade du Japon à Séoul, après que le Japon a réaffirmé dans son dernier livre blanc sur la défense ses revendications sur ces îlots qu'il appelle Tekechima. Le ministère des Affaires étrangères de la République de Corée affirme que les îlots Tokto font partie intégrante du territoire national, tant d'un point de vue historique qu'au regard du droit international. Séoul a déclaré qu'il riposterait à toute provocation du Japon concernant les îlots Tokto qui se trouvent à mi-chemin entre les deux pays. La République de Corée a rétabli sa souveraineté sur ces îlots après sa libération de l'Empire japonais en 1945 et y déploie depuis un petit détachement de police. Des habitants de la préfecture japonaise de Kagoshima ont organisé des manifestations contre les exercices militaires conjoints entre le Japon et les États-Unis. En juin, les États-Unis ont déployé leur système de missiles à moyenne portée Typhon sur la base aérienne de Kanoya de la Force d'autodéfense maritime, ce qui a déclenché les protestations des associations pacifistes locales.
1: Si la base aérienne de Kanoya venait à être attaquée, ce ne serait pas seulement la base qui subirait des dégâts. Ce sont les habitants ordinaires qui seraient les premiers à en pâtir. C'est pourquoi nous continuerons à nous opposer aux exercices militaires conjoints entre le Japon et les États-Unis. De plus, la Force d'autodéfense maritime prévoit de déployer de manière permanente plusieurs drones de reconnaissance à la base aérienne de Kanoya. Ces appareils peuvent fournir un soutien en matière de renseignement pour des opérations offensives, et nous devons nous opposer à ce type de déploiement.
3: Le Japon affirme qu'il ne mènera pas la guerre, tout en continuant à organiser des exercices militaires conjoints. Ces préparatifs de guerre manifeste constituent une voie que le Japon ne devrait pas emprunter. Il devrait au contraire continuer à respecter le principe d'une politique exclusivement axée sur la défense.
2: Le 31 juillet, le Japon a créé un Bureau national du renseignement, une décision qui suscite interrogations et inquiétudes à l'international. Pékin y voit une évolution préoccupante de la politique de sécurité japonaise, tandis que certains observateurs s'interrogent sur ses conséquences pour l'équilibre régional. Cette nouvelle structure marque-t-elle un tournant dans la stratégie de défense du Japon ? Décryptage avec Bruno Guigue, chercheur français en philosophie politique et observateur de la scène internationale.
4: Je pense que cette décision des autorités japonaises de créer un Conseil national du renseignement et un Bureau national du renseignement est une décision qui n'est pas anodine. Ce n'est pas un simple réagencement administratif qui ne concernerait que le Japon. C'est en réalité une décision lourde de conséquences géopolitiques. Et bien sûr, en même temps, elle ravive la mémoire douloureuse du rôle qu'ont joué les services secrets japonais dans le passé, notamment, bien sûr, durant le dernier conflit mondial. Et on se rappelle à ce sujet le rôle joué par les services secrets japonais dans le déclenchement même de la guerre d'agression contre la Chine, avec le fameux incident fabriqué de Mukden, hein, l'incident du 18 septembre 1931, qui est une fabrication en réalité des services secrets japonais. On se souvient aussi du rôle très important joué par ces services secrets dans la manipulation d'un certain nombre de dirigeants chinois de l'époque, qu'il s'agisse de l'ex-empereur Pugyi ou d'une certaine partie du Kuomintang qui s'était ralliée, on s'en rappelle, à la politique de collaboration avec les Japonais. Donc le rôle des services secrets japonais est historiquement entaché d'une sorte de honte historique qui pose d'autant plus problème qu'une grande partie des élites politiques japonaises n'a jamais admis la responsabilité véritable de l'État japonais dans le déclenchement de la guerre et dans les atrocités qui ont suivi. Ça, c'est l'aspect historique ou mémoriel de la question qui est évidemment très important pour les peuples de la région et qu'on a un peu de mal à comprendre en Occident si on n'est pas familier de cette histoire. Deuxièmement, évidemment, c'est une décision lourde de conséquences géopolitiques parce que elle ravive bien sûr la mémoire historique que je viens d'évoquer, mais aussi elle suscite des inquiétudes quant à l'avenir, dans la mesure où on sait très bien que le renforcement des capacités de renseignement dans le monde tel qu'il est aujourd'hui s'accompagne généralement d'ambitions qui peuvent être des ambitions expansionnistes. Et on sait l'espèce de connexion qui existe notamment entre l'utilisation des armes à longue distance et les services de renseignement qui sont indispensables pour la détection des cibles. Et quand le Japon, en même temps qu'il renforce ses capacités de renseignement, développe ses capacités de frappe à longue distance, on ne peut s'empêcher de faire le rapprochement. Il y a un contexte aujourd'hui qui est extrêmement préoccupant, c'est celui de la remilitarisation du Japon, engagée par le gouvernement actuel à Tokyo, qui est un gouvernement clairement belliciste, au sens où il veut réhabiliter en réalité les ambitions militaires d'un État qui avait pourtant adopté au lendemain de la Seconde Guerre mondiale une constitution pacifiste, lui interdisant ce genre d'initiative. Donc il y a, à mon avis, un problème qui est un problème géopolitique aujourd'hui et pas seulement un problème de mémoire historique, dans la mesure où le Japon, qui dans le passé a commis beaucoup de fautes, aujourd'hui est en train de menacer l'équilibre géopolitique et géostratégique de l'ensemble de la région. Et c'est cela qui est naturellement et légitimement préoccupant pour les peuples qui sont les peuples voisins du Japon.
2: Une semaine après l'afflux inédit de migrants à Ceuta, l'Espagne défend son action face à ses partenaires européens. Une réunion extraordinaire des ministres de l'Intérieur a été convoquée par l'Irlande, qui préside actuellement l'Union européenne.

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9: Bonjour à toutes et à tous. C'est l'heure de notre émission. On connaît la chanson.

0: ナイス。
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2: Après une chanson de Da Zhang Wei, je vous propose d'écouter une autre mélodie un peu mélancolique, intitulée « Autumn et Melbourne ». Ce morceau exprime un sentiment de séparation et de solitude. Dès sa sortie, il a tout de suite gagné les faveurs du public.

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1: Et vous suivez votre émission musicale, vous connaissez la chanson. L'édition de ce jour vous permet d'écouter quelques titres tirés des derniers opus chinois. Nous allons changer de style pour poursuivre ce rendez-vous musical avec deux chansons folkloriques chinoises, La lumière et les larmes millénaires.

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L'émission Vancouver la chanson vous propose aujourd'hui quelques chansons des derniers opus chinois. Les deux prochains morceaux signés par Huang Jingmei parlent du chagrin d'amour. Nous sommes tous en effondrement dans la nuit et le souvenir.

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1: Vous êtes sur RCI, collé à notre rendez-vous musical « Vous connaissez la chanson ». Les deux prochains morceaux sont des extraits d'une série télé chinoise « Letter and the Princess »,« Falling You » et « Le Feu ».

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Vous écoutez Vengona la chanson, notre émission d'aujourd'hui consacrée à certaines mélodies tirées des derniers opus chinois arrive à son terme. Tout de suite, je vous invite à écouter la dernière chanson du jour, Keep Me Alive, interprétée par Lu Han.

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1: Merci d'avoir répondu à ce rendez-vous musical. Je vous souhaite une très bonne écoute sur Radio Chine Internationale. À très bientôt.

0: Les nouveaux droits de douane du président américain Donald Trump font l'objet d'une nouvelle contestation judiciaire, cette fois-ci de la part d'une coalition de 25 États américains. Ceux-ci affirment qu'il a outrepassé ses pouvoirs légaux en imposant de nouveaux droits de douane de grande envergure à des dizaines de partenaires commerciaux qui représentent ensemble 99% des importations américaines.
1: Le mois dernier, les États-Unis ont annoncé une nouvelle série de droits de douane visant 60 économies. La quasi-totalité des importations entrant sur le territoire américain sont désormais soumises à des droits de 10% ou 12,5%. Aujourd'hui, 25 États américains poursuivent l'administration Trump en justice, affirmant que ces nouveaux droits de douane sont illégaux. L'administration invoque une justification différente, désormais fondée sur les règles du travail à l'étranger. Mais les États soutiennent que ces nouveaux droits de douane constituent une tentative de rétablir ce qui avait été invalidé par la Cour suprême des États-Unis en février. Ces nouveaux droits de douane sont entrés en vigueur juste au moment où une précédente série de droits de douane temporaires arrivait à expiration. Plusieurs petites entreprises ont également engagé des poursuites. La Maison-Blanche a répondu à cette action en justice en affirmant qu'elle disposait de l'autorité légale pour mettre en œuvre ces nouveaux droits de douane à l'importation. Et Donald Trump reste déterminé à maintenir ces nouveaux droits de douane généraux ainsi que d'autres droits plus élevés justifiés par d'autres motifs en affirmant qu'ils stimulent les investissements aux États-Unis et dynamisent l'économie.
2: Ils viennent du monde entier. Ils construisent des usines automobiles ici, car sinon, ils devraient payer des droits de douane. Ces droits de douane ont fait la richesse et le succès de notre pays.
1: Mais selon les estimations du Yale Budget Lab, les droits de douane américains coûtent environ 1 100 $ par an à un ménage américain moyen. Les partenaires commerciaux des États-Unis ont vivement critiqué ces nouveaux droits de douane.
2: Cette imposition de droits de douane plus élevés à l'encontre de l'Australie est totalement injustifiée. Et nous continuerons à faire pression sur le représentant américain au commerce pour qu'il supprime tous les droits de douane sur les produits australiens.
1: Selon certains analystes, l'administration devrait continuer à faire pression en faveur des droits de douane, même si les négociations se poursuivent sur de nombreux accords commerciaux.
3: Pour préserver le levier de pression et l'incitation qui pousse les pays à continuer de respecter les accords qu'ils ont conclus et peut-être à négocier avec d'autres parties et à conclure davantage d'accords à l'avenir. Nous constatons donc cette cohérence, même si les droits de douane fluctuent et que les autorités compétentes changent entre l'année dernière et cette année.
1: La plainte a été déposée auprès du tribunal américain du commerce international. Les États souhaitent que ces nouveaux droits de douane soient déclarés illégaux et que les sommes perçues soient restituées aux importateurs. Nous ignorons encore quand le tribunal examinera cette affaire.
0: Les États-Unis organisent actuellement leur dernière primaire en vue des élections de mi-mandat de novembre. Les républicains détiennent une majorité fragile et les démocrates espèrent changer cela.
1: Actuellement, chaque vote à la Chambre des représentants américaine est serré. Les républicains détiennent 218 sièges, les démocrates 212. Tous les sièges de la Chambre sont à pourvoir lors des élections de novembre. Les démocrates sont en tête dans les sondages et estiment qu'un changement de majorité est à leur portée lors de ces élections de mi-mandat. En apparence, les démocrates mettent l'accent sur le pouvoir d'achat, imputant la hausse des prix aux droits de douane de Trump et à la guerre contre l'Iran. Mais au sein du parti, une bataille oppose les démocrates centristes à l'aile socialiste. Fort du succès de Zohra Mamdani à la mairie de New York, les candidats progressistes qu'il a soutenus ont remporté haut la main les primaires new-yorkaises, capitalisant sur le mécontentement au sein du parti démocrate.
3: Je pense qu'en général, quand on regarde la situation du pays ou l'administration actuelle, etc., les gens se rendent compte, sans vouloir manquer de respect aux démocrates, qui n'ont pas vraiment fait assez pour nous protéger et défendre les causes qui sont censées leur tenir à cœur.
1: Les républicains et le président américain Trump ont saisi l'occasion offerte par le succès des candidats d'extrême gauche pour qualifier les socialistes démocrates de dangereux.
2: Ce sont des gens qui veulent détruire notre pays. Ils détestent notre pays. Ils détestent notre peuple. Ils détestent le Parti démocrate. Le Parti démocrate est dans une situation très délicate, car cela ne s'arrête pas à New York. Ça se propage partout. C'est trop facile de se faire élire en distribuant tout à tout le monde. C'est trop facile de se faire élire.
1: Le président Trump s'est quant à lui employé à faire en sorte que ses candidats préférés représentent les républicains en novembre. Anthony Constantino en est un exemple, un novice en politique qui a attiré l'attention de Trump parce qu'il souhaitait ériger une statue de ce dernier dans le nord de l'État de New York.
2: Je ne savais même pas s'il allait accepter la statue. Nous ne nous connaissions pas encore vraiment. Mais j'ai pensé que ce serait une bonne idée, car j'ai dit que cette statue créerait un lien entre le nord de l'État de New York et le président.
1: Trump continue également de répandre sans aucune preuve ses allégations de longue date selon lesquelles les élections américaines seraient entachées d'irrégularités, appelant à des enquêtes sur les listes électorales et les machines à voter, en particulier dans les États où il a perdu en 2020, comme la Géorgie.
2: La seule chose qu'ils vont découvrir dans ces bulletins de vote, c'est que le président Donald Trump a perdu l'élection présidentielle de 2020. C'est la seule chose que ces bulletins vont révéler. Il a perdu environ 240 000 voix dans le comté de Fulton.
1: Les deux partis ont manipulé de manière agressive les limites des

0: circonscription électorale afin de favoriser leur camp dans les États où ils détiennent le contrôle. Et les républicains souhaitent imposer des restrictions au vote par correspondance et aux campagnes d'inscription sur les listes électorales. Les deux partis savent plus que jamais que chaque voix comptera en novembre et que quelques centaines de voix seulement dans des circonscriptions clés pourraient modifier l'équilibre des forces au Capitole.
1: La Chine a exprimé son profond mécontentement et sa ferme opposition au nouveau livre blanc sur la défense du Japon. Le ministère chinois de la Défense nationale affirme que ce document alimente la rhétorique de la soi-disant menace chinoise et sert de prétexte au Japon pour assouplir les restrictions pesant sur son propre renforcement militaire. Pour le porte-parole du ministère de la Défense, Chen Xi, ce livre blanc est rempli de fausses affirmations. Le gouvernement Takaichi a publié le livre blanc sur la défense du Japon 2026 qui décrit les activités militaires de la Chine comme le plus grand défi stratégique jamais rencontré par le Japon. La Chine a exhorté à plusieurs reprises le Japon à réfléchir à son histoire d'agression et à s'écarter de la voie erronée de la remilitarisation. Elle a également exhorté le Japon à cesser de s'ingérer dans les affaires intérieures de la Chine et de tromper l'opinion publique japonaise ainsi que la communauté internationale. La République de Corée a protesté contre les revendications territoriales du Japon sur les îlots d'Okto et a exhorté Tokyo à retirer ses revendications. Le ministère des Affaires étrangères de la République de Corée a convoqué mardi le chef de mission adjoint de l'ambassade du Japon à Séoul, après que le Japon a réaffirmé dans son dernier livre blanc sur la défense ses revendications sur ces îlots qu'il appelle Tekechima. Le ministère des Affaires étrangères de la République de Corée affirme que les îlots Tokto font partie intégrante du territoire national, tant d'un point de vue historique qu'au regard du droit international. Séoul a déclaré qu'il riposterait à toute provocation du Japon concernant les îlots d'Okto qui se trouvent à mi-chemin entre les deux pays. La République de Corée a rétabli sa souveraineté sur ces îlots après sa libération de l'Empire japonais en 1945 et y déploie depuis un petit détachement de police. Des habitants de la préfecture japonaise de Kagoshima ont organisé des manifestations contre les exercices militaires conjoints entre le Japon et les États-Unis. En juin, les États-Unis ont déployé leur système de missiles à moyenne portée Typhon sur la base aérienne de Kanoya de la Force d'autodéfense maritime, ce qui a déclenché les protestations des associations pacifistes locales.
2: Si la base aérienne de Kanoya venait à être attaquée, ce ne serait pas seulement la base qui subirait des dégâts. Ce sont les habitants ordinaires qui seraient les premiers à en pâtir. C'est pourquoi nous continuerons à nous opposer aux exercices militaires conjoints entre le Japon et les États-Unis. De plus, la force d'autodéfense maritime prévoit de déployer de manière permanente plusieurs drones de reconnaissance à la base aérienne de Kanoya. Ces appareils peuvent fournir un soutien en matière de renseignement pour des opérations offensives, et nous devons nous opposer à ce type de déploiement.
3: Le Japon affirme qu'il ne mènera pas la guerre, tout en continuant à organiser des exercices militaires conjoints. Ces préparatifs de guerre manifeste constituent une voie que le Japon ne devrait pas emprunter. Il devrait au contraire continuer à respecter le principe d'une politique exclusivement axée sur la défense.
1: Le 31 juillet, le Japon a créé un Bureau national du renseignement, une décision qui suscite interrogations et inquiétudes à l'international. Pékin y voit une évolution préoccupante de la politique de sécurité japonaise, tandis que certains observateurs s'interrogent sur ses conséquences pour l'équilibre régional. Cette nouvelle structure marque-t-elle un tournant dans la stratégie de défense du Japon? Décryptage avec Bruno Guig, chercheur français en philosophie politique et observateur de la scène internationale.
4: Je pense que cette décision des autorités japonaises de créer un Conseil national du renseignement et un Bureau national du renseignement est une décision qui n'est pas anodine. Ce n'est pas un simple réagencement administratif qui ne concernerait que le Japon. C'est en réalité une décision lourde de conséquences géopolitiques. Et bien sûr, en même temps, elle ravive la mémoire douloureuse du rôle qu'ont joué les services secrets japonais dans le passé, notamment, bien sûr, durant le dernier conflit mondial. Et on se rappelle à ce sujet le rôle joué par les services secrets japonais dans le déclenchement même de la guerre d'agression contre la Chine, avec le fameux incident fabriqué de Mukden, hein, l'incident du 18 septembre 1931, qui est une fabrication, en réalité, des services secrets japonais. On se souvient aussi du rôle très important joué par ces services secrets dans la manipulation

0: certain nombre de dirigeants chinois de l'époque, qu'il s'agisse de l'ex-empereur Puyi ou d'une certaine partie du Kuomintang qui s'était ralliée, on s'en rappelle, à la politique de collaboration avec les Japonais. Donc le rôle des services secrets japonais est historiquement entaché d'une sorte de honte historique qui pose d'autant plus problème qu'une grande partie des élites politiques japonaises n'a jamais admis la responsabilité véritable de l'État japonais dans le déclenchement de la guerre et dans les atrocités qui ont suivi. Ça, c'est l'aspect historique ou mémoriel de la question qui est évidemment très important pour les peuples de la région et qu'on a un peu de mal à comprendre en Occident si on n'est pas familier de cette histoire. Deuxièmement, évidemment, c'est une décision lourde de conséquences géopolitiques parce que elle ravive bien sûr la mémoire historique que je viens d'évoquer, mais aussi elle suscite des inquiétudes quant à l'avenir, dans la mesure où on sait très bien que le renforcement des capacités de renseignement dans le monde tel qu'il est aujourd'hui s'accompagne généralement d'ambitions qui peuvent être des ambitions expansionnistes. Et on sait l'espèce de connexion qui existe notamment entre l'utilisation des armes à longue distance et les services de renseignement qui sont indispensables pour la détection des cibles. Et quand le Japon, en même temps qu'il renforce ses capacités de renseignement, développe ses capacités de frappe à longue distance, on ne peut s'empêcher de faire le rapprochement. Il y a un contexte aujourd'hui qui est extrêmement préoccupant, c'est celui de la remilitarisation du Japon, engagée par le gouvernement actuel à Tokyo, qui est un gouvernement clairement belliciste au sens où il veut réhabiliter en réalité les ambitions militaires d'un État qui avait pourtant adopté au lendemain de la Seconde Guerre mondiale une constitution pacifiste, lui interdisant ce genre d'initiative. Donc il y a, à mon avis, un problème qui est un problème géopolitique aujourd'hui et pas seulement un problème de mémoire historique, dans la mesure où le Japon, qui dans le passé a commis beaucoup de fautes, aujourd'hui est en train de menacer l'équilibre géopolitique et géostratégique de l'ensemble de la région. Et c'est cela qui est naturellement et légitimement préoccupant pour les peuples qui sont les peuples voisins du Japon.
1: Une semaine après l'afflux inédit de migrants à Ceuta, l'Espagne défend son action face à ses partenaires européens. Une réunion extraordinaire des ministres de l'Intérieur a été convoquée par l'Irlande, qui préside actuellement l'Union européenne.

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8: Bonjour à toutes et à tous, bienvenue dans ce nouveau numéro de Carnet de route. Aujourd'hui, nous apportons un sujet qui nous tient particulièrement à cœur, le voyage des seniors. On dit souvent que la retraite est le début de la deuxième vie, le moment idéal pour réaliser ses rêves, d'ailleurs que l'on a mis de côté pendant des décennies, mais voyager quand on a 70 ou 80 ans demande une approche différente. Je suis Manon, avec moi mon collègue Rocco. Bonjour Rocco.

Merci de nous retrouver après la pause musicale. Aujourd'hui, nous abordons un sujet qui nous tient particulièrement à cœur, le voyage des seniors. On dit souvent que la retraite est le début de la deuxième vie, le moment idéal pour réaliser ses rêves d'ailleurs que l'on a mis de côté pendant des décennies. Mais voyager quand on a

0: 70 ou 80 ans demandent une approche différente et c'est juste notre sujet d'aujourd'hui. 2500 mots ne seront pas de trop pour couvrir tous les aspects de la santé à la psychologie du voyage. Et commençons par le commencement. La consultation médicale pré-départ, c'est l'état non négociable, n'est-ce pas?
1: Oui, absolument, Manon. Avant même de réserver les billets d'avion, il faut rendre visite à son médecin traitant. Ce n'est pas une simple formalité. C'est une étude de faisabilité. Il faut vérifier la tension, le cœur et surtout l'état des articulations. Voyager, c'est marcher parfois sur des terrains irréguliers comme les ruelles pavées de Xi'an ou de Rome.
0: Que doit-on demander précisément au médecin?
1: Oui, il faut obtenir un certificat médical détaillant les pathologies existantes et les traitements en cours. C'est vital si vous devez consulter un médecin à l'étranger. Une autre astuce essentielle, demandez à votre pharmacien la DCI. Entendez, dénomination commune internationale. La DCI de vos médicaments. Si vous perdez vos pilules en Chine, un pharmacien ne connaîtra peut-être pas la marque française ou je ne sais pas la marque canadienne. Mais il reconnaîtra la molécule chimique, d'où l'importance d'avoir la DCI.
0: Et concernant les vaccins, le système immunitaire est plus fragile avec l'âge.
1: Bon, c'est un point crucial pour les seniors. La grippe ou les infections respiratoires peuvent gâcher un voyage. Il faut vraiment s'assurer que le rappel tétanos, polio, coqueluche sont à jour. Et si l'on part vers des destinations tropicales, Manon, il faut discuter de la fièvre jaune ou de la typhoïde. Mais attention, certains vaccins vivants sont parfois déconseillés après un certain âge. Seul un centre de vaccination international peut donner un avis définitif.
0: Et parlons d'un sujet qui fâche parfois le portefeuille, mais qui est salvateur, l'assurance pour les seniors? Les tarifs grimpent souvent, est-ce vraiment nécessaire, Rocco?
1: Bon, plus que jamais, une simple chute ou une intoxication alimentaire peut entraîner une hospitalisation coûteuse. Il ne faut pas se contenter de l'assurance de la carte bancaire, cher Manon. Parce que celle-ci a souvent des plafonds trop bas pour le plus de 70 ans. Il faut une assurance premier risque qui couvre les rapatriements sanitaires intégrales.
0: Y a-t-il des clauses spécifiques à vérifier?
1: Oui, absolument. La clause des maladies préexistantes. Beaucoup d'assurances refusent de payer si le problème de santé est lié à une maladie que vous aviez déjà avant de partir ou avant de contracter cette assurance. Donc, il faut lire les petites lignes.
0: Alors, dans ce cas-là, qu'est-ce que vous conseillez?
1: De déclarer tout en toute transparence. Mieux vaut payer une prime un peu plus élevée et être couvert que de se retrouver avec une facture de 50 000 euros à l'autre bout du monde.
0: D'accord. Et Rocco, est-ce que toutes les destinations sont conseillées? Peut-on encore rêver d'un trek dans la région autonome de Xizang à 75 ans? Et on va en parler juste après, un morceau de musique.

0: Merci de nous retrouver après la pause musicale. Aujourd'hui, nous abordons un sujet qui nous tient particulièrement à cœur, le voyage des seniors. On dit souvent que la retraite est le début de la deuxième vie, le moment idéal pour réaliser ses rêves d'ailleurs que l'on a mis de côté pendant des décennies. Mais voyager quand on a 70 ou 80 ans demande une approche différente. Et c'est juste notre sujet d'aujourd'hui. Et Rogo, maintenant, parlez-nous de votre avis sur les risques et les éventuels risques prendraient les retraités dans la région dont l'altitude est beaucoup plus élevée.
1: Bon, tout dépend de la condition physique. Mais la sagesse commande d'éviter des altitudes trop élevées. La région tibétaine aussi, il y a trop de montagnes là-bas. Et à cause de la raréfaction de l'oxygène qui fatigue énormément les cœurs. Donc voilà pourquoi il faut éviter des régions montagneuses où il y a une forte altitude. Pour le seigneur Manon, je recommande des destinations avec une excellente infrastructure sanitaire.
0: Et vous pensez à quels endroits en particulier? Si une personne âgée, étrangère, souhaite visiter quelques endroits de la Chine?
1: Des villes comme Chengdu ou Xi'an sont idéales car elles mêlent une culture immense à un confort moderne. Vous y trouverez des hôtels de standing, des transports fluides et des hôpitaux de qualité. Le secret, c'est de choisir des lieux où l'on peut alterner entre visite et repos. Évitez les programmes qui changent d'hôtel chaque soir. C'est ce qu'on appelle les slow travel pour seniors. S'installer quelque part pendant 4 ou 5 jours et rayonner.
0: Les longs vols sont épuisants et comment rendre le trajet supportable pour un senior, Rogo? Et on va en parler juste après.

0: Merci de nous retrouver après la pause musicale. Aujourd'hui, nous apportons un sujet qui nous tient particulièrement à cœur, le voyage des seniors. On dit souvent que la retraite est le début de la deuxième vie, le moment idéal pour réaliser ses rêves d'ailleurs que l'on a mis de côté pendant des décennies. Mais voyager quand on a 70 ou 80 ans demande une approche différente. Et c'est juste notre sujet d'aujourd'hui. Si on devrait passer plusieurs heures en avion, alors comment faire face à ces risques?
1: Ah, les risques majeurs en avion, c'est la thrombose veineuse ou le syndrome de la classe économique. Pour les seniors, le port des bas de contention de classe 2 est obligatoire pour les vols de plus de 4 heures. Il faut aussi boire énormément d'eau, car l'air en cabine est très sec et s'élever pour marcher toutes les 2 heures, c'est très recommandé.
0: Et pour le décalage horaire?
1: Ah, le jet lag est plus difficile à récupérer avec l'âge, Manon. Ma technique, c'est d'arriver à destination en fin d'après-midi, de manger léger et de s'efforcer à tenir jusqu'à 21h locale, heure locale. Et puis, il faut éviter des siestes de 4 heures en arrivant, sinon vous ne dormirez pas de la nuit. Et surtout, prévoir toujours une journée de récupération totale à l'arrivée à l'hôtel avant de commencer les visites.
0: Que met-on dans la valise d'un senior prévoyant?
1: Ah, la règle d'or, le poids. Ne portez jamais plus de 10 ou 12 kilos. Utilisez des valises à 4 roues multidirectionnelles pour ne pas solliciter les épaules. Les contenus, cher Manon, toujours des chaussures de marche déjà utilisées. Ne portez jamais des chaussures neuves, des vêtements amples en fibres naturelles et un pilulier électronique. D'accord. C'est recommandé.
0: Au niveau des bagages?
1: Ah, les bagages cabine. Vous voulez parler de bagages cabine, j'imagine.
0: Tout à fait.
1: Donc, il doit contenir tous vos médicaments vitaux pour une semaine. Au cas où votre valise en soute se perd, votre santé n'est pas mise en péril. Et ajoutez-y une copie papier de vos ordonnances et éventuellement vos lunettes de rechange.
0: Ah, d'accord. Et côté technologie?
1: Ah, côté technologie,
0: c'est indispensable.
1: Un smartphone avec des applications de traduction est une aide précieuse. Mais n'oubliez pas un carnet papier avec les numéros d'urgence de la famille, de l'ambassade et de l'assurance.
0: Vous avez raison, hein, la technologie peut tomber en panne à cause de la batterie. Hein.
1: Mais le papier restera toujours vivant.
0: D'accord. C'est le grand débat hein, pour un senior. Est-il préférable de se laisser quitter par une agence ou de garder sa liberté? Et Rocco va nous donner ses conseils juste après.

0: Merci de nous retrouver après la pause musicale. Aujourd'hui, nous abordons un sujet qui nous tient particulièrement à cœur, le voyage des seniors. On dit souvent que la retraite est le début de la deuxième vie, le moment idéal pour réaliser ses rêves d'ailleurs que l'on a mis de côté pendant des décennies. Mais voyager quand on a 70 ou 80 ans demande une approche différente. Et c'est juste notre sujet d'aujourd'hui. Et Rocco, est-ce qu'il faut se laisser quitter hein, ou non?
1: Bon, il n'y a pas de réponse unique. Hein. Le voyage organisé est rassurant car la logistique est gérée. Pas de bagages à porter, un guide qui parle votre langue et une sécurité de groupe. C'est idéal pour les premières expériences lointaines. Cependant, cher Manon, le rythme peut être soutenu. Réveil à 6 heures, départ à 7 heures.
0: Et le voyage libre?
1: Ah là, ça permet d'écouter son corps. Si vous êtes fatigué un matin, vous pouvez rester au bord de la piscine ou au café sans stresser tout un groupe. Pour le senior, la formule idéale est souvent le voyage sur mesure. Un itinéraire préparé par une agence, mais avec un chauffeur et un guide privé. C'est plus cher, mais cela garantit un rythme adapté et un confort maximal.
0: Ah d'accord, on a parlé de gastronomie la semaine dernière, mais pour les seniors, l'estomac est parfois plus sensible, je crois.
1: Oui, exactement, cher Manon. Et là, il faut rapidement que je donne un petit conseil, c'est de boire de l'eau en bouteille capsulée.
0: C'est impératif.
1: Oui, c'est vraiment une obligation. Évitez les glaçons, le fruit déjà pelé et les légumes cuits. Il est toujours recommandé de privilégier les aliments cuits et chauds. La cuisine des rues, comme les brochettes de mouton à Siane ou les nouilles à Chengdu, en tout cas, c'est souvent très sûr, hein, car cela est cuit à haute température et devant vous.
0: D'accord, c'est rassurant. Et l'hydratation?
1: Avec l'âge, la sensation de soif diminue. Il faut se forcer à boire un verre d'eau toutes les heures, surtout s'il fait chaud. La déshydratation chez le senior, cher Manon, peut entraîner des vertiges et des chutes, ce qui est le premier accident en voyage.
0: Coco, certains seniors n'osent plus partir, ils ont peur de déranger ou de ne plus être à la hauteur. Que leur diriez-vous?
1: Je leur dirais que le monde les attend. Le voyage est le meilleur antidote au vieillissement cérébral. Apprendre trois mots de chinois, s'orienter dans une nouvelle ville, découvrir des saveurs inconnues. Cher Manon, tout cela stimule le neurone. Voyager, ça permet de rester jeune. Les locaux, notamment en Asie, ont un immense respect pour les anciens. Vous serez souvent mieux accueilli et plus aidé qu'un jeune routard.
0: Ah, c'est rassurant pour les personnes âgées. Hein. C'est une très belle vision. Et le voyage comme thérapie de jouvence. Hein.
1: Exactement, chère Manon. Je connais une maman qui a fait son premier voyage en Chine en 78 ans. Et vous savez ce qu'elle m'a dit?
0: Qu'est-ce qu'elle vous a dit?
1: Elle m'a avoué que c'était le moment où elle s'était sentie la plus vivante depuis des années. Il faut juste accepter de ralentir, de ne pas tout voir et de savourer chaque instant.
0: Tout à fait, je suis complètement d'accord avec vous. Avant la clôture de cette émission, Rocco, je vous invite à nous donner des conseils sur la sécurité.
1: Rapidement, trois petits points comme conseil. D'abord, la répartition de l'argent. Il ne faut pas garder tout votre argent au même endroit. Toujours une partie dans le portefeuille, une partie dans une ceinture intérieure, et une autre partie dans votre carte bancaire. Vous comprenez?
0: D'accord, il faut voilà. les distribuer dans voilà. trois endroits.
1: Ou même dans les coffres-forts de l'hôtel. Il faut toujours photocopier vos documents.
0: Pourquoi? Pourquoi faire?
1: Cher Manon, c'est très prudent de laisser une copie de votre itinéraire et de vos papiers à vos enfants ou amis restés au pays. Parce que ici nous parlons de voyages de seniors, ce ne sont pas des jeunes gens comme vous et moi. Voilà. Et puis enfin, le dernier conseil, je parlerai de l'écoute de soi. Si vous sentez une fatigue anormale, n'insistez pas. Une demi-journée de repos à l'hôtel permet souvent de repartir de plus belle le lendemain.
0: Merci infiniment, Rogo. Cette émission va, je l'espère, donner des ailes à nos auditeurs les plus mûrs. Le voyage n'a pas d'âge.
1: Absolument, Manon. Le plus beau voyage, c'est celui que l'on fait avec son expérience et son cœur.
0: Et très bien dit, Rogo. Ainsi prend fin la première partie de notre émission. Tout de suite, cours de chinois avec Xiaota et Thomas.
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3: Bonjour tout le monde, je suis Xiao Tai, je suis très heureuse de vous retrouver avec Thomas pour une nouvelle édition de notre cours de chinois.
2: Salut, ouais, c'est Thomas et c'est donc reparti pour une nouvelle édition de notre cours de chinois. Alors on a appris lors de la dernière édition comment donner un coup de fil en chinois maintenant. On va revoir les principales phrases du dernier cours. Donc, la dernière fois, je voulais appeler le directeur Liu chez lui. Et comment est-ce que je dois dire au début? Si je veux savoir si tu appelles bien Monsieur Liu, tu dois dire quoi?
3: Tu peux dire « Oui, Liu Jingli, zai jia ma ?»
2: Mais il n'est pas là, apparemment, il est absent pour l'instant et je veux donc savoir quand est-ce qu'il revient et comment est-ce que je peux dire en chinois.
3: Ta shenme shi hou hui lai?
2: Et si je veux qu'il me rappelle dès son retour, qu'est-ce que je dois dire?
3: Tu dis « Qing ta gai wo hui ge dian hua ». Et c'est aussi la réponse du petit test qu'on vous a laissé la dernière fois. « Qing ta gai wo hui ge dian hua ».
2: Bon, maintenant, on va s'écouter encore une fois le dialogue qu'on a vu lors de la dernière séance, ce qui m'aidera à coup sûr à les retenir par cœur.
4: « Oui, Liu Jingli zai jia ma ?»«
5: Ta bu zai jia ?»«
4: Ta shenme shi hou hui lai ?»«
5: Wo ye bu zhi dao ?»«
4: Qing ta gai wo hui ge dian hua ?»«
5: Hao de ?»
4: 我的电话是87654321.
5: 好的,我一定转告他.
2: Bon, la révision est terminée, alors quelle phrase allons-nous aborder aujourd'hui?
3: Eh bien, aujourd'hui, on va prendre des phrases qui sont très utiles pour toi, Thomas, qui peuvent t'aider à te faire plus d'amis en Chine.
2: Ok, c'est le top, mais maintenant, il serait peut-être temps de remonter un peu nos manches et d'apprendre les trois phrases du jour. Qu'est-ce que fait ta sœur? Que penses-tu d'elle? Elle est belle et très intelligente. Et c'est parti! Alors quand on parle de quelqu'un, il est logique et utile de lui demander quel métier il exerce. Ici, on va demander à quelqu'un de nous expliquer ce que fait sa sœur.
3: Là, on peut dire « Ni mei mei shi zuo shenme de ?»«
2: Ni mei mei shi zuo shenme de ?»«
3: Ni mei mei shi zuo shenme de ?»« Ni, c'est toi. »«
2: Ni ?»«
3: Mei mei, c'est sœur. »«
2: Mei mei. »
3: Shi, être.
2: Shi.
3: Zuo veut dire faire.
2: Zuo.
3: Shenme, on l'avait déjà appris, ça veut dire quoi?
2: Shenme.
3: De est une particule.
2: De.
3: Que fait ta sœur? Ni mei mei shi zuo shenme de.
2: Ni mei mei shi zuo shenme de.
3: Ni mei mei.
2: Ni mei mei.
3: Shi.
2: Shi.
3: Zuo shenme de.
2: Zuo shenme de.
3: 你妹妹是做什么的?
2: 你妹妹是做什么的?
3: Très bien.
2: Alors, je voudrais savoir quel métier tu exerces. Comment le dire en chinois?
3: C'est très facile. Il suffit de remplacer 你妹妹 par 你. C'est donc 你是做什么的?
2: 你是做什么的? Alors maintenant qu'on connaît sa profession, je veux connaître davantage cette personne. Comment dit-on en chinois à une tierce personne ce qu'elle pense d'une personne? Donc, que penses-tu d'elle?
3: 你觉得她怎么样?
2: Bon, on va détailler la phrase.
3: 你, qu'on a déjà plusieurs fois évoqué, c'est traduit par tu.
2: 你
3: 觉得
2: Tu aides.
3: Et tu aides veut dire en français penser de quelqu'un. Tu aides. Ta veut dire elle.
2: Ta.
3: 怎么样? C'est comment?
2: 怎么样?
3: Ici, 怎么样 est utilisé pour demander l'avis des autres sur une personne ou sur une chose. 怎么样?
2: 怎么样?
3: 你觉得他?
2: 你觉得他?
3: 怎么样?
2: 怎么样?
3: 你觉得他怎么样?
2: 你觉得他怎么样?
3: Très bien, maintenant écoutons le dialogue.
4: 你觉得他怎么样?
5: 他很漂亮,他特别聪明。
2: Ouais, non mais attends, là je ne comprends pas la réponse du dialogue, est-ce que tu peux m'en dire un peu plus?
3: Oui, la réponse était 他很漂亮, 他很聪明, ce qui veut dire elle est très belle et très intelligente.
2: Est-ce que tu peux décomposer cette phrase?
3: 他很漂亮。
2: Ta hen piao liang.
3: Ta veut dire elle.
2: Ta.
3: Hen, très.
2: Hen.
3: Piao liang, belle.
2: Piao liang.
3: Ta hen piao liang.
2: Ta hen piao liang.
3: Veut dire elle est très belle. Écoutons encore une fois le dialogue.
4: 你觉得她怎么样?
5: Ta hen piao liang. Ta te bie cong mi.
2: Voilà, on a réécouté le petit dialogue. Elle est très belle.
3: Ta hen piao liang.Bon, il y a une autre phrase qui peut être très utile pour toi, Thomas, si tu veux faire des compliments à une fille.
2: Ok, alors comment le dire?
3: Ta te bie cong ming.
2: Bon, on va décomposer la phrase.
3: Ta veut dire elle.
2: Ta.
3: Te bie, très.
2: Te bie.
3: Cong ming.
2: Cong ming.
3: Intelligent. Elle est très intelligente. Ta te bie cong ming.
2: Ta te bie cong ming.
3: Ta te bie.
2: Ta te bie.
3: Cong ming.
2: 聪明，
3: 聪明，
2: 聪明。
3: 他特别聪明。
2: 他特别聪明。Et c'est en forgeant qu'on devient forgeron, donc on va se réécouter le dialogue.
4: 你觉得他怎么样？
5: 他很漂亮，他特别聪明。
2: Voilà, merci de m'apprendre comment faire des compliments en chinois, mais comme je suis un peu étourdi, je ne me souviens plus comment le tourner en question. Est-ce que tu peux m'aider pour cela?
3: Oui, la question c'est 你觉得她怎么样? Ce qui veut dire que penses-tu d'elle? 你觉得她怎么样?
2: 你觉得她怎么样?
3: Alors, maintenant pour dire elle est très belle, en chinois, 她很漂亮.
2: 她很漂亮.
3: 她, elle.
2: 她.
3: 很, très.
2: 很.
3: 漂亮.
2: 漂亮.
3: 漂亮 veut dire belle. Elle est très belle.她很漂亮。
2: 她很漂亮。Bon, certes, elle est très belle, mais je voudrais également lui dire qu'elle est très intelligente. Est-ce que tu peux m'aider pour cela?
3: Tu peux dire 她很聪明。
2: 她很聪明。
3: 她很聪明。
2: 她很聪明。
3: ou 她特别聪明。
2: 她特别聪明。
3: Je te rappelle que 特别 veut dire très ou d'une façon extraordinaire.聪明, c'est intelligente.
2: 聪明.
3: Elle est très intelligente. 她特别.
2: 她特别.
3: 聪明.
2: 聪明.
3: 她特别聪明.
2: 她特别聪明. On va se répéter la première phrase d'aujourd'hui que j'ai failli oublier. Quel est le métier de ta sœur?
3: 你妹妹是做什么的?
2: 你妹妹是做什么的?Alors maintenant, je voudrais te demander ce que toi, tu fais. Comment je fais?
3: 你是做什么的?
2: Bon, maintenant, on va se réécouter l'ensemble du dialogue.
4: 你妹妹是做什么的?
5: 她是老师。你是做什么的?
4: 我是记者。你觉得她怎么样?
5: 她很漂亮。她特别聪明。
3: Ok, le dialogue s'arrête là. Passons maintenant à notre rubrique ABC de la culture chinoise.
2: Et aujourd'hui, on va faire un petit tour du côté des JO. Les Fuwa sont les mascottes officielles des JO de Beijing, dont les couleurs et l'inspiration trouvent leurs origines dans les 5 anneaux olympiques, dans les immenses montagnes, les terres, les fleuves, les lacs et les mers de Chine, ainsi que dans les images préférées des animaux aimables. Ces mascottes sont porteuses d'un message d'amitié, d'esprit d'entreprise, ainsi que de souhaits d'harmonie. Les fouas sont les 5 poupons qui prônent l'inspiration des 4 animaux les plus populaires en Chine, ainsi que de la flamme olympique. Ce sont le poisson, le panda, l'antilope tibétaine et l'hirondelle, sans oublier bien sûr la fameuse flamme olympique. Toutes ces peluches ont un nom, Bei Bei, Jin Jin, Huan Huan, Ying Ying, Nini. En Chine, on a pour tradition de nommer les enfants par des syllabes répétées pour renforcer l'attention et le charme. Si l'on lit ensemble les noms des 5 mascottes, on obtiendra la phrase complète qui veut dire « Vous êtes les bienvenus à Beijing ».
3: Beijing, 欢迎你.
2: Voilà, alors outre ces mascottes, c'est donc une invitation dans la capitale, mais on ne se relâche pas et on se réécoute les dialogues, ça ne peut pas faire de mal.
4: 你妹妹是做什么的?
5: 她是老师,你是做什么的?
4: 我是记者,你觉得她怎么样?
5: 她很漂亮,她特别聪明。
3: Ok, ainsi prend fin notre cours d'aujourd'hui. Comme d'habitude, on vous donne une petite question. Comment dire en chinois ? Qu'est-ce qu'il fait ? Allez, bossez bien, à la prochaine fois, au revoir !
2: Et à la prochaine !
0: Et notre émission d'aujourd'hui touche à sa fin. Merci de nous avoir suivis et à très bientôt !

0: Les nouveaux droits de douane du président américain Donald Trump font l'objet d'une nouvelle contestation judiciaire, cette fois-ci de la part d'une coalition de 25 États américains. Ceux-ci affirment qu'il a outrepassé ses pouvoirs légaux en imposant de nouveaux droits de douane de grande envergure à des dizaines de partenaires commerciaux qui représentent ensemble 99% des importations américaines.
1: Le mois dernier, les États-Unis ont annoncé une nouvelle série de droits de douane visant 60 économies. La quasi-totalité des importations entrant sur le territoire américain sont désormais soumises à des droits de 10% ou 12,5%. Aujourd'hui, 25 États américains poursuivent l'administration Trump en justice, affirmant que ces nouveaux droits de douane sont illégaux. L'administration invoque une justification différente, désormais fondée sur les règles du travail à l'étranger. Mais les États soutiennent que ces nouveaux droits de douane constituent une tentative de rétablir ce qui avait été invalidé par la Cour suprême des États-Unis en février. Ces nouveaux droits de douane sont entrés en vigueur juste au moment où une précédente série de droits de douane temporaires arrivait à expiration. Plusieurs petites entreprises ont également engagé des poursuites. La Maison-Blanche a répondu à cette action en justice en affirmant qu'elle disposait de l'autorité légale pour mettre en œuvre ces nouveaux droits de douane à l'importation. Et Donald Trump reste déterminé à maintenir ces nouveaux droits de douane généraux ainsi que d'autres droits plus élevés justifiés par d'autres motifs en affirmant qu'ils stimulent les investissements aux États-Unis et dynamisent l'économie.
2: Ils viennent du monde entier. Ils construisent des usines automobiles ici, car sinon, ils devraient payer des droits de douane. Ces droits de douane ont fait la richesse et le succès de notre pays.
1: Mais selon les estimations du Yale Budget Lab, les droits de douane américains coûtent environ 1 100 $ par an à un ménage américain moyen. Les partenaires commerciaux des États-Unis ont vivement critiqué ces nouveaux droits de douane.
2: Cette imposition de droits de douane plus élevés à l'encontre de l'Australie est totalement injustifiée. Et nous continuerons à faire pression sur le représentant américain au commerce pour qu'il supprime tous les droits de douane sur les produits australiens.
1: Selon certains analystes, l'administration devrait continuer à faire pression en faveur des droits de douane, même si les négociations se poursuivent sur de nombreux accords commerciaux.
3: Pour préserver le levier de pression et l'incitation qui pousse les pays à continuer de respecter les accords qu'ils ont conclus et peut-être à négocier avec d'autres parties et à conclure davantage d'accords à l'avenir. Nous constatons donc cette cohérence, même si les droits de douane fluctuent et que les autorités compétentes changent entre l'année dernière et cette année.
1: La plainte a été déposée auprès du Tribunal américain du commerce international. Les États souhaitent que ces nouveaux droits de douane soient déclarés illégaux et que les sommes perçues soient restituées aux importateurs. Nous ignorons encore quand le tribunal examinera cette affaire.
0: Les États-Unis organisent actuellement leur dernière primaire en vue des élections de mi-mandat de novembre. Les républicains détiennent une majorité fragile et les démocrates espèrent changer cela.
1: Actuellement, chaque vote à la Chambre des représentants américaine est serré. Les républicains détiennent 218 sièges, les démocrates 212. Tous les sièges de la Chambre sont à pourvoir lors des élections de novembre. Les démocrates sont en tête dans les sondages et estiment qu'un changement de majorité est à leur portée lors de ces élections de mi-mandat. En apparence, les démocrates mettent l'accent sur le pouvoir d'achat, imputant la hausse des prix aux droits de douane de Trump et à la guerre contre l'Iran. Mais au sein du parti, une bataille oppose les démocrates centristes à l'aile socialiste. Fort du succès de Zohra Mamdani à la mairie de New York, les candidats progressistes qu'il a soutenus ont remporté haut la main les primaires new-yorkaises, capitalisant sur le mécontentement au sein du parti démocrate.
3: Je pense qu'en général, quand on regarde la situation du pays ou l'administration actuelle, etc., les gens se rendent compte, sans vouloir manquer de respect aux démocrates, qui n'ont pas vraiment fait assez pour nous protéger et défendre les causes qui sont censées leur tenir à cœur.
1: Les républicains et le président américain Trump ont saisi l'occasion offerte par le succès des candidats d'extrême gauche pour qualifier les socialistes démocrates de dangereux.
2: Ce sont des gens qui veulent détruire notre pays. Ils détestent notre pays. Ils détestent notre peuple. Ils détestent le Parti démocrate. Le Parti démocrate est dans une situation très délicate, car cela ne s'arrête pas à New York. Ça se propage partout. C'est trop facile de se faire élire en distribuant tout à tout le monde. C'est trop facile de se faire élire.
1: Le président Trump s'est quant à lui employé à faire en sorte que ses candidats préférés représentent les républicains en novembre. Anthony Constantino en est un exemple, un novice en politique qui a attiré l'attention de Trump parce qu'il souhaitait ériger une statue de ce dernier dans le nord de l'État de New York.
2: Je ne savais même pas s'il allait accepter la statue. Nous ne nous connaissions pas encore vraiment. Mais j'ai pensé que ce serait une bonne idée, car j'ai dit que cette statue créerait un lien entre le nord de l'État de New York et le président.
1: Trump continue également de répandre sans aucune preuve ses allégations de longue date selon lesquelles les élections américaines seraient entachées d'irrégularités, appelant à des enquêtes sur les listes électorales et les machines à voter, en particulier dans les États où il a perdu en 2020, comme la Géorgie.
2: La seule chose qu'ils vont découvrir dans ces bulletins de vote, c'est que le président Donald Trump a perdu l'élection présidentielle de 2020. C'est la seule chose que ces bulletins vont révéler. Il a perdu environ 240 000 voix dans le comté de Fulton.
1: Les deux partis ont manipulé de manière agressive les limites des circonscriptions électorales afin de favoriser leur camp dans les États où ils détiennent le contrôle. Et les Républicains souhaitent imposer des restrictions au vote par correspondance et aux campagnes d'inscription sur les listes électorales. Les deux partis savent plus que jamais que chaque voix comptera en novembre et que quelques centaines de voix seulement dans des circonscriptions clés pourraient modifier l'équilibre des forces au Capitole.
0: La Chine a exprimé son profond mécontentement et sa ferme opposition au nouveau livre blanc sur la défense du Japon. Le ministère chinois de la Défense nationale affirme que ce document alimente la rhétorique de la soi-disant menace chinoise et sert de prétexte au Japon pour assouplir les restrictions pesant sur son propre renforcement militaire. Pour le porte-parole du ministère de la Défense, Chen Xi, ce livre blanc est rempli de fausses affirmations. Le gouvernement Takaichi a publié le livre blanc sur la défense du Japon 2026 qui décrit les activités militaires de la Chine comme le plus grand défi stratégique jamais rencontré par le Japon. La Chine a exhorté à plusieurs reprises le Japon à réfléchir à son histoire d'agression et à s'écarter de la voie erronée de la remilitarisation. Elle a également exhorté le Japon à cesser de s'ingérer dans les affaires intérieures de la Chine et de tromper l'opinion publique japonaise ainsi que la communauté internationale. La République de Corée a protesté contre les revendications territoriales du Japon sur les îlots d'Okto et a exhorté Tokyo à retirer ses revendications. Le ministère des Affaires étrangères de la République de Corée a convoqué mardi le chef de mission adjoint de l'ambassade du Japon à Séoul, après que le Japon a réaffirmé dans son dernier livre blanc sur la défense ses revendications sur ces îlots qu'il appelle Tekechima. Le ministère des Affaires étrangères de la République de Corée affirme que les îlots Tokto font partie intégrante du territoire national, tant d'un point de vue historique qu'au regard du droit international. Séoul a déclaré qu'il riposterait à toute provocation du Japon concernant les îlots Tokto qui se trouvent à mi-chemin entre les deux pays. La République de Corée a rétabli sa souveraineté sur ces îlots après sa libération de l'Empire japonais en 1945 et y déploie depuis un petit détachement de police. Des habitants de la préfecture japonaise de Kagoshima ont organisé des manifestations contre les exercices militaires conjoints entre le Japon et les États-Unis. En juin, les États-Unis ont déployé leur système de missiles à moyenne portée Typhon sur la base aérienne de Kanoya de la Force d'autodéfense maritime, ce qui a déclenché les protestations des associations pacifistes locales.
2: Si la base aérienne de Kanoya venait à être attaquée, ce ne serait pas seulement la base qui subirait des dégâts. Ce sont les habitants ordinaires qui seraient les premiers à en pâtir. C'est pourquoi nous continuerons à nous opposer aux exercices militaires conjoints entre le Japon et les États-Unis. De plus, la Force d'autodéfense maritime prévoit de déployer de manière permanente plusieurs drones de reconnaissance à la base aérienne de Kanoya. Ces appareils peuvent fournir un soutien en matière de renseignement pour des opérations offensives, et nous devons nous opposer à ce type de déploiement. Le Japon affirme qu'il ne mènera pas la guerre, tout en continuant à organiser des exercices militaires conjoints. Ces préparatifs de guerre manifeste constituent une voie que le Japon ne devrait pas emprunter. Il devrait au contraire continuer à respecter le principe d'une politique exclusivement axée sur la défense.
0: Le 31 juillet, le Japon a créé un Bureau national du renseignement, une décision qui suscite interrogations et inquiétudes à l'international. Pékin y voit une évolution préoccupante de la politique de sécurité japonaise, tandis que certains observateurs s'interrogent sur ses conséquences pour l'équilibre régional. Cette nouvelle structure marque-t-elle un tournant dans la stratégie de défense du Japon ? Décryptage avec Bruno Guigue, chercheur français en philosophie politique et observateur de la scène internationale.
4: Je pense que cette décision des autorités japonaises de créer un Conseil national du renseignement et un Bureau national du renseignement est une décision qui n'est pas anodine. Ce n'est pas un simple réagencement administratif qui ne concernerait que le Japon. C'est en réalité une décision lourde de conséquences géopolitiques. Et bien sûr, En même temps, elle ravive la mémoire douloureuse du rôle qu'ont joué les services secrets japonais dans le passé, notamment, bien sûr, durant le dernier conflit mondial. Et on se rappelle à ce sujet le rôle joué par les services secrets japonais dans le déclenchement même de la guerre d'agression contre la Chine, avec le fameux incident fabriqué de Mukden, hein, l'incident du 18 septembre 1931, qui est une fabrication en réalité des services secrets japonais. On se souvient aussi du rôle très important joué par ces services secrets dans la manipulation d'un certain nombre de dirigeants chinois de l'époque, qu'il s'agisse de l'ex-empereur Puyi ou d'une certaine partie du Kuomintang qui s'était ralliée, on s'en rappelle, à la politique de collaboration avec les Japonais. Donc le rôle des services secrets japonais est historiquement entaché d'une sorte de honte historique qui pose d'autant plus problème qu'une grande partie des élites politiques japonaises n'a jamais admis la responsabilité véritable de l'État japonais dans le déclenchement de la guerre et dans les atrocités qui ont suivi. Ça, c'est l'aspect historique ou mémoriel de la question, qui est évidemment très important pour les peuples de la région et qu'on a un peu de mal à comprendre en Occident si on n'est pas familier de cette histoire. Deuxièmement, évidemment, c'est une décision lourde de conséquences géopolitiques parce que elle ravive bien sûr la mémoire historique que je viens d'évoquer, mais aussi elle suscite des inquiétudes quant à l'avenir, dans la mesure où on sait très bien que le renforcement des capacités de renseignement dans le monde tel qu'il est aujourd'hui s'accompagne généralement d'ambitions qui peuvent être des ambitions expansionnistes. Et on sait l'espèce de connexion qui existe notamment entre l'utilisation des armes à longue distance et les services de renseignement qui sont indispensables pour la détection des cibles. Et quand le Japon, en même temps qu'il renforce ses capacités de renseignement, développe ses capacités de frappe à longue distance, on ne peut s'empêcher de faire le rapprochement. Il y a un contexte aujourd'hui qui est extrêmement préoccupant, c'est celui de la remilitarisation du Japon, engagée par le gouvernement actuel à Tokyo, qui est un gouvernement clairement belliciste, au sens où il veut réhabiliter en réalité les ambitions militaires d'un État qui avait pourtant adopté au lendemain de la Seconde Guerre mondiale une constitution pacifiste, lui interdisant ce genre d'initiative. Donc il y a, à mon avis, un problème qui est un problème géopolitique aujourd'hui, et pas seulement un problème de mémoire historique, dans la mesure où le Japon, qui dans le passé a commis beaucoup de fautes, aujourd'hui est en train de menacer l'équilibre géopolitique et géostratégique de l'ensemble de la région. Et c'est cela qui est naturellement et légitimement préoccupant pour les peuples qui sont les peuples voisins du Japon.
0: Une semaine après l'afflux inédit de migrants à Ceuta, l'Espagne défend son action face à ses partenaires européens. Une réunion extraordinaire des ministres de l'Intérieur a été convoquée par l'Irlande, qui préside actuellement l'Union européenne.

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9: Bonjour à tous, bienvenue dans une nouvelle émission d'In Vivo. Au sommaire d'aujourd'hui, un voyage sensoriel dans l'obscurité s'est organisé à Beijing dans le but d'inviter les personnes voyantes à appréhender la vie réelle des personnes souffrant de déficience visuelle. Et ensuite, nos regards se tournent vers le patrimoine immatériel. Des œuvres et créations d'art chinois s'exposent récemment au Carrousel du Louvre. Yading, co-organisateur de cette exposition, nous parlera de cette présentation de la culture traditionnelle chinoise en France.
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9: Que ressent-on lorsque l'on vit dans l'obscurité ? Récemment, un voyage sensoriel dans l'obscurité rapproche les personnes qui ont la vue de la vie réelle des malvoyants. Reportage.
14: Donc maintenant, il est important de mettre de côté vos smartphones et tout

0: a été inspiré par le premier restaurant obscur au monde, Blindekuh à Zurich et en Suisse, où les clients voyants dînent dans l'obscurité totale et découvrent ce que c'est que d'être aveugle. Écoutons la présentation de Christina Fasse, présidente de l'association Blindekuh en Suisse.
1: Tout d'abord, c'est clair. Si on va dans un restaurant, on veut manger bien. Ça, c'est le plus important. On veut manger bien. Puis ça, c'est clair. Ça, c'est aussi dans la Blindekuh. Vous entrez dans le restaurant, et puis l'entrée avec la réception, la caisse, tout ça, ça, c'est bien sûr dans la lumière. Comme ici, où tu as des petites armoires où on peut mettre après les choses, parce qu'on veut que vous déposez vos montres, le iPhone, tout ce qui peut faire de la lumière. Et les dames, bien sûr, aussi, les sacs à main. Parce que si on perd le sac à main dans le noir, c'est un peu difficile de le retrouver. Ouais. Et puis quand même, un sac à main pour une dame est précieux.
2: Ah. Oui. Oui.
1: On a tous ces trésors là-dedans. Alors aussi, dans la réception, il y a aussi le menu qui est écrit. Puis comme ça, on peut déjà voir un peu qu'est-ce qu'on voudrait manger. Et puis après, il y a le personnel qui va chercher les gens, les guider à leur place. Et puis bien sûr, on répète de nouveau le menu pour qu'on puisse calmement choisir aussi le vin et tout ce qu'on veut. Et puis après, on est servi. Pour les personnes qui sont aveugles, on apprend très bien à manger avec le fourre et le couteau et tout ça, à manger proprement. C'est clair. Mais pour quelqu'un qui n'est pas habitué, c'est un peu plus difficile. Alors, si on parle aux gens, comment vous allez manger, on découvre que beaucoup nous disent après, vous savez, à la fin, j'ai pris mes mains.
0: On ne voit plus rien. Embarrassé et complètement perdu, une fois entré dans l'obscurité, les voyants perdent soudainement le sens de direction. Conduits par une guide malvoyante venant de l'équipe Blindekuh, les participants s'installent l'un après l'autre devant une table. Ils se communiquent et cherchent à toucher la main de leur voisin afin d'avoir le sentiment de se localiser et d'apaiser l'angoisse de se trouver dans le noir. Bernadette est serveuse au restaurant Blindekuh à Bâle. Elle est l'une des deux guides malvoyantes au service de la présentation de Blindekuh à Beijing. Comment elle arrive à trouver la direction à suivre dans la toute obscurité? Écoutons ses explications.
3: We have the wall. I touch the wall. And then when I come inside,
4: nous avons le mur. Je touche donc le mur. Ensuite, quand je rentre à l'intérieur, je sais que je dois aller un peu plus loin, n'est-ce pas? Je sais alors qu'il y a peut-être 8 ou 9 marches. J'ai mes mains devant, puis je peux toucher la table, puis je vais à la table autour de la chaise, puis je donne la chaise dans la main d'un visiteur et je vais à la chaise suivante. Lorsque la dernière personne s'assoit, je peux sortir directement pour prendre l'autre groupe, et ensuite je sais que je dois aller un peu plus à gauche et faire la même chose. Et à Blindekuh, en Suisse, nous avons une ligne sur le sol pour la remplir avec les pieds. C'est plus facile. Et là, j'ai touché la table à faire ça. Je sais où je suis. On va toujours dans le même sens. Nous allons toujours à droite et restons à gauche.
0: Grâce à l'assistance de la guide, les visiteurs entament une courte expérience à l'aveugle. Toucher et savourer des ingrédients, expérimenter la vie quotidienne des personnes malvoyantes, notamment en écrivant et en jouant à des jeux. Après avoir vécu une brève expérience de cécité, une participante révèle ce qu'elle a éprouvé dans l'obscurité.
5: J'avais peur au départ, j'essayais de me repérer tout en distinguant la direction des voix. La présence de la guide m'a permis de m'habituer petit à petit à l'environnement totalement noir. Ce qui m'impressionne dans cette expérience extraordinaire, c'est la confiance totale accordée aux autres.
0: He Chun, vice-président de l'Association chinoise des personnes handicapées visuelles, estime que ce projet Blindekuh permet de renforcer les connaissances mutuelles de la société.
6: Les malvoyants se sentent mal à l'aise dans le monde quotidien, tandis que les gens voyants se sentent embarrassés dans un espace obscur où nous trouvons la toute liberté.

0: Je trouve qu'il est important que les voyants disposent davantage de compréhension sur la communauté des personnes ayant la déficience visuelle et ce projet aide à favoriser la tolérance de la société.
1: Pour Bernadette, serveuse au restaurant Plein de Coups, le travail en tant que guide, elle donne tant de fierté.
2: Avant de devenir aveugle, je travaillais également dans les services, donc je sais comment travailler normalement. Je parle beaucoup avec les clients dans l'obscurité. Et les invités se sentent à l'aise, moins seuls et moins effrayés. Et quand je les fais sortir, ils me donnent beaucoup plus. Ils sont heureux et me disent qu'ils sont très reconnaissants. C'est le meilleur sentiment qu'ils peuvent nous donner en retour.
1: Selon Christina Fasseux, présidente de l'association Plein de Coups, les deux restaurants à Zurich et à Bâle sont aujourd'hui le plus grand employeur privé des malvoyants en Suisse, les deux tiers du personnel étant aveugles ou malvoyants.
3: Tout d'abord, c'est un des plus grands employeurs des personnes aveugles et malvoyantes en Suisse, privé. Ça veut dire qu'à ce moment, on a 28 personnes aveugles qu'on a employées et puis on a 32 personnes voyantes qui travaillent là-bas. Donc déjà là, on montre que c'est absolument possible d'employer des gens aveugles, pas seulement une sur 200, 300 ou 1 million, 1 000 personnes, mais aussi presque en égalité, de travailler ensemble. Et puis en plus, par le fait qu'il y a à peu près 60 000 personnes qui dînent dans l'année dans un des deux restaurants, puis chacun de cette personne est un ambassadeur, ambassadrice, pour transmettre ce qu'ils ont appris.
1: L'intégration professionnelle constitue toujours un enjeu crucial pour les malvoyants. En Chine, selon He Chuan, vice-président de l'Association des personnes handicapées visuelles, en outre la profession traditionnelle des malvoyants, qui est le physiothérapeute, de plus en plus de personnes souffrant de déficiences visuelles travaillent comme programmateurs, professeurs ou animateurs dans les émissions podcast. Les malvoyants chinois disposent davantage de choix à l'écart de l'accès professionnel.
0: L'université de Shengshan est le premier établissement d'enseignement supérieur en Asie à accepter des étudiants malvoyants. Après 2015, nous avons commencé à utiliser des épreuves en braille pour aider davantage de candidats aveugles à passer l'examen national d'entrée à l'université. Chaque année, des enfants travaillent dur pour passer l'examen et répondre aux questions en braille. Il faut également lui accorder un délai supplémentaire dans la durée de l'examen, généralement une fois et demie plus longue que la durée normale de l'examen. Une fois que ces enfants auront terminé leurs études, nous leur offrirons des conseils en matière d'emploi, c'est-à-dire que lorsqu'ils passeront de l'école au travail, nous leur proposerons des formations, telles que l'utilisation de logiciels de bureautique, une formation à l'orientation et à la mobilité, et bien sûr, il y aura aussi une formation sur l'étiquette sociale.
1: Comment promouvoir l'intégration professionnelle des personnes vulnérables dans la société? Christina Fasseux a ses opinions.
3: Moi, je pense quand même que pour le moment, c'est toujours très efficace si on a un quota. Ça veut dire si le gouvernement ou les grandes compagnies sont obligées d'employer un certain nombre de personnes. C'est très clair, l'industrie libérale n'aime pas cette situation. Mais j'ai vu un mouvement international qui s'appelle Global 500. C'est des grandes compagnies internationales, aussi parmi, par exemple, Novartis, Roche, des grandes global players qui se sont engagés de dire dans leur rapport annuel, qui montre les choses financières, aussi de dire combien de personnes malvoyantes ou combien de personnes avec handicap sont engagées et travaillent pour eux. Et puis à ce moment-là, si il faut montrer ce nombre, on veut être bien. Et puis on oblige tout le monde d'avoir dans ses départements et directions d'avoir un certain nombre, parce qu'autrement, autant de rapports annuels, il y a la question combien de personnes handicapées travaillent dans votre département? Et puis vous devez dire nous. Dans ce cas-là, on va réfléchir la prochaine fois quand on engage des personnes. Mais c'est très clair, les personnes handicapées ne veulent pas être engagées par pitié.

0: on veut être engagé pour notre compétence et connaissance. Mais à un certain point, c'est comme avec l'intégration des femmes, peut-être il faut une politique qui dit dans une compagnie, si on a deux dossiers à la même rigueur, bah, il faut avancer la personne avec handicap. Comme à un certain moment, on a dû dire oui aussi, en cas, dans ce cas-là, on avance la femme pour arriver peut-être à 30% du management être féminine. Comme ça, ça marche.
1: Voilà, on se quitte un instant avec une pause musicale.

0: 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Une exposition consacrée au patrimoine immatériel chinois s'est déroulée récemment au Carrousel du Louvre. Des centaines d'œuvres provenant de plus de 10 provinces et villes chinoises s'exposent devant les visiteurs français. Ces œuvres et créations d'art impliquent un large éventail de disciplines, telles que la peinture, la sculpture, la céramique, le papier découpé, la mosaïque filigranée, les costumes, la laque, le cloisonné et entre autres. Ces œuvres d'art méticuleusement conçues et créées permettent aux visiteurs de faire l'expérience du glamour exceptionnel du patrimoine immatériel de la Chine. Ya Ding est président de l'Association pour le développement des échanges France-Chine. Il est également le co-organisateur de l'exposition. Il nous parle de cette présentation de la culture traditionnelle chinoise en France. Bonjour Monsieur Ya Ding, d'où vient l'idée d'organiser une exposition consacrée au patrimoine immatériel chinois au Palais du Louvre?
1: D'abord, c'est une idée qui était venue très brusquement, par hasard, parce qu'un jour, j'étais tombé sur une photo. La photo, c'est sur, un tissu, une cape. De l'art traditionnel qu'on appelle les patrimoines immatériels, et c'est très très beau, la beauté complètement m'a surpris. Évidemment, avec grande émotion, j'ai montré ça à des amis, et chaque fois je montre à une amie ou un ami, mais tout le monde est surpris par la beauté. Enfin, ce n'est qu'une image en plus transmise par le WeChat, par les réseaux sociaux. Donc, je me suis dit, en réalité, ça doit être encore plus belle, quoi. Et comme justement, j'organisais une grande exposition au Carrousel du Louvre pour les jeux artistiques, ça veut dire la co-création des enfants avec le grand peintre du monde entier. Donc, je me suis dit, mais il faut co-exposer, c'est-à-dire une exposition qui est comme ça s'appelle la co-création, la co-exposition. Alors, c'est là l'idée est venue comme ça, très brusquement, et que tout de suite, j'ai mis mon équipe à recruter. On a travaillé avec différents réseaux qu'on a. Et du coup, en espace de 2 mois, ce n'est qu'en 2 mois, on a pu réunir les objets, les œuvres. C'est pour cela que ce n'est qu'un commencement, parce que le temps de préparation est trop peu. On a pu quand même réunir des dizaines des œuvres qui sont venues un peu partout de la Chine. D'accord. Et évidemment, tout le monde a été très surpris par la beauté. Je pense que c'est un sujet qu'on va continuer à faire en plus grandeur, quoi.
0: Au départ, quelle sorte du patrimoine immatériel que vous avez vu, qui vous avait attiré?
1: Je pense que c'est une broderie. C'est une broderie.
0: Ah, d'accord.
1: D'ailleurs, je ne connais pas qu'est-ce que c'est, ça vient de quelle province, peut-être ça vient de Sichuan, il y en a qui disent ça vient de Suzhou ou de Yunnan. Enfin, en Chine, vous savez, on a ça partout, n'est-ce pas?
0: Monsieur Yadin, vous vivez en France, à Paris. Donc, en France, est-ce qu'on a souvent l'occasion d'admirer les œuvres ou bien les créations du patrimoine immatériel chinois?
1: Non.
0: Ah, non.
1: Je pense que ce n'est pas très courant. Si bien que les Français ne connaissent pas. Et chaque fois, je dois expliquer, par exemple, surtout les sociaux. Lorsqu'ils sont tellement beaux que je leur montre, tout le monde m'a dit « Ah oui, c'est très beau ». Je leur ai dit « Mais vous savez ce que c'est ?» Les gens regardaient, ils disent « C'est une peinture ». Là, je dis « Non, ce n'est pas une peinture, ce n'est pas peint ». Lorsque je l'écarte les images pour qu'ils voient en détail, en fin de compte, c'était des broderies. Mm-hmm. Alors là, tout le monde est encore plus étonné, encore plus surpris, évidemment encore plus, comment dirais-je, convaincu, quoi.
0: Pourriez-vous nous préciser quels sont les patrimoines immatériels chinois présentés au carrousel du Louvre?
1: Ah, là, il y en a beaucoup.
0: Une dizaine,
1: alors,
0: vous
1: avez dit.
0: Alors,
1: je ne veux pas vous réciter. Oui, il y a les... Ben, par contre, il n'y a pas beaucoup de broderies parce qu'on n'a pas pu en obtenir beaucoup. Il y a, oui, il y a des vêtements, il y a des costumes de Yizhou, costumes de Miao, les broderies, enfin les costumes brodés de mariage. Ensuite, il y a évidemment les céramiques.
0: Comment qualifiez-vous la valeur et le charme du patrimoine immatériel chinois?
1: Lorsque je montre tout ça, je veux dire parmi les Chinois, et tout le monde a été complètement tombé sur le charme. Tout le monde, sans estimer la valeur. La valeur, c'est qu'on n'a pas encore tout à fait commencé à vendre. Il faut organiser une vente aux enchères pour connaître la valeur. Parce que chaque fois, c'est des pièces uniques. Alors, si on ne le vend pas, ça ne vaut rien. Si on le vend, ça peut, si on est tombé sur quelqu'un qui aime, qui connaît la valeur, ça peut être très cher. Moi, je dis le charme. Le charme, c'est parce que on ne peut pas expliquer pourquoi on est charmé. C'est comme si on est tombé amoureux d'une jeune fille. On ne peut pas dire pourquoi on est tombé amoureux de cette jeune fille. On ne peut pas dire elle est grande, elle est intelligente et tout ça. Ça, c'est pas du vrai amour. Le charme de, moi, je pense que de notre objet patrimoine. Je veux dire, c'est pas des patrimoines, c'est plutôt l'art des patrimoines. Ce sont des œuvres créées par l'art des patrimoines. Alors moi, je dis c'est que même si c'est la première fois qu'on le voit, même si ça a été lointain dans les montagnes, profond dans la forêt, ça veut dire qu'on l'a jamais vu. En fin de compte, en apparence, ça n'a rien à voir avec nous. Mais pourquoi? On est aussi charmé. Moi, je dis que c'est parce que c'est dans le sang. C'est-à-dire dans le sang de notre humain. Puisque c'est nos ancêtres qui ont créé cet art au fil des années, au fil des époques. Ça a été resté. Ça veut dire que tous ceux qui ne sont pas de vrais charmes ont été déjà éliminés. Mais c'est seuls qui ont tenu l'histoire, la longueur de l'histoire, qui ont resté jusqu'à nous, comme ça a été créé par nos ancêtres qui ont le même sang, c'est comme le sang, c'est comme, comme les gènes. Donc, corporellement, spirituellement, on a des gènes qui se transmettent de père en fils, et d'un autre côté, il y a cette beauté qui transmet aussi. Bon, maintenant, si bien que nous, aujourd'hui, on tombe sur une œuvre qui a été créée, même si on n'a rien à voir, il n'y a pas de lien, il n'y a pas d'apparence, on ne l'a jamais vue, mais on est charmé tout de suite parce que c'est en notre sang.
0: Quels sont les commentaires ou bien réactions du public français que vous avez captés sur les créations d'art du patrimoine immatériel chinois?
1: Ben, premièrement, surprenant par la beauté. C'est une beauté qu'ils n'ont jamais vue, donc c'est la surprise. C'est plutôt la subjonction, plus grande que la surprise. Et deuxièmement, sans mot dire. Puisque ça a dépassé leur expression.
0: Ah, d'accord.
1: C'est-à-dire, les mots qu'on utilise, c'est beau, c'est belle, c'est charmant, c'est magnifique. Tous les mots n'arrivent plus à exprimer leur admiration, quoi. Évidemment, troisièmement, ils espèrent d'avoir encore plus, voire plus. C'est vrai que jusqu'à présent, la Chine, enfin, n'a pas vraiment organisé ce genre de choses. Dans ce cadre, hein, je veux dire, il y en a eu des expositions parmi, je sais pas, les livres ou parmi d'autres choses dans des endroits qui ne sont pas adaptés. Parce que, vous savez, en France ou en Europe, si l'endroit est différent, le public est différent. Moi, je sais que j'ai vu des expositions de céramique de Qingdezhen qui est exposée dans la salle d'exposition de Porte Versailles. C'est un endroit où tous les producteurs exposent leurs objets. Évidemment, ce n'est pas dans son bon endroit. C'est plutôt une humiliation pour l'art patrimoine. D'un autre côté, les gens sont complètement insensibles à tout ça. Donc, il faut qu'on trouve des bons endroits, carrousel du Louvre, et des bons publics, genre des grands artistes, des grandes célébrités, des certains niveaux, quoi. Je pense qu'il faut faire ça plus pour que les gens puissent connaître le charme et la valeur.
0: Et la Chine et la France sont toutes deux des civilisations anciennes ayant une longue histoire. Alors que pensez-vous le rôle de la culture dans le renforcement des échanges entre les peuples chinois et français? Et surtout, on se trouve dans un monde un peu bouleversé.
1: Je pense que la culture, les échanges culturels et artistiques, c'est la plateforme ou c'est les formes pour échanger autre chose. Si on parle de l'économie, on ne peut pas sans parler de la culture. Même si on parle de la politique, on ne peut pas sans parler de la culture. La culture, c'est les bases. C'est humain, c'est l'histoire, c'est la compréhension. Donc, je pense que le rôle de la culture, des échanges culturels, c'est la base des échanges de tout. Et deuxièmement, la culture française a une très grande rôle dans le monde. Hein. La culture française, c'est

0: aussi une très très grande culture, une grande civilisation, mais ils sont quand même très admiratifs devant la culture chinoise, parce que c'est la culture chinoise qui est plus ancienne, plus riche, plus grande, bien sûr. Donc, la culture française, plus matérialisée, tandis que la culture chinoise, plus spiritualisée. Les deux se complètent, s'échangent. Je pense que ça, c'est la base des échanges d'autres choses qui peut donner une, comment dirais-je, si on parle de la paix, on parle de stabilité, on parle des échanges économiques, mais il faut premièrement encourager les échanges de la culture, des cultures.
1: Et cette année, on célèbre le 10e anniversaire de l'année culturelle entre la Chine et la France. Et pour l'année prochaine, ça va marquer le 60e anniversaire de l'établissement des relations diplomatiques entre la Chine et la France. Donc, d'après vous, qu'est-ce qu'on pourrait faire encore pour mettre les échanges culturels et sociaux sur un nouveau palier pour la Chine et la France?
0: Ben, je pense que tout le monde en parle. C'est vrai que c'est la
1: Voilà.
0: date qui est quand même très symbolique. Je pense qu'il faut préparer pour que, encore une fois, la culture soit vraiment le grand sujet. Parce que devant la culture, devant l'art, et moi j'ajoute aussi les enfants, ça va être quand même des valeurs universelles. Personne ne peut dire non, quoi. Pour moi, de mon côté, nous, on prépare déjà toujours la co-création, ça veut dire les enfants avec les grands peintres, les enfants du monde entier, hein, parce que nous, on a déjà les enfants de 20 pays. On a déjà des centaines de milliers de enfants créateurs. On travaille avec 500, plus de 500 organismes dans le monde entier, mais surtout la Chine. Rien qu'en Chine, on a déjà 380. Il y a plus de enfants qui participent. Et en même temps, on fait aussi une grande partie d'exposition patrimoine. Ça, c'est vraiment cette année, on a pris trop court, on a pris seulement 2 mois pour préparer, mais là, déjà, on voit que tout le monde a exprimé la grande volonté de venir. Mais l'année qui veut venir, non, vraiment, on va faire une exposition sur l'art, patrimoine immatériel.
1: Voilà, on prend maintenant une pause musicale et on se retrouve juste après pour la dernière partie de notre émission consacrée aux cours de chinois.

0: Merci de nous rejoindre dans In Vivo. C'est le moment de suivre notre rubrique Le chinois au quotidien.
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3: 大家好 ，Salut à tous, c'est Xiao Tai。
1: Salut à tous, d'accord, ben moi c'est Thomas, votre apprenti étudiant, et c'est parti pour un nouveau cours de chinois.
3: Et avant de commencer une nouvelle édition de notre cours de chinois, nous allons réviser un peu le cours précédent. C'est parti.
1: Eh ben, je crois que c'est parti, Tai. Donc, comment dit-on en chinois « je veux acheter un petit réfrigérateur » ? Voilà, Wuxiang mai yige xiao bingxiang. Xiao qui veut dire petit, bingxiang qui veut dire réfrigérateur. Et comment dit-on lequel est le meilleur ?
3: Na zhong zhiliang zuihao. Zhiliang veut dire qualité.
1: Hao veut dire bon. Et la phrase suivante, celui-là fait peu de bruit.
3: Ta de zao yin te bie xiao.
1: Ta de zao yin te bie xiao.
3: Zao yin, ce qui signifie, Thomas ?
1: Bruit.
3: Te bie xiao.
1: Qui veut dire extrêmement léger, oui, effectivement. Très peu de bruit, donc très peu.
3: Bie de dian li gang pian yi.
1: Bie de dian gang pian yi.
3: Ce qui veut dire que le prix est moins élevé dans d'autres marchés.
1: Voilà. Allez, on se réécoute le dialogue en entier de la dernière fois.
4: 我想买一个小冰箱。哪种质量最好？
2: 质量都不错。
4: 哪种是最新款的？
2: 这个是今年的新款，它的噪音特别小。
4: 别的店更便宜。
2: 我们不能再便宜了。
4: 能用信用卡吗？
2: 可以。
4: 能送货吗？
2: 请告诉我您的地址和电话。
1: Voilà, c'est tout pour la révision du cours précédent. Maintenant, on va aborder les principaux points du cours d'aujourd'hui. Comme d'habitude, Tai, tu vas me lire les phrases en chinois, je vais les traduire en français et on va commencer à travailler.
3: 哪儿有大的书店?
1: Où peut-on trouver une grande librairie?
3: 我要买本字典。
1: Je veux acheter un dictionnaire.
3: 我想买本北京导游手册。
1: Je veux acheter un guide de Beijing.
3: 请问英文小说在几层卖?
1: Où se trouvent les romans anglais? Voilà, comme d'habitude, et je le répète encore une fois, c'est très intéressant d'apprendre le chinois, il ne faut pas relâcher ses efforts. Et pour cela, je vais souvent dans les librairies pour acheter des livres de langue, bien sûr, mais aussi quelques romans dans ma langue natale et dans les langues étrangères, ça ne fait pas de mal.
3: Bonne idée.
1: Et tout d'abord, comment dit-on livre en chinois, Tai?
3: Chou.
1: Chou. Et une librairie, ça se dit comment ?
3: Shu dian.
1: Shu dian, ça veut dire donc un magasin qui vend des livres.
3: Mm-hmm.
1: Alors, où peut-on trouver une grande librairie ? Tu dirais comment ?
3: Tu peux dire ainsi, na yo da de shu dian.
1: Na yo da de shu dian.
3: Na ou
1: na
3: yo avoir.
1: Yo
3: da de grand.
1: Da de
3: shu dian librairie.
1: Shu dian.
3: Na yo da de shu dian. Où peut-on trouver une grande librairie ?
1: On s'écoute le dialogue 1.
2: 哪儿有大的书店？
4: 去王府井看看吧，那儿有个不错的书店。
3: 去王府井看看，那儿有个不错的书店。Vous pouvez aller voir Wang Fujing, là où se trouve une très bonne librairie.
1: Et bien sûr, il y a différentes catégories de livres. Peux-tu m'apprendre à demander certaines spécificités dans les librairies? Et je voudrais par exemple acheter un dictionnaire. Comment dois-je demander ?
3: 我要买本字典。
1: 我要买本字典。
3: 我要 veut dire je veux.
1: 我要
3: 买 acheter.
1: 买
3: 本 c'est un spécificatif pour le livre.
1: 本
3: 字典 dictionnaire.
1: 字典。
3: 我要买本字典 ce qui signifie
1: je veux acheter un dictionnaire. Allez, on s'écoute tout de suite le dialogue 2.
2: 我要买本字典。
4: 什么字典？
2: 英汉。

0: 汉英双向字典。
1: 还需要什么吗？
0: 还有一本汉语成语字典。
2: Voilà, dans le dialogue 2, on a acheté le dictionnaire. Qu'est-ce que tu as entendu, Thomas ?
3: Dans la première phrase, ça correspond à « je voudrais acheter un dictionnaire » et le vendeur nous répond « quel genre de dictionnaire ?»
2: 什么字典?
3: Voilà. Et il nous demande, dans la troisième phrase, « anglais-chinois ou chinois-anglais ?»
2: 英汉汉英双解字典。
3: La phrase suivante, « avez-vous besoin d'autre chose ?»
2: 还需要什么吗？
3: Et comme je suis un peu curieux, je voudrais trouver un dictionnaire de proverbes. On lui demande un dictionnaire de proverbes, s'il vous plaît.
2: 还要一本汉语成语字典, un dictionnaire de proverbes chinois.
3: Voilà, exactement. Donc, une fois que j'ai mes dictionnaires sous le bras, c'est pas tout, je voudrais découvrir la ville de Beijing, qui est une ville pleine de zones touristiques, vraiment à découvrir. Et donc, comment demander ? Je voudrais acheter un guide touristique de Beijing.
2: Tu peux dire comme ça, 我想买一本北京导游手册。
3: Voilà, on va décomposer la phrase, ce sera plus simple.
2: 我想，je voudrais, je souhaite.
3: 我想
2: 买 acheter.
3: 买
2: 北京
3: 北京
2: 导游手册 un guide.
3: 导游手册。
2: Voilà, 我想买一本北京导游手册。Je veux acheter un guide de Beijing.
3: On s'écoute le dialogue 3 tout de suite.
0: 您好，我想买本北京导游手册。
4: 那您直接上二层，就在电梯左边。
3: Il me semble que le vendeur nous indique une direction. Vous pouvez monter directement au troisième étage. C'est juste à gauche de l'ascenseur.
2: 那您直接上二楼，就在电梯左边。
3: Voilà.Et puisque je suis déjà venu dans cette librairie de Wangfujing, qui est l'une des plus grandes de la capitale chinoise, j'en profite pour aller voir les romans. Alors, comment dit-on roman en chinois ?
2: 小说
3: Xiao shuo. Mais alors, une petite spécificité dans certaines librairies, et a fortiori dans les librairies de Wangfujing, qui sont les plus grandes de Pékin, il y a énormément d'étages. Cette librairie est immense. Comment dois-je demander pour savoir où se trouvent en fait les romans en anglais ?
2: 请问英文小说在几层卖 ?
3: Ok, donc on va décomposer la phrase maintenant.
2: 请问 s'il vous plaît, c'est pour poser une question, une formule de politesse. 请问
3: 请问
2: 英文 anglais.
3: 英文.
2: 小说, on l'a déjà dit, roman.
3: 小说.
2: 在几层, à quel étage?
3: 在几层.
2: 卖, vendre.
3: 卖.
2: 请问英文小说在几层卖? Ce qui signifie, s'il vous plaît, à quel étage sont vendus les romans en anglais?
3: Voilà, tout de suite, le dialogue 4.
0: 请问英文小说在几层卖?
4: 在四层。
2: Bon, on a entendu le quatrième dialogue. Alors dis-moi Thomas, finalement c'est à quel étage où se trouvent les romans en anglais ?
3: Je crois que le vendeur ou le conseiller a répondu c'est au cinquième étage. Comment dit-on ça ?
2: 在四层。
3: Alors petite spécificité chinoise et précision, quand on vous indique le cinquième étage en Chine, ça correspond au quatrième étage en Europe. C'est-à-dire qu'il n'y a pas de rez-de-chaussée en Chine. Le rez-de-chaussée est considéré comme étant le premier étage.
2: Très bien, on va s'écouter les dialogues en entier avant de passer à notre ABC de la culture chinoise.
3: Allez, c'est parti.
0: 哪儿有大的书店？
4: 去王府井看看吧，那儿有个不错的书店。
0: 我要买本字典。
4: 什么字典？
0: 英汉，汉英双向字典。
4: 还需要什么吗？
0: 还要一本汉语成语字典。您好，我想买本北京导游手册。
4: 那您直接上二层，就在电梯左边。
0: 请问英文小说在几层卖？
4: 在四层。
3: Voilà, c'est de court pour aujourd'hui. On se détend un peu en découvrant une nouvelle facette de la culture chinoise avec notre ABC de la culture. Vas-y, Tai.
2: Quand tu téléphones à tes amis chinois, on te dit souvent « passe chez moi si tu as le temps ». Mais disons que dans la plupart des cas, ce sont que des formules de politesse.
3: Voilà, généralement en Chine, il n'est pas nécessaire de fixer de rendez-vous pour les parents, pour voir les amis ou les collègues. Si vous les invitez chez vous, si tu veux rendre visite à tes amis, il ne te suffit pas de prévenir un petit peu à l'avance. En fait, quand tu as un peu de temps, tu peux y aller. Et avec l'accélération du rythme de vie et le développement des moyens de communication, le portable, le mail, remplace progressivement la visite dans les familles.
2: Et bon, sur ce, on va terminer.

0: Et notre cours de chinois d'aujourd'hui.
1: Au revoir, à bientôt.
0: 再见。Voilà, c'est la fin de cette édition d'InVivo. Merci de l'avoir suivi. À la prochaine.

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0: Les nouveaux droits de douane du président américain Donald Trump font l'objet d'une nouvelle contestation judiciaire, cette fois-ci de la part d'une coalition de 25 États américains. Ceux-ci affirment qu'il a outrepassé ses pouvoirs légaux en imposant de nouveaux droits de douane de grande envergure à des dizaines de partenaires commerciaux qui représentent ensemble 99% des importations américaines.
1: Le mois dernier, les États-Unis ont annoncé une nouvelle série de droits de douane visant 60 économies. La quasi-totalité des importations entrant sur le territoire américain sont désormais soumises à des droits de 10% ou 12,5%. Aujourd'hui, 25 États américains poursuivent l'administration Trump en justice, affirmant que ces nouveaux droits de douane sont illégaux. L'administration invoque une justification différente, désormais fondée sur les règles du travail à l'étranger. Mais les États soutiennent que ces nouveaux droits de douane constituent une tentative de rétablir ce qui avait été invalidé par la Cour suprême des États-Unis en février. Ces nouveaux droits de douane sont entrés en vigueur juste au moment où une précédente série de droits de douane temporaires arrivait à expiration. Plusieurs petites entreprises ont également engagé des poursuites. La Maison-Blanche a répondu à cette action en justice en affirmant qu'elle disposait de l'autorité légale pour mettre en œuvre ces nouveaux droits de douane à l'importation. Et Donald Trump reste déterminé à maintenir ces nouveaux droits de douane généraux ainsi que d'autres droits plus élevés justifiés par d'autres motifs en affirmant qu'ils stimulent les investissements aux États-Unis et dynamisent l'économie.
2: Ils viennent du monde entier. Ils construisent des usines automobiles ici, car sinon, ils devraient payer des droits de douane. Ces droits de douane ont fait la richesse et le succès de notre pays.
1: Mais selon les estimations du Yale Budget Lab, les droits de douane américains coûtent environ 1 100 $ par an à un ménage américain moyen. Les partenaires commerciaux des États-Unis ont vivement critiqué ces nouveaux droits de douane.
2: Cette imposition de droits de douane plus élevés à l'encontre de l'Australie est totalement injustifiée. Et nous continuerons à faire pression sur le représentant américain.

0: commerce pour qu'il supprime tous les droits de douane sur les produits australiens.
1: Selon certains analystes, l'administration devrait continuer à faire pression en faveur des droits de douane, même si les négociations se poursuivent sur de nombreux accords commerciaux.
2: Pour préserver le levier de pression et l'incitation qui pousse les pays à continuer de respecter les accords qu'ils ont conclus et peut-être à négocier avec d'autres parties et à conclure davantage d'accords à l'avenir. Nous constatons donc cette cohérence, même si les droits de douane fluctuent et que les autorités compétentes changent entre l'année dernière et cette année.
1: La plainte a été déposée auprès du tribunal américain du commerce international. Les États souhaitent que ces nouveaux droits de douane soient déclarés illégaux et que les sommes perçues soient restituées aux importateurs. Nous ignorons encore quand le tribunal examinera cette affaire.
3: Les États-Unis organisent actuellement leur dernière primaire en vue des élections de mi-mandat de novembre. Les républicains détiennent une majorité fragile et les démocrates espèrent changer cela.
1: Actuellement, chaque vote à la Chambre des représentants américaine est serré. Les républicains détiennent 218 sièges, les démocrates 212. Tous les sièges de la Chambre sont à pourvoir lors des élections de novembre. Les démocrates sont en tête dans les sondages et estiment qu'un changement de majorité est à leur portée lors de ces élections de mi-mandat. En apparence, les démocrates mettent l'accent sur le pouvoir d'achat, imputant la hausse des prix aux droits de douane de Trump et à la guerre contre l'Iran. Mais au sein du parti, une bataille oppose les démocrates centristes à l'aile socialiste. Fort du succès de Zohra Mamdani à la mairie de New York, les candidats progressistes qu'il a soutenus ont remporté haut la main les primaires new-yorkaises, capitalisant sur le mécontentement au sein du parti démocrate.
2: Je pense qu'en général, quand on regarde la situation du pays ou l'administration actuelle, etc., les gens se rendent compte, sans vouloir manquer de respect aux démocrates, qui n'ont pas vraiment fait assez pour nous protéger et défendre les causes qui sont censées leur tenir à cœur.
1: Les républicains et le président américain Trump ont saisi l'occasion offerte par le succès des candidats d'extrême gauche pour qualifier les socialistes démocrates de dangereux.
0: Ce sont des gens qui veulent détruire notre pays. Ils détestent notre pays. Ils détestent notre peuple. Ils détestent le Parti démocrate. Le Parti démocrate est dans une situation très délicate, car cela ne s'arrête pas à New York. Ça se propage partout. C'est trop facile de se faire élire en distribuant tout à tout le monde. C'est trop facile de se faire élire.
1: Le président Trump s'est quant à lui employé à faire en sorte que ses candidats préférés représentent les républicains en novembre. Anthony Constantino en est un exemple, un novice en politique qui a attiré l'attention de Trump parce qu'il souhaitait ériger une statue de ce dernier dans le nord de l'État de New York.
0: Je ne savais même pas s'il allait accepter la statue. Nous ne nous connaissions pas encore vraiment. Mais j'ai pensé que ce serait une bonne idée, car j'ai dit que cette statue créerait un lien entre le nord de l'État de New York et le président.
1: Trump continue également de répandre, sans aucune preuve, ses allégations de longue date selon lesquelles les élections américaines seraient entachées d'irrégularités, appelant à des enquêtes sur les listes électorales et les machines à voter, en particulier dans les États où il a perdu en 2020, comme la Géorgie.
0: La seule chose qu'ils vont découvrir dans ces bulletins de vote, c'est que le président Donald Trump a perdu l'élection présidentielle de 2020. C'est la seule chose que ces bulletins vont révéler. Il a perdu environ 240 000 voix dans le comté de Fulton.
1: Les deux partis ont manipulé de manière agressive les limites des circonscriptions électorales afin de favoriser leur camp dans les États où ils détiennent le contrôle. Et les républicains souhaitent imposer des restrictions au vote par correspondance et aux campagnes d'inscription sur les listes électorales. Les deux partis savent plus que jamais que chaque voix comptera en novembre et que quelques centaines de voix seulement dans des circonscriptions clés pourraient modifier l'équilibre des forces au Capitole.
3: La Chine a exprimé son profond mécontentement et sa ferme opposition au nouveau livre blanc sur la défense du Japon. Le ministère chinois de la Défense nationale affirme que ce document alimente la rhétorique de la soi-disant menace chinoise et sert de prétexte au Japon pour assouplir les restrictions pesant sur son propre renforcement militaire. Pour le porte-parole du ministère de la Défense, Chen Xi, ce livre blanc est rempli de fausses affirmations. Le gouvernement Takaichi a publié le livre blanc sur la défense du Japon 2026 qui décrit les activités militaires de la Chine comme le plus grand défi stratégique jamais rencontré par le Japon. La Chine a exhorté à plusieurs reprises le Japon à réfléchir à son histoire d'agression et à s'écarter de la voie erronée de la remilitarisation. Elle a également exhorté le Japon à cesser de s'ingérer dans les affaires intérieures de la Chine et de tromper l'opinion publique japonaise ainsi que la communauté internationale. La République de Corée a protesté contre les revendications territoriales du Japon sur les îlots d'Okto et a exhorté Tokyo à retirer ses revendications. Le ministère des Affaires étrangères de la République

0: de Corée a convoqué mardi le chef de mission adjoint de l'ambassade du Japon à Séoul, après que le Japon a réaffirmé dans son dernier livre blanc sur la défense ses revendications sur ces îlots qu'il appelle Tekechima. Le ministère des Affaires étrangères de la République de Corée affirme que les îlots Tokto font partie intégrante du territoire national, tant d'un point de vue historique qu'au regard du droit international. Séoul a déclaré qu'il riposterait à toute provocation du Japon concernant les îlots Tokto qui se trouvent à mi-chemin entre les deux pays. La République de Corée a rétabli sa souveraineté sur ces îlots après sa libération de l'Empire japonais en 1945 et y déploie depuis un petit détachement de police. Des habitants de la préfecture japonaise de Kagoshima ont organisé des manifestations contre les exercices militaires conjoints entre le Japon et les États-Unis. En juin, les États-Unis ont déployé leur système de missiles à moyenne portée Typhon sur la base aérienne de Kanoya de la Force d'autodéfense maritime, ce qui a déclenché les protestations des associations pacifistes locales.
1: Si la base aérienne de Kanoya venait à être attaquée, ce ne serait pas seulement la base qui subirait des dégâts. Ce sont les habitants ordinaires qui seraient les premiers à en pâtir. C'est pourquoi nous continuerons à nous opposer aux exercices militaires conjoints entre le Japon et les États-Unis. De plus, la force d'autodéfense maritime prévoit de déployer de manière permanente plusieurs drones de reconnaissance à la base aérienne de Kanoya. Ces appareils peuvent fournir un soutien en matière de renseignement pour des opérations offensives, et nous devons nous opposer à ce type de déploiement.
2: Le Japon affirme qu'il ne mènera pas la guerre, tout en continuant à organiser des exercices militaires conjoints. Ces préparatifs de guerre manifeste constituent une voie que le Japon ne devrait pas emprunter. Il devrait au contraire continuer à respecter le principe d'une politique exclusivement axée sur la défense.
0: Le 31 juillet, le Japon a créé un Bureau national du renseignement, une décision qui suscite interrogations et inquiétudes à l'international. Pékin y voit une évolution préoccupante de la politique de sécurité japonaise, tandis que certains observateurs s'interrogent sur ses conséquences pour l'équilibre régional. Cette nouvelle structure marque-t-elle un tournant dans la stratégie de défense du Japon? Décryptage avec Bruno Guig, chercheur français en philosophie politique et observateur de la scène internationale.
3: Je pense que cette décision des autorités japonaises de créer un Conseil national du renseignement et un Bureau national du renseignement est une décision qui n'est pas anodine. Ce n'est pas un simple réagencement administratif qui ne concernerait que le Japon. C'est en réalité une décision lourde de conséquences géopolitiques. Et bien sûr, en même temps, elle ravive la mémoire douloureuse du rôle qu'ont joué les services secrets japonais dans le passé, notamment, bien sûr, durant le dernier conflit mondial. Et on se rappelle à ce sujet le rôle joué par les services secrets japonais dans le déclenchement même de la guerre d'agression contre la Chine, avec le fameux incident fabriqué de Mukden, hein, l'incident du 18 septembre 1931, qui est une fabrication, en réalité, des services secrets japonais. On se souvient aussi du rôle très important joué par ces services secrets dans la manipulation d'un certain nombre de dirigeants chinois de l'époque, qu'il s'agisse de l'ex-empereur Puyi ou d'une certaine partie du Kuomintang qui s'était rallié, on s'en rappelle, à la politique de collaboration avec les Japonais. Donc le rôle des services secrets japonais est historiquement entaché d'une sorte de honte historique qui pose d'autant plus problème qu'une grande partie des élites politiques japonaises n'a jamais admis la responsabilité véritable de l'État japonais dans le déclenchement de la guerre et dans les atrocités qui ont suivi. Ça, c'est l'aspect historique ou mémoriel de la question qui est évidemment très important pour les peuples de la région et qu'on a un peu de mal à comprendre en Occident si on n'est pas familier de cette histoire. Deuxièmement, évidemment, c'est une décision lourde de conséquences géopolitiques parce que elle ravive bien sûr la mémoire historique que je viens d'évoquer, mais aussi elle suscite des inquiétudes quant à l'avenir, dans la mesure où on sait très bien que le renforcement des capacités de renseignement dans le monde tel qu'il est aujourd'hui s'accompagne généralement d'ambitions qui peuvent être des ambitions expansionnistes. Et on sait l'espèce de connexion qui existe notamment entre l'utilisation des armes à longue distance et les services de renseignement qui sont indispensables pour la détection des cibles. Et quand le Japon, en même temps qu'il...

0: renforce ses capacités de renseignement, développe ses capacités de frappe à longue distance, on ne peut s'empêcher de faire le rapprochement. Il y a un contexte aujourd'hui qui est extrêmement préoccupant, c'est celui de la remilitarisation du Japon, engagée par le gouvernement actuel à Tokyo, qui est un gouvernement clairement belliciste au sens où il veut réhabiliter en réalité les ambitions militaires d'un État qui avait pourtant adopté au lendemain de la Seconde Guerre mondiale une constitution pacifiste, lui interdisant ce genre d'initiative. Donc il y a, à mon avis, un problème qui est un problème géopolitique aujourd'hui et pas seulement un problème de mémoire historique, dans la mesure où le Japon, qui dans le passé a commis beaucoup de fautes, aujourd'hui est en train de menacer l'équilibre géopolitique et géostratégique de l'ensemble de la région. Et c'est cela qui est naturellement et légitimement préoccupant pour les peuples qui sont les peuples voisins du Japon.
1: Une semaine après l'afflux inédit de migrants à Ceuta, l'Espagne défend son action face à ses partenaires européens. Une réunion extraordinaire des ministres de l'Intérieur a été convoquée par l'Irlande, qui préside actuellement l'Union européenne.

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12: Bonjour à toutes et à tous. Bienvenue dans Fréquence Afrique sur CGTN Radio. Dans la première partie de l'émission, nous allons écouter les opinions de certains experts africains sur la coopération sino-africaine. On commence par Zachary Ngumbe, secrétaire général du Conseil économique et social du Cameroun. Selon lui, l'exposition économique et commerciale Chine-Afrique représente le moyen le plus sûr de garantir une intégration entre les populations africaines et les populations de Chine.
13: Vous savez, le rôle des conseils économiques et sociaux dans nos États, c'est effectivement d'amener les politiques publiques à être tournées vers la satisfaction des besoins des populations et non pas à répondre peut-être à des exigences de campagne ou des promesses électorales. Les populations ont des préoccupations qui sont pratiquement les mêmes que l'on soit en Afrique, que l'on soit en Chine. Donc, la coopération économique est le vecteur qui permet effectivement que l'on passe de la diplomatie politique vers une diplomatie économique qui, en réalité, est celle qui adresse les préoccupations des populations. Et l'économie étant basée sur la commercialisation, finalement, des produits qui sont fabriqués, la politique, la coopération commerciale avec un forum comme celui des échanges commerciaux en Chine, et où je sais que des entreprises et des producteurs camerounais sont largement représentés, et comme beaucoup d'autres d'Afrique, nous pensons que c'est effectivement le moyen le plus sûr de garantir une intégration entre les populations.

africaines, et j'ai constaté que c'est à travers cette coopération commerciale, à travers cette coopération économique, que les deux continents se connaissent au mieux. Et donc, je pense que notre rôle est effectivement de maintenir les cadres formels de dialogue et de tirer derrière les conseils économiques et sociaux les entreprises qui, dont les représentants constituent ces conseils pour que les échanges se densifient entre le continent noir, le continent africain, je préfère, et la Chine. Donc voilà ce que nous pouvons dire en relevant que la Chine et l'Afrique font un commerce intense. La Chine a été le premier partenaire commercial de l'Afrique, ce qui veut dire qu'il y a un marché et l'avantage, c'est que l'Afrique est à construire. Il y a des opportunités, il y a des potentialités et dans le domaine des infrastructures, dans le domaine des nouvelles technologies, dans les besoins de formation, dans le domaine de la santé, de l'éducation, tout ce potentiel est offert et la Chine a dans cet espace un environnement d'expression avec son modèle de développement qui met l'homme et le progrès partagé au centre de l'action économique, au centre de l'action commerciale. Effectivement, le contexte global est assez tendu avec la résurgence des protectionnismes, notamment entre les grands blocs qui représentent des puissances économiques indéniables. Et dans ce contexte, l'Afrique, au regard de son tissu industriel qui est encore naissant ou qui est encore à bâtir, a intérêt à avoir l'accompagnement ou le partenariat sud-sud parce que la Chine fait partie de ce sud global qui oppose son modèle de développement à celui dicté par la puissance du capital, le modèle que nous devons conserver, et c'est l'une des principales forces de la coopération sino-africaine, c'est que il faut produire de la richesse, mais il faut encore que cette richesse soit équitablement répartie pour le bien-être des populations. Et ce modèle, évidemment, se heurte au modèle classique de l'économie de marché et appelle que l'homme soit au centre de l'action économique. Nous pensons que en nous situant dans le cadre d'une telle conception, nous avons beaucoup à capitaliser dans le contexte mondial actuel. Nous devons développer avec la Chine des instruments propres qui sont, disons, au plan économique, peu sensibles aux variations liées, par exemple, à ces phénomènes de taxation ou de surtaxation. Et c'est pour cela que des concepts avaient été développés comme des autoroutes commerciales entre la Chine et l'Afrique, la route de la soie entre la Chine et l'Afrique, qui ferait que nos opérations commerciales soient le plus directes possible et que les outils de commerce soient aussi directs. Par exemple, nous avons encore peut-être des freins au niveau de la convertibilité de nos monnaies, ce qui fait que en introduisant une monnaie tierce pour passer à la conversion, ceci peut être un facteur d'enchérissement ou de renchérissement du coût des produits entre l'Afrique et la Chine. Donc, pour nous, c'est ce modèle de coopération qu'il faut absolument préserver, développer, densifier et utiliser le saut technologique à travers l'intelligence artificielle. Parce que
Nous ne pouvons plus refaire le cycle du développement.

0: loupement tel qu'il est traditionnellement connu dans la littérature économique. Nous devons profiter du saut technologique avec l'aide de l'intelligence artificielle pour connecter définitivement l'Afrique à la Chine en tant qu'un bloc unique qui veut un développement partagé, une prospérité commune et une organisation sociale prospère en faveur des peuples d'Afrique et des peuples de Chine.
1: Ensuite, c'est le tour d'Hassan Hadji, acteur social, environnemental et économique du Maroc. Il a souligné que les relations sino-marocaines illustraient une collaboration gagnant-gagnant.
2: Les relations sino-africaines en général, et celles du Maroc et de la Chine, se caractérisent par une coopération économique à grand essor. Ces dernières décennies, les relations entre la Chine et l'Afrique ont connu une expansion spectaculaire marquée par une coopération économique, politique et infrastructurelle sans précédent. La Chine est devenue le premier partenaire commercial du continent africain. Cette collaboration s'articule bien sûr autour de l'initiative Ceinture et Route, initiée en 2013, à laquelle plusieurs pays africains ont adhéré, dont le Maroc. Donc, parmi les partenaires africains de la Chine, il y a notre pays, le Maroc, qui se distingue comme un pont et un hub stratégique reliant non seulement l'Afrique à la Chine, mais aussi à l'Europe, grâce à sa stabilité politique, sa position géographique privilégiée, ses infrastructures de classe mondiale et la clairvoyance, la vision, la volonté commune entre les deux dirigeants, les deux hauts responsables des deux pays. Le roi Mohamed VI, que Dieu l'assiste, roi du royaume du Maroc, et son Excellence, le président de la République populaire de la Chine, Monsieur Xi Jinping. En ce qui concerne les coopérations économiques entre le Maroc et la Chine, on voit déjà un grand échange entre les deux pays. La stratégie du Maroc l'an 2025 aspire à créer un changement au niveau de ces échanges commerciaux. Donc, en ce qui concerne les infrastructures, on voit déjà que la Chine investit beaucoup, comme j'ai dit, dans le domaine, dans les secteurs ferroviaires, portuaires et énergétiques. Alors, si on cite par exemple le secteur ferroviaire, on voit que la Chine a investi dans les grands projets structurants, comme celui du parc industriel à Tanger. Donc, sans oublier aussi l'investissement de la Chine dans le domaine de l'énergie verte. Comme vous le saviez, la Chine a investi à Nord Ouarzazate, qui est la plus grande centrale solaire au monde, avec un montant de 2 milliards et quelques dollars. Donc, en ce qui concerne ce qu'attend le Maroc de la Chine, donc le Maroc attend beaucoup au niveau de l'augmentation des investissements dans le domaine de l'industrie de l'automobile, l'aéronautique et le numérique. Aussi le transfert de la technologie, notamment dans les énergies vertes et l'intelligence artificielle. Le Maroc, bien sûr, attend le soutien, beaucoup de soutien politique renforcé dans les instances et les organisations mondiales, comme l'ONU. Donc le Maroc aussi attend la diversification des échanges. Le Maroc attend aussi l'intégration, son intégration dans les chaînes d'approvisionnement chinoises, dont l'Europe et l'Afrique. Donc, comme conclusion, les relations sino-marocaines illustrent une collaboration gagnant-gagnant où le Maroc bénéficie d'investissements massifs tandis que la Chine y trouve un partenaire stable et une porte d'entrée vers l'Afrique et l'Europe. Et bien que les échanges soient en hausse, le Maroc doit encore intensifier ses efforts pour rivaliser avec les principaux partenaires africains de la Chine, la diversification économique et les investissements stratégiques seront clés pour y parvenir.
1: Vous écoutez Fréquence Afrique sur CGTN Radio. Nous poursuivons avec cette série d'opinions. La coopération sino-africaine est le pilier de la solidarité sud-sud. Pense

0: Suisse, Laoucine Bekars Bailly, expert en droit international au Maroc.
1: Concernant les domaines clés à maintenir et approfondir, on trouve l'infrastructure, la construction de routes, chemins de fer. Pour les raisons énergétiques, a eu un impact concernant sur le développement de nombreux pays africains. L'agriculture et la sécurité alimentaire, on trouve que la coopération de l'agriculture intelligente, l'irrigation et les mécanisations des permis améliorés, la productivité dans plusieurs régions. On trouve aussi la formation et transfert de technologies, ça c'est très important là. Le renforcement des capacités à travers des bourses, la formation technique, l'université conjointe est essentielle pour l'autonomisation à long terme. Pour la santé publique, on trouve la transition énergétique, très important, la coopération de l'énergie renouvelable, solaire, éolienne, hydroélectrique, pour accompagner la modernisation durable et l'économie africaine. Aussi bien, l'immigration, c'est très très important, surtout la création de zones numériques conjointes pour favoriser l'innovation technologique locale et les gouvernements. La COP entreprise industrielle, on trouve aussi le développement de chaînes valeur africaines via des joints vendus pour permettre à l'Afrique de passer d'exportatrice du matière première à transformateur industriel. Aussi bien pour le finance inclusif, on trouve ici la mise en place de la financement conjoint sino-africain pour le PME, banque et développement, accessible aux acteurs économiques locaux. Pour les rôles constructifs dans le sud global, on trouve la coopération sino-africaine en tant que pilier de la solidarité sud-sud pour proposer une alternative moderne au modèle occidental de développement en plaçant au centre des besoins locaux le respect de la souveraineté nationale, locaux, construction, ça aussi, il offre un modèle de modernisation multipolaire adopté à chaque contexte, tout en promouvant la réforme et la gouvernance mondiale vers un ordre plus équitable, inclusif et représentatif, notamment pour une meilleure poids accordé aux pays du Sud-Sud dans les institutions comme l'OMC et le Fonds monétaire international, FMI.
0: Vous êtes branché sur Fréquence Afrique. On fait maintenant une pause en musique et on se retrouve juste après.

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1: Vous êtes toujours à l'écoute de Fréquence Afrique. Dans la deuxième partie de l'émission, on va suivre les interviews réalisées avec deux journalistes africains venus en Chine pour participer à une formation. Ils ont non seulement parlé de leurs différents voyages effectués dans les villes et provinces chinoises, mais également livré leurs opinions sur ce grand pays. Écoutons d'abord Fatou Ndiaye, journaliste sénégalaise.
2: Pour commencer, peut-être pourriez-vous faire une présentation personnelle.
3: Alors, je commence. Moi, je m'appelle Fatou Ndiaye, je suis journaliste, je viens de Dakar au Sénégal.
2: Fatou, c'est votre première fois de venir en Chine.
3: Et
2: quelle est votre première impression sur ce pays?
3: Alors, c'est ma première fois. D'abord, j'ai découvert un pays, un très beau pays, avec une verdure impressionnante. J'ai aussi découvert un pays qui s'est engagé dans le travail. Dans le cadre de mes 4 mois, j'ai eu à parcourir le pays. La première chose qui m'a marqué, j'ai vu que toutes les surfaces sont exploitées. Soit il y a des gens qui font de l'agriculture ou d'autres qui font des activités qui permettent un peu d'avoir des revenus. J'ai découvert aussi un pays où il y a la sécurité, franchement. Moi, je me sens bien ici. Donc, il y a aussi cette envie de continuer malgré que le pays soit développé. Donc, j'ai senti ce besoin-là d'aller de l'avant. De la Chine, je reconnais aussi un pays avec beaucoup de rigueur. Les gens sont vigoureux au travail et dans leur relation avec les gens.
2: D'accord. Alors, avant de venir, que pensez-vous de la Chine?
3: Bon, j'avais une image de la Chine à travers les réseaux sociaux, d'abord. Un pays fermé, des gens pas assez ouverts. Et puis, l'autre chose est qu'un pays développé. Mais j'ai constaté qu'à côté de ce développement-là, la Chine accorde beaucoup d'importance à sa tradition.
2: Ouais.
3: Oui, j'ai visité le temple de Confucius, Luyan, et la cité interdite. Donc, à côté de la modernité, c'est un pays qui accorde de l'importance à son passé. Ce qui n'est pas souvent le cas en Afrique.
2: C'est donc ce voyage a été une bonne occasion pour découvrir une vraie Chine.
3: Oui, franchement.
2: Je veux dire que vous avez déjà séjourné plusieurs villes chinoises. Fatou, pouvez-vous nous en dire un peu plus sur ce qui a marqué vos différents voyages?
3: Alors, moi, je commence toujours, de mon expérience, je commence toujours par Sichuan, la province de Sichuan, la ville de Doujiangyang.
2: Ah, d'accord.
3: Ah oui, j'ai aimé le système d'irrigation, malgré qu'il soit une infrastructure millénaire, la conservation qu'il y a, pour toute la mise en valeur, au point que le système constitue aujourd'hui une attraction de la province. J'ai beaucoup aimé aussi les pandas. Oui, franchement, j'ai beaucoup aimé cette découverte. Je pensais que c'est des animaux qui n'existent pas dans la vraie vie. Je les ai découverts là-bas. Là-bas, j'ai beaucoup aimé la chaleur humaine. On sent plus les gens à Sichuan et dans les autres provinces qu'à Béchine. Ailleurs aussi, j'ai aimé Shandong. L'exemplarité de la revalorisation de l'héritage de Confucius. Je pense que c'est quelque chose qui mérite d'être dupliqué partout dans le monde. Souvent, on n'a pas cette tendance de mettre en valeur notre histoire. Ici, Confucius, c'est des années en arrière. Et on a vu que la Chine a mis tout en œuvre pour que les gens qui visitent Shandong aient une connaissance de l'homme, mais aussi que les Chinois apprennent de cet homme. Moi, j'ai beaucoup aimé ces deux choses-là.
2: D'accord. Et depuis quelques années, des journalistes africains sont régulièrement invités en Chine pour des formations, des stages, des séminaires, ainsi que des couvertures de grands événements. Et que pensez-vous de ce mécanisme de coopération? Quels sont vos acquis personnels durant ces 4 mois de formation?
3: Alors, pour ma Chine, bonne chose. Dans la mesure où Par exemple, cette formation, moi, ça m'a permis de comprendre beaucoup de choses de la Chine. Ça permet aussi aux Africains qui sont là-bas, peut-être qui me suivent ou qui me lisent, de connaître, de faire la différence entre la réalité et ce qui est dit sur les réseaux sociaux ou autres. Mais à mon avis aussi, le programme doit, ce genre de programme aussi doit prendre en compte les aspirations des pays africains. Par exemple, moi, je constate que ici en Chine, les gens ne connaissent pas beaucoup l'Afrique. Souvent, on marche dans la rue, on dit tout vient d'où. Certains ne connaissent même pas un pays, ou bien certains ne savent même pas qu'il existe un continent qui s'appelle l'Afrique. Donc, le fait aussi de mettre un peu en avant la particularité de l'Afrique dans le programme, ce serait assez intéressant. Ou bien, comme il y a des médias de la Chine qui sont présents en Afrique, que ces médias parlent plus de l'Afrique pour que les Chinois, eux aussi, comprennent qu'il y a d'autres réalités différentes de ce qu'ils ont l'habitude de voir.
2: La Chine et l'Afrique maintiennent des relations amicales, couplées de plusieurs réalisations gagnant-gagnant. Pourriez-vous présenter quelques projets de coopération dans votre pays respectif?
3: Alors, la question vient à bonne date ou bien à un bon moment, parce que moi, personnellement, il y a une délégation sénégalaise qui est là depuis le début de la semaine. Donc, beaucoup d'accords ont été signés sur le transport. Il y a aussi sur le transport et le commerce principalement. La fois passée, la réunion des coordinateurs de suivi de la coopération chino-africaine, on a pris des mesures. Par exemple, sur l'exonération des droits de douane aux pays africains, mon pays est impacté. Donc, moi, je pense qu'avec toutes ces mesures-là, on pourra renforcer la coopération entre la Chine et mon pays, principalement le Sénégal. On a constaté aussi que, bon, la Chine et mon pays, le Sénégal, coopèrent dans le domaine de la pêche. Notre premier ministre en a parlé. Peut-être que d'autres accords vont être signés, puisque lui aussi sera reçu par le président Xi Jinping. Donc, au terme de sa visite, on aura d'autres accords de partenariat entre le Sénégal et la Chine.
2: C'est bien. Le Forum sur la coopération sino-africaine fête son 25e anniversaire cette année. Et selon vous, quel rôle joue ce forum dans la promotion du développement des relations sino-africaines?
3: Alors, le forum, pour moi, c'est un cadre d'échange et de définition de la politique de partenariat entre la Chine et l'Afrique. C'est un moment assez important entre la nation chinoise et l'Afrique pour qu'on puisse savoir sur quelle voie faire la coopération ou bien définir aussi les actions à mener.
2: D'accord. Et enfin, pour terminer cette interview, pourriez-vous utiliser trois mots pour décrire la Chine?
3: Rigueur. Bon, ponctualité, peut-être ça peut rejoindre la rigueur. Moi, rigueur, ponctualité, sécurité et verdure. Jamais quatre.
2: D'accord.
3: Merci
2: Merci à
3: beaucoup.
2: vous.
3: Merci à toi aussi.
1: Et on va terminer cette partie avec Guy Elongo, journaliste de la République démocratique du Congo.
2: Guy Elongo est journaliste de la République démocratique du Congo en formation en Chine depuis le mois d'avril dernier.

0: C'est pour la deuxième fois qu'il visite la Chine dans le cadre de son métier de chevalier de plume. Il nous parle d'abord de ses deux expériences en Chine.
1: Effectivement, je visite la Chine pour la deuxième fois. La première fois en 2019, ce n'était pas ici à Pékin. La première fois, j'étais à Changchun, Shanghai, Hangzhou. C'était pour une formation de 3 semaines. Et la deuxième fois, je suis à Pékin. Je suis allé dans les provinces de Shandong, Hubei et puis Yunnan pour pratiquement 4 mois. Vous sentez qu'il y a différence. La première fois pour 3 semaines, j'avais une autre vie pour les villes que j'avais visitées. Et cette fois-ci, comme je suis resté le plus longtemps possible, j'ai découvert une nouvelle image, une meilleure face de la Chine, qui est un pays bien sécurisé avec beaucoup de merveilles.
0: Lors de sa première visite en Chine en 2019, Guillaume Longo a séjourné dans le sud du pays, alors que cette fois-ci, il a pris ses quartiers à Beijing et en a profité pour découvrir bon nombre de sites touristiques intéressants à travers le pays. Il est impatient de les recommander à ses amis qui envisagent de venir en Chine.
1: Celui qui veut visiter la Chine, je vais lui recommander de visiter la grotte de Qinghai à Hengxi. Donc, c'est un des plus meilleurs endroits qu'on a visité. C'est vraiment, je peux dire que c'est un village dans la terre, sous la terre, parce qu'il fallait faire le pas, entrer et puis visiter les lieux. C'est en tout cas, c'est très touristique. Il y a aussi les complexes maritimes de Gentai à Shandong. Là, on avait beaucoup aimé et c'est merveilleux. Vous faites à peu près 30 mètres dans la mer et vous découvrez un complexe maritime où les gens habitent et ils font du tourisme. C'est vraiment la Chine.
0: Longo partage également ses profondes impressions lors de son séjour en Chine.
1: Oui, la nourriture, oui, le peuple est suffisamment alimenté. Donc, je peux dire, la Chine a ce qu'on parle de l'autosuffisance alimentaire. Le peuple peut se nourrir calmement, matin, midi et soir, ce qui est une bonne chose. Il y a la sécurité. On peut circuler jusqu'à 1 heure du matin, jusqu'au petit matin, sans être inquiété. C'est une bonne chose, contrairement à beaucoup d'autres pays d'Afrique où il y a l'insécurité et la circulation la nuit pose problème. Donc, on a découvert cette Chine-là. Et moi, personnellement, je prends le vélo la nuit, je circule et c'est ça la Chine.
0: Depuis quelques années, des journalistes africains sont régulièrement invités en Chine pour des formations, des stages, des séminaires, ainsi que des couvertures de grands événements. Guillaume apprécie ces mécanismes de coopération et présente en même temps quelques projets de coopération en cours de réalisation dans son pays.
1: La vie, c'est que c'est une bonne politique. C'est une bonne politique de la Chine qui, à travers son Centre international de la presse et de la communication, CPCC, fait venir des journalistes du monde en Chine pendant un certain temps pour découvrir le pays. C'est une bonne politique. Des professeurs d'université se sont passés, succédés ici où nous sommes pour nous donner des cours. L'un d'eux nous a parlé il nous a parlé de PCC et il nous a montré comment la Chine a travaillé pendant les dernières 40 années pour qu'on reconstruise le pays. Et le travail est fait. Maintenant, la Chine a opté pour une politique d'ouverture. La Chine est en train d'embrasser beaucoup d'autres pays et c'est dans cet esprit qu'elle fait venir les journalistes. C'est un programme que je salue, peut-être de mettre aussi l'accent, de comprendre aussi l'Afrique, parce que même si c'est aussi autour des Africains de faire ça pour découvrir l'Afrique aux Chinois, mais la Chine qui a un peu d'avance, de comprendre aussi mieux les partenaires avec qui nous sommes en train de nous liguer pour faire la route ensemble. Dans mon pays, la République démocratique du Congo,

0: Les Chinois, depuis 2006, ils sont en République démocratique du Congo et ils sont dans plusieurs entreprises minières. Ils sont en train d'y travailler. Il y avait ce qu'on avait appelé les contrats chinois. Ils devaient travailler pour une politique gagnant-gagnant. Les résultats, ça a donné ce qu'on a vu sur le terrain. Mais un peu plus tard, ces contrats ont été revus et les Chinois sont toujours là et ils sont en train de travailler. Comme pour dire que le partenariat est là. Et puis, la politique, on le voit, ils sont dans les entreprises minières et ils travaillent. Donc, il y a la politique, il y a aussi les partenariats gagnant-gagnant, Chine et la République démocratique du Congo.
1: À la fin de cette interview, Guelungo décrit la Chine en une phrase.
0: Pour décrire la Chine, il faut utiliser 1000 mots parce que la Chine en a tout. Mais ce que je peux dire seulement, l'impossible n'est pas la Chine. Tout ce que la Chine peut vouloir faire, elle peut faire. C'est un pays des grands. Impossible n'est pas la Chine.
2: Restez branchés sur CGTN Radio et retrouvons-nous après cette mélodie pour la rubrique Apprenons le chinois.

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0: Bonsoir, chers amis. 亲爱的朋友，晚上好。Bienvenue à notre cours de chinois. Tout d'abord, je vous rappelle de ce que nous avons appris dans la leçon précédente. 这是我丈夫 c'est mon mari. 这是我夫人 voilà ma femme. 我很高兴认识您 je suis heureux de vous connaître. 见到您我很高兴 je suis ravi de vous rencontrer. 我向你们介绍我们的女儿Je vous présente notre fille. 你们认识我们的儿子吗? Vous connaissez notre fils? 你们认识呀? Vous vous connaissez alors? Aujourd'hui, nous apprendrons quelques phrases pour inviter quelqu'un à faire quelque chose.
1: Leçon numéro
2: 5. 小丁,你在干什么呢?
3: Oh, 没干什么。
2: 你今天晚上有空吗?
3: 我不知道。
2: 你想去看电影吗？我请你。
3: 谢谢，我不想看。
2: 那你想去跳舞吗？
3: 我不想跳。
2: 你想去游泳池游泳吗？
3: 嗯，我看看吧。
2: 那我请你去餐馆吃饭。
3: 哦，那好呀，这个主意不错。
2: 去哪儿你挑。
3: Maxime。
1: Explication。
0: 小丁，你在干什么？小丁 qu'est-ce que tu fais là? Oh, 没干什么。Oh, pas grand-chose. 你今天晚上有空吗? Tu es libre ce soir? 我不知道。Je ne sais pas. 你想去看电影吗? Ça te dirait d'aller voir un film? 我请你。Je t'invite. 谢谢。我不想看。Merci, mais ça ne me dit rien. 你想跳舞吗? Tu veux danser? 我不想跳。Non, je n'ai pas envie. 你想来游泳池游泳吗? Tu veux venir à la piscine? Oh, 我看吧。Je vais voir. 那我请你去餐馆吃饭。Alors, je t'invite à dîner au restaurant. Oh, 那好呀。Oh oui alors, 这个主意不错。C'est une bonne idée.
1: Explication.
0: 做,干, faire, 干, 什么, qu'est-ce que, 什么, 没什么, pas grand chose, 没什么, 空, 空闲, libre, 空闲。知道 savoir 知道不 ne pas 不电影 film 电影邀请 invite 邀请请跳舞 danser 跳舞游泳 aller à la piscine 游泳游泳池 la piscine 游泳池餐馆 restaurant 餐馆晚餐 dîner 晚餐好

0: 行，oui，好，好的，bon，好，好的。主意，idée，主意。
1: 小丁，你在干什么呢？
2: 哦，没干什么。
1: 你今天晚上有空吗？
2: 我不知道。
1: 你想去看电影吗？我请你。
2: 谢谢，我不想看。
1: 那你想去跳舞吗？
2: 我不想跳。
1: 你想去游泳池游泳吗？
2: 我看看吧。
1: 那我请你去餐馆吃饭。
2: 哦，那好呀，这个主意不错。
1: 去哪儿你挑。
2: Maxime。
3: Ce soir, comme j'ai pas grand chose à faire, j'ai invité des amis à dîner à la maison. Alors, je vous dis au revoir et nous nous retrouverons demain à la même heure.
0: 再见，明天见。
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0: Les nouveaux droits de douane du président américain Donald Trump font l'objet d'une nouvelle contestation judiciaire, cette fois-ci de la part d'une coalition de 25 États américains. Ceux-ci affirment qu'il a outrepassé ses pouvoirs légaux en imposant de nouveaux droits de douane de grande envergure à des dizaines de partenaires commerciaux qui représentent ensemble 99% des importations américaines.
1: Le mois dernier, les États-Unis ont annoncé une nouvelle série de droits de douane visant 60 économies. La quasi-totalité des importations entrant sur le territoire américain sont désormais soumises à des droits de 10% ou 12,5%. Aujourd'hui, 25 États américains poursuivent l'administration Trump en justice, affirmant que ces nouveaux droits de douane sont illégaux. L'administration invoque une justification différente, désormais fondée sur les règles du travail à l'étranger. Mais les États soutiennent que ces nouveaux droits de douane constituent une tentative de rétablir ce qui avait été invalidé par la Cour suprême des États-Unis en février. Ces nouveaux droits de douane sont entrés en vigueur juste au moment où une précédente série de droits de douane temporaires arrivait à expiration. Plusieurs petites entreprises ont également engagé des poursuites. La Maison-Blanche a répondu à cette action en justice en affirmant qu'elle disposait de l'autorité légale pour mettre en œuvre ces nouveaux droits de douane à l'importation. Et Donald Trump reste déterminé à maintenir ces nouveaux droits de douane généraux ainsi que d'autres droits plus élevés justifiés par d'autres motifs en affirmant qu'ils stimulent les investissements aux États-Unis et dynamisent l'économie.
2: Ils viennent du monde entier. Ils construisent des usines automobiles ici, car sinon, ils devraient payer des droits de douane. Ces droits de douane ont fait la richesse et le succès de notre pays.
1: Mais selon les estimations du Yale Budget Lab, les droits de douane américains coûtent environ 1 100 $ par an à un ménage américain moyen. Les partenaires commerciaux des États-Unis ont vivement critiqué ces nouveaux droits de douane.
2: Cette imposition de droits de douane plus élevés à l'encontre de l'Australie est totalement injustifiée. Et nous continuerons à faire pression sur le représentant américain au commerce pour qu'il supprime tous les droits de douane sur les produits australiens.
1: Selon certains analystes, l'administration devrait continuer à faire pression en faveur des droits de douane, même si les négociations se poursuivent sur de nombreux accords commerciaux.
3: Pour préserver le levier de pression et l'incitation qui pousse les pays à continuer de respecter les accords qu'ils ont conclus et peut-être à négocier avec d'autres parties et à conclure davantage d'accords à l'avenir. Nous constatons donc cette cohérence, même si les droits de douane fluctuent et que les autorités compétentes changent entre l'année dernière et cette année.
1: La plainte a été déposée auprès du tribunal américain du commerce international. Les États souhaitent que ces nouveaux droits de douane soient déclarés illégaux et que les sommes perçues soient restituées aux importateurs. Nous ignorons encore quand le tribunal examinera cette affaire.
0: Les États-Unis organisent actuellement leur

0: dernière primaire en vue des élections de mi-mandat de novembre. Les républicains détiennent une majorité fragile et les démocrates espèrent changer cela.
1: Actuellement, chaque vote à la Chambre des représentants américaine est serré. Les républicains détiennent 218 sièges, les démocrates 212. Tous les sièges de la Chambre sont à pourvoir lors des élections de novembre. Les démocrates sont en tête dans les sondages et estiment qu'un changement de majorité est à leur portée lors de ces élections de mi-mandat. En apparence, les démocrates mettent l'accent sur le pouvoir d'achat, imputant la hausse des prix aux droits de douane de Trump et à la guerre contre l'Iran. Mais au sein du parti, une bataille oppose les démocrates centristes à l'aile socialiste. Fort du succès de Zohra Mamdani à la mairie de New York, les candidats progressistes qu'il a soutenus ont remporté haut la main les primaires new-yorkaises, capitalisant sur le mécontentement au sein du Parti démocrate.
2: Je pense qu'en général, quand on regarde la situation du pays ou l'administration actuelle, etc., les gens se rendent compte, sans vouloir manquer de respect aux démocrates, qui n'ont pas vraiment fait assez pour nous protéger et défendre les causes qui sont censées leur tenir à cœur.
1: Les républicains et le président américain Trump ont saisi l'occasion offerte par le succès des candidats d'extrême gauche pour qualifier les socialistes démocrates de dangereux.
3: Ce sont des gens qui veulent détruire notre pays. Ils détestent notre pays. Ils détestent notre peuple. Ils détestent le Parti démocrate. Le Parti démocrate est dans une situation très délicate, car cela ne s'arrête pas à New York. Ça se propage partout. C'est trop facile de se faire élire en distribuant tout à tout le monde. C'est trop facile de se faire élire.
1: Le président Trump s'est quant à lui employé à faire en sorte que ses candidats préférés représentent les républicains en novembre. Anthony Constantino en est un exemple, un novice en politique qui a attiré l'attention de Trump parce qu'il souhaitait ériger une statue de ce dernier dans le nord de l'État de New York.
3: Je ne savais même pas s'il allait accepter la statue. Nous ne nous connaissions pas encore vraiment. Mais j'ai pensé que ce serait une bonne idée, car j'ai dit que cette statue créerait un lien entre le nord de l'État de New York et le président.
1: Trump continue également de répandre, sans aucune preuve, ses allégations de longue date selon lesquelles les élections américaines seraient entachées d'irrégularités, appelant à des enquêtes sur les listes électorales et les machines à voter, en particulier dans les États où il a perdu en 2020, comme la Géorgie.
3: La seule chose qu'ils vont découvrir dans ces bulletins de vote, c'est que le président Donald Trump a perdu l'élection présidentielle de 2020. C'est la seule chose que ces bulletins vont révéler. Il a perdu environ 240 000 voix dans le comté de Fulton.
1: Les deux partis ont manipulé de manière agressive les limites des circonscriptions électorales afin de favoriser leur camp dans les États où ils détiennent le contrôle. Et les républicains souhaitent imposer des restrictions au vote par correspondance et aux campagnes d'inscription sur les listes électorales. Les deux partis savent plus que jamais que chaque voix comptera en novembre et que quelques centaines de voix seulement dans des circonscriptions clés pourraient modifier l'équilibre des forces au Capitole.
0: La Chine a exprimé son profond mécontentement et sa ferme opposition au nouveau livre blanc sur la défense du Japon. Le ministère chinois de la Défense nationale affirme que ce document alimente la rhétorique de la soi-disant menace chinoise et sert de prétexte au Japon pour assouplir les restrictions pesant sur son propre renforcement militaire. Pour le porte-parole du ministère de la Défense, Chen Xi, ce livre blanc est rempli de fausses affirmations. Le gouvernement Takaichi a publié le livre blanc sur la défense du Japon 2026 qui décrit les activités militaires de la Chine comme le plus grand défi stratégique jamais rencontré par le Japon. La Chine a exhorté à plusieurs reprises le Japon à réfléchir à son histoire d'agression et à s'écarter de la voie erronée de la remilitarisation. Elle a également exhorté le Japon à cesser de s'ingérer dans les affaires intérieures de la Chine et de tromper l'opinion publique japonaise ainsi que la communauté internationale. La République de Corée a protesté contre les revendications territoriales du Japon sur les îlots d'Okto et a exhorté Tokyo à retirer ses revendications. Le ministère des Affaires étrangères de la République de Corée a convoqué mardi le chef de mission adjoint de l'ambassade du Japon à Séoul, après que le Japon a réaffirmé dans son dernier livre blanc sur la défense ses revendications sur ces îlots qu'il appelle Tekechima. Le ministère des Affaires étrangères de la République de Corée affirme que les îlots Tokto font partie intégrante du territoire national, tant d'un point de vue historique qu'au regard du droit international. Séoul a déclaré qu'il riposterait à toute provocation du Japon concernant les îlots d'Okto qui se trouvent à mi-chemin entre les deux pays. La République de Corée a rétabli sa souveraineté sur ces îlots après sa libération de l'Empire japonais en 1945 et y déploie depuis un petit détachement de police. Les habitants de la préfecture japonaise de Kagoshima ont organisé des manifestations contre les exercices militaires conjoints entre le Japon et les États-Unis. En juin, les États-Unis ont déployé leur système de missiles à moyenne portée Typhon sur la base aérienne de Kanoya de la Force d'autodéfense maritime, ce qui a déclenché les protestations des associations pacifistes locales.
3: Si la base aérienne de Kanoya venait à être attaquée, ce ne serait pas seulement la base qui subirait des dégâts. Ce sont les habitants ordinaires qui seraient les premiers à en pâtir. C'est pourquoi nous continuerons à nous opposer aux exercices militaires conjoints entre le Japon et les États-Unis. De plus, la force d'autodéfense maritime prévoit de déployer de manière permanente plusieurs drones de reconnaissance à la base aérienne de Kanoya. Ces appareils peuvent fournir un soutien en matière de renseignement pour des opérations offensives, et nous devons nous opposer à ce type de déploiement.
4: Le Japon affirme qu'il ne mènera pas la guerre, tout en continuant à organiser des exercices militaires conjoints. Ces préparatifs de guerre manifeste constituent une voie que le Japon ne devrait pas emprunter. Il devrait au contraire continuer à respecter le principe d'une politique exclusivement axée sur la défense.
0: Le 31 juillet, le Japon a créé un Bureau national du renseignement, une décision qui suscite interrogations et inquiétudes à l'international. Beijing y voit une évolution préoccupante de la politique de sécurité japonaise, tandis que certains observateurs s'interrogent sur ses conséquences pour l'équilibre régional. Cette nouvelle structure marque-t-elle un tournant dans la stratégie de défense du Japon ? Décryptage avec Bruno Guigue, chercheur français en philosophie politique et observateur de la scène internationale.
5: Je pense que cette décision des autorités japonaises de créer un Conseil national du renseignement et un Bureau national du renseignement est une décision qui n'est pas anodine. Ce n'est pas un simple réagencement administratif qui ne concernerait que le Japon. C'est en réalité une décision lourde de conséquences géopolitiques. Et bien sûr, en même temps, elle ravive la mémoire douloureuse du rôle qu'ont joué les services secrets japonais dans le passé, notamment, bien sûr, durant le dernier conflit mondial. Et on se rappelle à ce sujet le rôle joué par les services secrets japonais dans le déclenchement même de la guerre d'agression contre la Chine, avec le fameux incident fabriqué de Mukden, hein, l'incident du 18 septembre 1931, qui est une fabrication, en réalité, des services secrets japonais. On se souvient aussi du rôle très important joué par ces services secrets dans la manipulation d'un certain nombre de dirigeants chinois de l'époque, qu'il s'agisse de l'ex-empereur Puyi ou d'une certaine partie du Kuomintang qui s'était rallié, on s'en rappelle, à la politique de collaboration avec les Japonais. Donc le rôle des services secrets japonais est historiquement entaché d'une sorte de honte historique qui pose d'autant plus problème qu'une grande partie des élites politiques japonaises n'a jamais admis la responsabilité véritable de l'État japonais dans le déclenchement de la guerre et dans les atrocités qui ont suivi. Ça, c'est l'aspect historique ou mémoriel de la question qui est évidemment très important pour les peuples de la région et qu'on a un peu de mal à comprendre en Occident si on n'est pas familier de cette histoire. Deuxièmement, évidemment, c'est une décision lourde de conséquences géopolitiques parce qu'elle ravive bien sûr la mémoire historique que je viens d'évoquer, mais aussi elle suscite des inquiétudes quant à l'avenir, dans la mesure où on sait très bien que le renforcement des capacités de renseignement dans le monde tel qu'il est aujourd'hui s'accompagne généralement d'ambitions qui peuvent être des ambitions expansionnistes. Et on sait l'espèce de connexion qui existe, notamment entre l'utilisation des armes à longue distance et les services de renseignement, qui sont indispensables pour la détection des cibles. Et quand le Japon, en même temps qu'il renforce ses capacités de renseignement, développe ses capacités de frappe à longue distance, on ne peut s'empêcher de faire le rapprochement. Il y a un contexte aujourd'hui qui est extrêmement préoccupant, c'est celui de la remilitarisation du Japon, engagé par le gouvernement actuel à Tokyo, qui est un gouvernement clairement belliciste, au sens où il veut réhabiliter en réalité les ambitions militaires d'un État qui avait pourtant adopté au lendemain de la Seconde Guerre mondiale une constitution pacifiste, lui interdisant ce genre d'initiative. Donc il y a, à mon avis, un problème qui est un problème géopolitique aujourd'hui, et pas seulement un problème de mémoire historique, dans la mesure où le Japon, qui dans le passé a commis beaucoup de fautes, aujourd'hui est en train de menacer l'équilibre géopolitique et géostratégique de l'ensemble de la région. Et c'est cela qui est naturellement et légitimement préoccupant pour les peuples qui sont les peuples voisins du Japon.
0: Une semaine après l'afflux inédit de migrants à Ceuta, l'Espagne défend son action face à ses partenaires européens. Une réunion extraordinaire des ministres de l'Intérieur a été convoquée par l'Irlande, qui préside actuellement l'Union européenne.

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8: Bonjour à tous, bienvenue dans une nouvelle émission d'In Vivo. Au sommaire d'aujourd'hui, un voyage sensoriel dans l'obscurité s'est organisé à Beijing dans le but d'inviter les personnes voyantes à appréhender la vie réelle des personnes souffrant de déficiences visuelles. Et ensuite, nos regards se tournent vers le patrimoine immatériel. Des œuvres et créations d'art chinois s'exposent récemment au Carrousel du Louvre. Yading, co-organisateur de cette exposition, nous parlera de cette présentation de la culture traditionnelle chinoise en France.
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8: Que ressent-on lorsque l'on vit dans l'obscurité ? Récemment, un voyage sensoriel dans l'obscurité rapproche les personnes qui ont la vue de la vie réelle des malvoyants. Reportage.
12: Donc maintenant, il est important de mettre de côté vos smartphones et toutes vos affaires qui pourraient briller dans les consignes là-bas et n'oubliez surtout pas vos montres intelligentes.
8: C'est une requête obligatoire pour participer à un voyage dans l'obscurité. Ce programme baptisé Blind Crew Dialogue in the Dark invite le public chinois à appréhender la vie réelle des malvoyants dans le but de promouvoir la compréhension et la tolérance de la société à l'égard des groupes souffrant de déficiences visuelles. Plein de coups, qui se traduit par « vache aveugle » en allemand, est un jeu d'enfant populaire auquel on joue les yeux pantés en Suisse et dans le monde entier. Le programme « Voyage sensoriel dans l'obscurité » a été inspiré par le premier restaurant obscur au monde, Plein de coups à Zurich et en Suisse, où les clients voyants dînent dans l'obscurité totale et découvrent ce que c'est que d'être aveugle. Écoutons la présentation de Christina Fasseux, présidente de l'association Plein de coups en Suisse.
13: Tout d'abord, c'est clair. Si on va dans un restaurant, on veut manger bien. Ça, c'est le plus important. On veut manger bien. Puis ça, c'est clair. Ça, c'est aussi dans la plein de coups. Vous entrez dans le restaurant, et puis l'entrée avec la réception, la caisse, tout ça, ça, c'est bien sûr dans la lumière. Comme ici, où tu as des petites armoires où on peut mettre après les choses parce qu'on veut que vous déposez vos montres, le iPhone,

0: qu'on puisse calmement choisir aussi le vin et tout ce qu'on veut. Et puis après, on est servi. Pour les personnes qui sont aveugles, on apprend très bien à manger avec le fourre et le couteau et tout ça, à manger proprement. C'est clair. Mais pour quelqu'un qui n'est pas habitué, c'est un peu plus difficile. Alors, si on parle aux gens, comment vous allez manger? On découvre que beaucoup nous disent après, vous savez, à la fin, j'ai pris mes mains.
1: On ne voit plus rien. Embarrassé et complètement perdu, une fois entré dans l'obscurité, les voyants perdent soudainement le sens de direction. Conduits par une guide malvoyante venant de l'équipe pleine de coups, les participants s'installent l'un après l'autre devant une table. Ils se communiquent et cherchent à toucher la main de leur voisin afin d'avoir le sentiment de se localiser et d'apaiser l'angoisse de se trouver dans le noir. Bernadette est serveuse au restaurant plein de coups à Bâle. Elle est l'une des deux guides malvoyantes au service de la présentation de plein de coups à Beijing. Comment elle arrive à trouver la direction à suivre dans la toute obscurité? Écoutons ses explications.
2: We have the wall. I touch the wall. And then when I come inside,
3: nous avons le mur, je touche donc le mur. Ensuite, quand je rentre à l'intérieur, je sais que je dois aller un peu plus loin, n'est-ce pas? Je sais alors qu'il y a peut-être 8 ou 9 marches. J'ai mes mains devant, puis je peux toucher la table, puis je vais à la table autour de la chaise, puis je donne la chaise dans la main d'un visiteur et je vais à la chaise suivante. Lorsque la dernière personne s'assoit, je peux sortir directement pour prendre l'autre groupe, et ensuite je sais que je dois aller un peu plus à gauche et faire la même chose. Et à Blind Coup, en Suisse, nous avons une ligne sur le sol pour la remplir avec les pieds. C'est plus facile. Et là, j'ai touché la table à faire ça. Je sais où je suis. On va toujours dans le même sens. Nous allons toujours à droite et restons à gauche.
1: Grâce à l'assistance de la guide, les visiteurs entament une courte expérience à l'aveugle. Toucher et savourer des ingrédients, expérimenter la vie quotidienne des personnes malvoyantes, notamment en écrivant et en jouant à des jeux. Après avoir vécu une brève expérience de cécité, une participante révèle ce qu'elle a éprouvé dans l'obscurité.
4: J'avais peur au départ, j'essayais de me repérer tout en distinguant la direction des voix. La présence de la guide m'a permis de m'habituer petit à petit à l'environnement totalement noir. Ce qui m'impressionne dans cette expérience extraordinaire, c'est la confiance totale accordée aux autres.
1: He Chun, vice-président de l'Association chinoise des personnes handicapées visuelles, estime que ce projet plein de coups permet de renforcer les connaissances mutuelles de la société.
5: Les malvoyants se sentent mal à l'aise dans le monde quotidien, tandis que les gens voyants se sentent embarrassés dans un espace obscur où nous trouvons la toute liberté. Je trouve qu'il est important que les voyants disposent davantage de compréhension sur la communauté des personnes ayant la déficience visuelle, et ce projet aide à favoriser la tolérance de la société.
1: Pour Bernadette, serveuse au restaurant plein de coups, le travail en tant que guide, elle donne tant de fierté.
3: Avant de devenir aveugle, je travaillais également dans les services, donc je sais comment travailler normalement. Je parle beaucoup avec les clients dans l'obscurité. Et les invités se sentent à l'aise, moins seuls et moins effrayés. Et quand je les fais sortir, ils me donnent beaucoup plus. Ils sont heureux et me disent qu'ils sont très reconnaissants. C'est le meilleur sentiment qu'ils peuvent nous donner en retour.
1: Selon Christina Fasseux, présidente de l'association Blind de Coup, les deux restaurants à Zurich et à Bâle sont aujourd'hui le plus grand employeur privé des malvoyants en Suisse, les deux tiers du personnel étant aveugles ou malvoyants.
6: Tout d'abord, c'est un des plus grands employeurs des personnes aveugles et malvoyantes en Suisse, privée. Ça veut dire qu'à ce moment, on a 28 personnes aveugles qu'on a employées et puis on a 32 personnes voyantes qui travaillent là-bas. Donc déjà là, on montre que c'est absolument possible d'employer des gens aveugles, pas seulement

0: Seulement une sur 200, 300 ou 1 million, 1 000 personnes, mais aussi presque en égalité, de travailler ensemble. Et puis en plus, par le fait qu'il y a à peu près 60 000 personnes qui dînent dans l'année dans un des deux restaurants, puis chacun de cette personne est un ambassadeur, ambassadrice pour transmettre ce qu'ils ont appris.
1: L'intégration professionnelle constitue toujours un enjeu crucial pour les malvoyants. En Chine, selon He Chuan, vice-président de l'Association des personnes handicapées visuelles, en outre, la profession traditionnelle des malvoyants, qui est le physiothérapeute, de plus en plus de personnes souffrant de déficiences visuelles travaillent comme programmateurs, professeurs ou animateurs dans les émissions podcast. Les malvoyants chinois disposent davantage de choix à l'écart de l'accès professionnel.
2: L'université de Shengshen est le premier établissement d'enseignement supérieur en Asie à accepter des étudiants malvoyants. Après 2015, nous avons commencé à utiliser des épreuves en braille pour aider davantage de candidats aveugles à passer l'examen national d'entrée à l'université. Chaque année, des enfants travaillent dur pour passer l'examen et répondre aux questions en braille. Il faut également lui accorder un délai supplémentaire dans la durée de l'examen, généralement une fois et demie plus longue que la durée normale de l'examen. Une fois que ces enfants auront terminé leurs études, nous leur offrirons des conseils en matière d'emploi, c'est-à-dire que lorsqu'ils passeront de l'école au travail, nous leur proposerons des formations, telles que l'utilisation de logiciels de bureautique, une formation à l'orientation et à la mobilité, et bien sûr, il y aura aussi une formation sur l'étiquette sociale.
1: Comment promouvoir l'intégration professionnelle des personnes vulnérables dans la société ? Christina Fasseux a ses opinions.
0: Moi, je pense quand même que pour le moment, c'est toujours très efficace si on a un quota. Ça veut dire si le gouvernement ou les grandes compagnies sont obligées d'employer un certain nombre de personnes. C'est très clair, l'industrie libérale n'aime pas cette situation. Mais j'ai vu un mouvement international qui s'appelle Global 500. C'est des grandes compagnies internationales, aussi parmi, par exemple, Novartis, Roche, des grandes global players, qui se sont engagés de dire dans leur rapport annuel, qui montre les choses financières, aussi de dire combien de personnes malvoyantes ou combien de personnes avec handicap sont engagées et travaillent pour eux. Et puis à ce moment-là, si il faut montrer ce nombre, on veut être bien. Et puis on oblige tout le monde d'avoir dans ses départements et directions d'avoir un certain nombre, parce qu'autrement, autant de rapports annuels, il y a la question, combien de personnes handicapées travaillent dans votre département? Et puis vous devez dire nous. Dans ce cas-là, on va réfléchir la prochaine fois quand on engage des personnes. Mais c'est très clair, les personnes handicapées ne veulent pas être engagées par pitié. On veut être engagé pour notre compétence et connaissance. Mais à un certain point, c'est comme avec l'intégration des femmes, peut-être il faut une politique qui dit dans une compagnie, si on a deux dossiers à la même rigueur, hein, il faut avancer la personne avec handicap. Comme à un certain moment, on a dû dire oui aussi, en cas, dans ce cas-là, on avance la femme pour arriver peut-être à 30% du management être féminine. Comme ça marche.
1: Voilà, on se quitte un instant avec une pause musicale.

0: 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Une exposition consacrée au patrimoine immatériel chinois s'est déroulée récemment au Carrousel du Louvre. Des centaines d'œuvres provenant de plus de 10 provinces et villes chinoises s'exposent devant les visiteurs français. Ces œuvres et créations d'art impliquent un large éventail de disciplines, telles que la peinture, la sculpture, la céramique, le papier découpé, la mosaïque filigranée, les costumes, la laque, le cloisonné et entre autres. Ces œuvres d'art méticuleusement conçues et créées permettent aux visiteurs de faire l'expérience du glamour exceptionnel du patrimoine immatériel de la Chine. Ya Ding est président de l'Association pour le développement des échanges France-Chine. Il est également le co-organisateur de l'exposition. Il nous parle de cette présentation de la culture traditionnelle chinoise en France. Bonjour Monsieur Ya Ding, d'où vient l'idée d'organiser une exposition consacrée au patrimoine immatériel chinois au Palais du Louvre?
1: D'abord, c'est une idée qui était venue très brusquement, par hasard, parce qu'un jour, j'étais tombé sur une photo. La photo, c'est sur, un tissu, une cape. De l'art traditionnel qu'on appelle les patrimoines immatériels, et c'est très très beau. La beauté complètement m'a surpris. Mm-hmm. Évidemment, avec grande émotion, j'ai montré ça à des amis, et chaque fois je montre à une amie ou un ami, mais tout le monde est surpris par la beauté. Enfin, ce n'est qu'une image en plus transmise par le WeChat, par les réseaux sociaux. Donc, je me suis dit, en réalité, ça doit être encore plus belle, quoi. Et comme, justement, j'organisais une grande exposition au Carrousel du Louvre pour les jeux artistiques, ça veut dire la co-création des enfants avec le grand peintre du monde entier. Donc, je me suis dit, mais il faut co-exposer, c'est-à-dire une exposition qui est comme notre, ça s'appelle la co-création, la co-exposition. Alors, c'est là l'idée est venue comme ça, très brusquement, et que tout de suite, j'ai mis mon équipe à recruter. On a travaillé avec différents réseaux qu'on a. Et du coup, en espace de 2 mois, ce n'est qu'en 2 mois, on a pu réunir les objets, les œuvres. C'est pour cela que ce n'est qu'un commencement, parce que le temps de préparation est trop peu. On a pu quand même réunir des dizaines des œuvres qui sont venues un peu partout de la Chine. D'accord. Et évidemment, tout le monde a été très surpris par la beauté. Je pense que c'est un sujet qu'on va continuer à faire en plus grandeur, quoi.
0: Au départ, quelle sorte du patrimoine immatériel que vous avez vu, que vous avez attiré?
1: Je pense que c'est une broderie. C'est une broderie.
0: Ah, d'accord.
1: D'ailleurs, je ne connais pas qu'est-ce que c'est, ça vient de quelle province, peut-être ça vient de Sichuan, il y en a qui disent ça vient de Suzhou ou de Yunnan.

0: enfin, en Chine, vous savez, on a ça partout, n'est-ce pas?
1: Monsieur Yadin, vous vivez en France, à Paris. Donc, en France, est-ce qu'on a souvent l'occasion d'admirer les œuvres ou bien les créations du patrimoine immatériel chinois?
0: Non.
1: Ah,
0: Non,
1: d'accord.
0: non. Je pense que ce n'est pas très courant, si bien que les Français ne connaissent pas. Et chaque fois, je dois expliquer, par exemple, surtout les Soussiaux, lorsqu'ils sont tellement beaux que je leur montre, tout le monde m'a dit « Ah oui, c'est très beau !» Je leur ai dit « Mais vous savez ce que c'est ?» Les gens regardaient, ils m'ont dit « C'est une peinture !» Ben, je dis non, c'est pas une peinture, ce n'est pas peint. Lorsque je l'écarte les images pour qu'ils voient en détail, en fin de compte, c'était des broderies. Alors là, tout le monde est encore plus étonné, encore plus surpris, évidemment, encore plus, comment dirais-je, convaincu, quoi.
1: Pourriez-vous nous préciser quels sont les patrimoines immatériels chinois présentés au carrousel du Louvre?
0: Ah là, il y en a beaucoup.
1: Une dizaine,
0: Alors,
1: hein,
0: je ne
1: vous
0: veux
1: avez
0: pas vous
1: dit.
0: réciter. Oui, il y a les. Ben, par contre, il n'y a pas beaucoup de broderies parce qu'on n'a pas pu en obtenir beaucoup. Il y a, oui, il y a des vêtements, il y a des costumes de Yizhou, costumes de Miao, les broderies, enfin les costumes brodés de mariage. Ensuite, il y a évidemment les céramiques.
1: Comment qualifiez-vous la valeur et le charme du patrimoine immatériel chinois?
0: Lorsque je montre tout ça, je veux dire parmi les Chinois, et tout le monde a été complètement tombé sur le charme. Tout le monde, sans estimer la valeur. La valeur, peut-être on n'a pas encore tout à fait commencé à vendre. Il faut organiser une vente aux enchères pour connaître la valeur, parce que chaque fois, c'est des pièces uniques. Alors, si on ne le vend pas, ça ne vaut rien. Si on le vend, ça peut, si on est tombé sur quelqu'un qui aime, qui connaît la valeur, ça peut être très cher. Moi, je dis le charme. Le charme, c'est parce que on ne peut pas expliquer pourquoi on est charmé. C'est comme si on est tombé amoureux d'une jeune fille. On ne peut pas dire pourquoi on est tombé amoureux de cette jeune fille. On ne peut pas dire elle est grande, elle est intelligente et tout ça. Ça, c'est pas du vrai amour. Le charme de, moi je pense que de notre objet patrimoine, je veux dire, c'est pas des patrimoines, c'est plutôt l'art de patrimoine. Ce sont des œuvres créées par l'art de patrimoine. Alors moi je dis, c'est que même si c'est la première fois qu'on le voit, même si ça a été lointain dans les montagnes, profond dans la forêt, ça veut dire qu'on ne l'a jamais vu. En fin de compte, en apparence, ça n'a rien à voir avec nous, mais pourquoi on est aussi charmé? Moi, je dis que c'est parce que c'est dans le sang, c'est-à-dire dans le sang de notre humain, puisque c'est nos ancêtres qui ont créé cet art au fil des années, au fil des époques. Ça a été resté. Ça veut dire que tous ceux qui ne sont pas de vrais charmes ont été déjà éliminés. Mais c'est ceux qui ont tenu l'histoire, la longueur de l'histoire, qui ont resté jusqu'à nous, comme ça a été créé par nos ancêtres qui ont le même sang. C'est comme le sang, c'est comme les gènes. Corporellement, spirituellement, on a des gènes qui se transmettent de père en fils. Et d'un autre côté, il y a cette beauté qui transmet aussi. Bon, maintenant, si bien que nous, aujourd'hui, on tombe sur une œuvre qui a été créée, même si on n'a rien à voir, il n'y a pas de lien, il n'y a pas d'apparence, on ne l'a jamais vu, mais on est charmé tout de suite parce que c'est en notre sang.
1: Quels sont les commentaires ou bien réactions du public français que vous avez captés sur les créations d'art du patrimoine immatériel chinois?
0: Premièrement,

0: surprenant par la beauté. C'est une beauté qu'ils n'ont jamais vue. Donc, c'est la surprise. C'est plutôt la subjugation, plus grande que la surprise. Et deuxièmement, sans mot dire, puisque ça a dépassé leur expression. C'est-à-dire, les mots qu'on utilise, c'est beau, c'est belle, c'est charmant, c'est magnifique. Tous les mots n'arrivent plus à exprimer leur admiration, quoi. Évidemment, troisièmement, ils espèrent d'avoir encore plus, voire plus. C'est vrai que jusqu'à présent, la Chine, enfin, n'a pas vraiment organisé ce genre de choses dans ce cadre. Hein. Je veux dire, il y en a eu des expositions parmi, je sais pas, les livres ou parmi d'autres choses dans des endroits qui ne sont pas adaptés. Parce que, vous savez, en France ou en Europe, si l'endroit est différent, le public est différent. Moi, je sais que j'ai vu des expositions de céramique de Qingdezhen qui est exposée dans la salle d'exposition de Porte de Versailles. C'est un endroit où tous les producteurs exposent leurs objets. Évidemment, ce n'est pas dans son bon endroit. C'est plutôt une humiliation pour l'art patrimoine. D'un autre côté, bah, les gens sont complètement insensibles à tout ça. Donc, il faut qu'on trouve des bons endroits, genre Carrousel du Louvre, et des bons publics, genre des grands artistes, des grandes célébrités, des certains niveaux, quoi. Je pense qu'il faut faire ça plus pour que les gens puissent connaître le charme et la valeur.
1: Et la Chine et la France sont toutes deux des civilisations anciennes ayant une longue histoire. Alors que pensez-vous le rôle de la culture dans le renforcement des échanges entre les peuples chinois et français? Et surtout, on se trouve dans un monde un peu bouleversé.
0: Je pense que la culture, les échanges culturels et artistiques, c'est la plateforme ou c'est les formes pour échanger autre chose. Si on parle de l'économie, on ne peut pas s'en parler de la culture. Même si on parle de la politique, on ne peut pas s'en parler de la culture. La culture, c'est les bases. C'est humain, c'est l'histoire, c'est la compréhension. Donc, je pense que le rôle de la culture, des échanges culturels, c'est la base des échanges de tout. Et deuxièmement, la culture française a une très grande, un très grand rôle dans le monde. Hein. La culture française, c'est aussi une très, très grande culture, une grande civilisation. Mais ils sont quand même très admiratifs devant la culture chinoise. Parce que c'est la culture chinoise qui est plus ancienne, plus riche, plus grande, bien sûr. Donc, la culture française, plus matérialisée, tandis que la culture chinoise, plus spiritualisée. Les deux se complètent, s'échangent. Je pense que ça, c'est la base des échanges d'autres choses qui peut donner si on parle de la paix, on parle de la stabilité, on parle des échanges économiques, mais il faut premièrement encourager les échanges de la culture, des cultures.
1: Et cette année, on célèbre le 10e anniversaire de l'année culturelle entre la Chine et la France. Et pour l'année prochaine, ça va marquer le 60e anniversaire de l'établissement des relations diplomatiques entre la Chine et la France. Donc d'après vous, qu'est-ce qu'on pourrait faire encore pour mettre les échanges culturels et sociaux sur un nouveau palier pour la Chine et la France?
0: Ben, je pense que tout le monde en parle. C'est vrai que c'est la date qui est quand même très symbolique. Je pense qu'il faut préparer pour que, encore une fois, la culture soit vraiment le grand sujet, parce que devant la culture, devant l'art, et moi j'ajoute aussi les enfants, ça va être quand même des valeurs universelles. Personne ne peut dire non, quoi. Pour moi, de mon côté, nous, on prépare déjà toujours la co-création, ça veut dire les enfants avec les grands peintres, les enfants du monde entier, hein, parce que nous, on a déjà les enfants de 20 pays. On a déjà des centaines de milliers de enfants créateurs. On travaille avec 500, plus de 500 organismes dans le monde entier, mais surtout la Chine. Rien qu'en Chine, on a déjà 380. Il y a plus de enfants qui participent. Et en même temps, on fait aussi une grande partie d'exposition patrimoine. Ça, c'est vraiment cette année, on a pris trop court, on a pris seulement 2 mois pour préparer, mais là, déjà, on voit que tout le monde a exprimé la grande volonté de venir. Mais l'année qui veut venir, non, vraiment, on va faire une exposition sur l'art, patrimoine immatériel.
1: Voilà, on prend maintenant une pause musicale et on se retrouve juste après pour la dernière partie de notre émission consacrée aux courtes chinoises.

0: Merci de nous rejoindre dans In Vivo. C'est le moment de suivre notre rubrique « Le chinois au quotidien ».
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3: 大家好 ，Salut à tous, c'est Xiao Tai.
1: Salut à tous, d'accord, ben moi c'est Thomas, votre apprenti étudiant, et c'est parti pour un nouveau cours de chinois.
3: Et avant de commencer une nouvelle édition de notre cours de chinois, nous allons réviser un peu le cours précédent. C'est parti.
1: Eh ben, je crois que c'est parti, Tai. Donc, comment dit-on en chinois ? Je veux acheter un petit réfrigérateur.
3: 我想买一个小冰箱。
1: Voilà, 我想买一个小冰箱。小qui veut dire petit, 冰箱 qui veut dire réfrigérateur. Et comment dit-on lequel est le meilleur ?
3: 哪种质量

0: 最好，质量 veut dire qualité.
1: Hao veut dire bon. Et la phrase suivante, celui-là fait peu de bruit.
0: 它的噪音特别小。
1: 它的噪音特别小。
0: 噪音 ce qui signifie Thomas?
1: Bruit.
0: 特别小。
1: Qui veut dire extrêmement léger, oui, effectivement, très peu de bruit, donc très peu.
0: 别的店里更便宜。
1: 别的店更便宜。
0: Ce qui veut dire que le prix est moins élevé dans d'autres marchés.
1: Voilà, allez, on se réécoute le dialogue en entier de la dernière fois.
2: 我想买一个小冰箱，哪种质量最好？
3: 质量都不错。
2: 哪种是最新款的？
3: 这个是今年的新款。它的噪音特别小，
2: 别的店更便宜。
3: 我们不能再便宜了。
2: 能用信用卡吗？
3: 可以。
2: 能送货吗？
3: 请告诉我您的地址和电话。
1: Voilà, c'est tout pour la révision du cours précédent. Maintenant, on va aborder les principaux points du cours d'aujourd'hui. Comme d'habitude, Tai, tu vas me lire les phrases en chinois. Je vais les traduire en français et on va commencer à travailler.
0: 哪儿有大的书店？
1: Où peut-on trouver une grande librairie?
0: 我要买本字典。
1: Je veux acheter un dictionnaire.
0: 我想买本北京导游手册。
1: Je veux acheter un guide de Beijing.
0: 请问英文小说在几层卖?
1: Où se trouvent les romans anglais? Voilà, comme d'habitude, et je le répète encore une fois, c'est très intéressant d'apprendre le chinois, il ne faut pas relâcher ses efforts. Et pour cela, je vais souvent dans les librairies pour acheter des livres de langue, bien sûr, mais aussi quelques romans dans ma langue natale et dans les langues étrangères, ça ne fait pas de mal.
0: Bonne idée.
1: Et tout d'abord, comment dit-on livre en chinois à Tai?
0: Chou.
1: Chou. Et une librairie, ça se dit comment?
0: Chou dian.
1: Chou dian, ça veut dire donc un magasin qui vend des livres.
0: Mm-hmm.
1: Alors, où peut-on trouver une grande librairie? Tu dirais comment?
0: Tu peux dire ainsi, 哪儿有大的书店?
1: 哪儿有大的书店?
0: 哪儿, où?
1: 哪儿?
0: 有, avoir.
1: 有.
0: 大的, grand.
1: 大的.
0: 书店, librairie.
1: 书店.
0: 哪儿有大的书店? Où peut-on trouver une grande librairie?
1: On s'écoute le dialogue 1.
3: 哪儿有大的书店？
2: 去王府井看看吧，那儿有个不错的书店。
0: 去王府井看看，那儿有个不错的书店。Vous pouvez aller voir Wang Fu Jing, là où se trouve une très bonne librairie.
1: Et bien sûr, il y a différentes catégories de livres. Peux-tu m'apprendre à demander certaines spécificités dans les librairies? Et je voudrais par exemple acheter un dictionnaire. Comment dois-je demander?
0: 我要买本字典。
1: 我要买本字典。
0: 我要 veut dire je veux.
1: 我要
0: 买 acheter.
1: 买
0: 本 c'est un spécificatif pour le livre.
1: 本
0: 字典 dictionnaire.
1: 字典。
0: 我要买本字典 ce qui signifie
1: Je veux acheter un dictionnaire. Allez, on s'écoute tout de suite le dialogue 2.
3: 我要买本字典。
2: 什么字典？
3: 英汉，汉英双向字典。
2: 还需要什么吗？
3: 还要一本汉语成语字典。
0: Voilà, dans le dialogue 2, on a acheté le dictionnaire. Qu'est-ce que tu as entendu, Thomas?
1: Dans la première phrase, ça correspond à « je voudrais acheter un dictionnaire » et le vendeur nous répond « quel genre de dictionnaire ?»
0: 什么字典?
1: Voilà. Et il nous demande, dans la troisième phrase, « anglais-chinois ou chinois-anglais »
0: 英汉汉英双解字典。
1: La phrase suivante, « avez-vous besoin d'autre chose ?»
0: 还需要什么吗？
1: Et comme je suis un peu curieux, je voudrais trouver un dictionnaire de proverbes. On lui demande un dictionnaire de proverbes, s'il vous plaît.
0: 还要一本汉语成语字典, un dictionnaire de proverbes chinois.
1: Voilà, exactement. Donc, une fois que j'ai mes dictionnaires sous le bras, c'est pas tout, je voudrais découvrir la ville de Beijing, qui est une ville pleine de zones touristiques, vraiment à découvrir. Et donc, comment demander ? Je voudrais acheter un guide touristique de Beijing.
0: Tu peux dire comme ça, 我想买一本北京导游手册。
1: Voilà, on va décomposer la phrase, ce sera plus simple.
0: 我想, je voudrais, je souhaite.
1: 我想
0: 买, acheter.
1: 买
0: 北京,
1: 北京
0: 导游手册, un guide.
1: 导游手册。
0: Voilà, 我想买一本北京导游手册, je veux acheter un guide de Beijing.
1: On s'écoute le dialogue 3 tout de suite.
3: 你好，我想买本北京导游手册。
2: 那您直接上二层，就在电梯左边。
1: Il me semble que le vendeur nous indique une direction. Vous pouvez monter directement au troisième étage. C'est juste à gauche de l'ascenseur.
0: 那您直接上二楼，就在电梯左边。
1: Voilà. Et puisque je suis déjà venu dans cette librairie de Wangfujing, qui est l'une des plus grandes de la capitale chinoise, j'en profite pour aller voir les romans. Alors, comment dit-on roman en chinois ?
0: 小说。
1: Xiao Shuo. Mais alors, une petite spécificité dans certaines librairies, et a fortiori dans les librairies de Wangfujing qui sont les plus grandes de Pékin, il y a énormément d'étages. Cette librairie est immense. Comment dois-je demander pour savoir où se trouvent en fait les romans en anglais ?
0: 请问英文小说在几层卖？
1: Ok, donc on va décomposer la phrase maintenant.
0: 请问, s'il vous plaît, c'est pour poser une question, une formule de politesse. 请问.
1: 请问.
0: 英文, anglais.
1: 英文.
0: 小说, on l'a déjà dit, roman.
1: 小说.
0: 在几层, à quel étage?
1: 在几层.
0: 卖, vendre.
1: 卖.
0: 请问, 英文小说在几层卖? Ce qui signifie, s'il vous plaît, à quel étage sont vendus les romans en anglais?
1: Voilà, tout de suite le dialogue 4.
3: 请问英文小说在几层卖?
2: 在四层。
0: Bon, on a entendu le quatrième dialogue. Alors dis-moi Thomas, finalement c'est à quel étage où se trouvent les romans en anglais?
1: Je crois que le vendeur ou le conseiller a répondu c'est au cinquième étage. Comment dit-on ça?
0: 在四层。
1: Alors, petite spécificité chinoise et précision, quand on vous indique le cinquième étage en Chine, ça correspond au quatrième étage en Europe, c'est-à-dire qu'il n'y a pas de rez-de-chaussée en Chine, le rez-de-chaussée est considéré comme étant le premier étage.
0: Très bien, on va s'écouter les dialogues en entier avant de passer à notre ABC de la culture chinoise.
1: Allez, c'est parti.
3: 哪儿有大的书店？
2: 去王府井看看吧，那儿有个不错的书店。
3: 我要买本字典。
2: 什么字典？
3: 英汉，汉英双向字典。
2: 还需要什么吗？
3: 还要一本汉语成语字典。您好，我想买本北京导游手册。
2: 那您直接上二层，就在电梯左边。
3: 请问英文小说在几层卖？
2: 在四层。
1: Voilà, c'est de court pour aujourd'hui, on se détend un peu en découvrant une nouvelle facette de la culture chinoise avec notre ABC de la culture. Vas-y, Tai.
0: Quand tu téléphones à tes amis chinois, on te dit souvent « passe chez moi si tu as le temps ». Mais disons que dans la plupart des cas, ce sont que des formules de politesse.
1: Voilà, généralement en Chine, il n'est pas nécessaire de fixer de rendez-vous pour les parents, pour voir les amis ou les collègues. Si vous les invitez chez vous, si tu veux rendre visite à tes amis, il ne te suffit pas de prévenir un petit peu à l'avance. En fait, quand tu as un peu de temps, tu peux y aller. Et avec l'accélération du rythme de vie et le développement des moyens de communication, le portable, le mail, remplace progressivement la visite dans les familles.
0: Et bon, sur ce, on va terminer notre cours de chinois d'aujourd'hui.
1: Au revoir, à bientôt.
0: 再见.
4: Voilà, c'est la fin de cette édition d'InVivo. 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

0: La Chine a publié une norme nationale obligatoire relative aux exigences de sécurité applicables au système de conduite autonome, a annoncé mardi le ministère de l'Industrie et des Technologies de l'Information. Elle s'applique aux véhicules des catégories M et N équipés de systèmes de conduite autonome de niveau 3 et 4, mais ne couvre pas les systèmes de stationnement automatisé. La norme exige que les constructeurs automobiles améliorent les mécanismes d'assurance de la sécurité tout au long du cycle de vie du produit et effectuent des simulations, des essais sur le terrain et des essais routiers pendant le développement et la vérification des systèmes de conduite autonome. Pour les systèmes de niveau 3, les véhicules doivent être capables de surveiller la disponibilité du conducteur à reprendre le contrôle. Cette norme devrait entrer en vigueur le 1er juillet 2027. La taille du secteur chinois de l'intelligence artificielle a dépassé 1 200 milliards de yuans, environ 176,7 milliards de dollars en 2025, en hausse de 40% sur un an, selon un institut de recherche relevant du ministère de l'Industrie et des Technologies de l'Information. L'Académie chinoise de recherche sur les technologies de l'information et des communications a indiqué qu'en juin 2026, la Chine comptait plus de 6 600 entreprises spécialisées dans l'IA, soit 15% du total mondial. Le segment des applications représentait 55% de l'ensemble de la chaîne industrielle de l'IA en 2025, soit une hausse de 22% par rapport à l'année précédente. Le segment des infrastructures de base représentait 38% et a connu une croissance de 59%, tandis que le segment des modèles et des cadres représentait 7% et a enregistré une croissance de 189%. Le géant technologique chinois Alibaba a dévoilé lundi son dernier grand modèle de langage, Qwen 3.8 Max, marquant une mise à niveau majeure de sa série Qwen avec des capacités avancées en codage, en travail concret et en recherche. Selon l'entreprise, le modèle compte 2 400 milliards de paramètres et prend en charge une fenêtre de contexte allant jusqu'à 1 million de tokens. Qwen 3.8 Max démontre des compétences en codage autonome et en exécution sur le long terme, fonctionnant de manière indépendante sur de longues périodes sans intervention humaine, selon Alibaba. Une nouvelle unité nucléaire dotée de Hualongwan, un réacteur nucléaire de troisième génération conçu par la Chine, a été mise en service commercial lundi dans la province chinoise du Guangdong, selon la China General Nuclear Power Corporation. Situé dans le district de Huidong de la ville de Huizhou, le projet prévoit au total 6 unités Hualongwan. Les 2 unités de la première phase ont été approuvées en avril 2019 et la construction de l'unité numéro 2 a débuté en octobre 2020. Ces 2 unités devraient produire plus de 18 milliards de kilowattheures par an, soit suffisamment pour alimenter en électricité près de 2 millions de personnes. Le système de navigation par satellite Beidou a achevé une mise à niveau en orbite pour fournir des services de meilleure qualité, selon le Bureau chinois de navigation par satellite. Tout en garantissant la stabilité de son fonctionnement, le système développera de nouvelles technologies de navigation afin de fournir des services de positionnement, de navigation et de synchronisation plus fiables aux utilisateurs du monde entier. Grâce à son signal de service de positionnement ponctuel précis, il peut atteindre une précision de positionnement horizontale inférieure à 0,3 mètres et une précision verticale inférieure à 0,6 mètres. Une fusée bordeuse Smart Dragon 3 a décollé mercredi des eaux au large de la province chinoise du Shandong, envoyant les satellites Hyperspectro 01 et 02 du système oriental Smart Eye sur les orbites prévues. La fusée a décollé à 10h38 heure de Beijing depuis les eaux au large de la ville de Haiyang. La mission de lancement en mer a été menée par le centre de lancement de satellites de Taiyuan. 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
3: Bienvenue à Cogito. Robots, grands modèles d'intelligence artificielle et médicaments innovants. Ces trois nouvelles vedettes du Made in China s'imposent désormais sur les marchés internationaux et deviennent le nouvel atout du commerce extérieur chinois. L'évolution des produits chinois les plus demandés à l'international reflète la montée en gamme de l'appareil industriel du pays. Au début de la réforme et de l'ouverture, les trois produits phares du Made in China, vêtements, meubles et appareils électroménagers, avaient conquis le marché mondial grâce à l'abondance de la main-d'œuvre et à des coûts de production compétitifs. Ces dernières années, la Chine a su saisir les opportunités offertes par la transition écologique pour accélérer le développement de ses capacités de production verte. Un nouveau trio, véhicules électriques, batteries au lithium et équipements photovoltaïques, est ainsi devenu le moteur des exportations de la deuxième économie mondiale. Aujourd'hui, les pays embrassent pleinement la révolution de l'intelligence artificielle et des sciences de la vie, en misant résolument sur les industries d'avenir et les technologies de pointe, il favorise l'essor rapide d'un nouveau trio, la robotique, l'intelligence artificielle et les médicaments innovants. Le Made in China évolue désormais vers une fabrication intelligente chinoise. Comment ces trois nouvelles vedettes des exportations chinoises ont-elles conquis le monde? Les chiffres parlent d'eux-mêmes. Au premier semestre de cette année, les exportations chinoises des robots industriels ont progressé de 18,6% et atteint 141 pays et régions. Les exportations des robots chirurgicaux, quant à elles, ont été multipliées par 3,3 par rapport à la même période de l'année précédente. Selon OpenRouter, plateforme mondiale d'agrégation des modèles d'IA, le volume hebdomadaire d'appels aux grands modèles chinois a atteint 36 110 milliards de tokens au cours de la troisième semaine de juillet, conservant ainsi la première place mondiale pour la 12e semaine consécutive. Dans le domaine pharmaceutique, les 11 médicaments innovants, reposant sur de nouvelles cibles thérapeutiques ou de nouveaux mécanismes d'action, approuvés par les autorités chinoises au premier semestre, ont tous été développés par des laboratoires chinois. Parallèlement, les montants des transactions internationales des licences portant sur des médicaments innovants chinois a atteint près de 110 milliards de dollars, soit 80% du total enregistré sur l'ensemble de l'année précédente. Parmi les 10 premières entreprises mondiales en matière de transactions pharmaceutiques, 8 sont chinoises. L'essor fulgurant de ces nouveaux trios illustre la transformation de la Chine.

passe progressivement du statut d'usine du monde à celui de véritable pôle mondial d'innovation. Cette montée en puissance résulte à la fois de la capacité du pays à saisir les opportunités offertes par la nouvelle révolution technologique et industrielle et de sa volonté de renforcer son autonomie dans la recherche scientifique et l'innovation de haut niveau. Au cours des 5 dernières années, les investissements en recherche et développement de l'ensemble de la société ont progressé en moyenne de 10% par an, maintenant la Chine au deuxième rang mondial en volume de dépenses de R&D. Selon plusieurs analystes, la montée en gamme continue du Made in China repose sur un système industriel complet en constante évolution, des investissements soutenus dans l'innovation et l'immense potentiel de son marché intérieur. Ces trois nouveaux secteurs stratégiques insufflent un nouvel élan à la croissance économique chinoise tout en créant de nouvelles opportunités pour le développement des autres pays. Dans le même domaine de la robotique, un rapport de Morgan Stanley souligne que, sans la participation des entreprises chinoises, les coûts de développement de la chaîne d'approvisionnement du robot humanoïde Optimus de deuxième génération de Tesla seraient multipliés à plusieurs reprises. Dans le domaine de l'intelligence artificielle, la Chine mise sur un écosystème open source permettant aux PME du monde entier ainsi qu'aux pays en développement d'accéder à des modèles de pointe et à une puissance de calcul performante à un coût particulièrement faible. Dans le secteur médical, la Chine a considérablement réduit les délais de recherche et développement ainsi que les coûts de production grâce à l'innovation indépendante et à la numérisation de la production. Appuyée par un système industriel performant, une chaîne de valeur complète et d'importantes économies d'échelle, les médicaments innovants chinois sont souvent commercialisés à des prix nettement inférieurs à ceux de leurs équivalents européens ou américains. Une fois intégrés au système de santé français, certains traitements contre les cancers permettent ainsi à chaque patient d'économiser plusieurs dizaines de milliers d'euros par an. Au-delà de leurs performances économiques, ces trois nouvelles vedettes du Made in China contribuent à démocratiser l'accès aux technologies de pointe. En Asie du Sud-Est, les solutions d'IA chinoises accompagnent la transformation numérique des PME et contribuent à réduire la fracture numérique. En Thaïlande, des robots médicaux chinois assurent le transport continu des médicaments et d'échantillons, atténuant ainsi les pénuries du personnel hospitalier. En Amérique du Sud, des systèmes intelligents de répartition de courses développés par des entreprises chinoises à partir des technologies de télémétrie ont favorisé l'émergence de nouveaux modèles de mobilité tels que le taxi-moto et les services de livraison à la demande. Autant d'innovations qui soutiennent concrètement le développement économique et l'amélioration des conditions de vie dans les pays du Sud. Plus important encore, alors que certains pays occidentaux multiplient les barrières commerciales et technologiques, la Chine continue de miser sur l'innovation dans un esprit d'ouverture, offrant ainsi de nouvelles perspectives de coopération à l'échelle mondiale. À ce jour, le nombre cumulé de téléchargements de grands modèles open source chinois a dépassé les 10 milliards dans le monde. Selon le Financial Times, des plateformes internationales telles que Pinterest et Airbnb utilisent depuis plusieurs années ces modèles open source pour optimiser leurs produits et améliorer leurs services. Dans le domaine des médicaments innovants, les laboratoires chinois ne se contentent pas de renforcer leurs propres capacités de recherche. Ils stimulent également l'innovation mondiale grâce à des accords de licences internationales, des programmes de recherche conjoints et la création de co-entreprises. Plus qu'un simple nouveau moteur de la croissance chinoise, ce nouveau trio est en train de devenir une locomotive du développement mondial et de la prospérité partagée. Une nouvelle démonstration que le développement de la Chine n'apporte pas de choc au monde, mais de nouvelles opportunités.

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Bonjour et bienvenue dans cette nouvelle édition des Classico, un magazine économique de Radio Chine internationale. Avec son pacte vert, l'Europe s'est fixé un cap volontariste pour lutter contre le réchauffement climatique, mais les conséquences seront lourdes pour l'économie. La filière automobile française, par exemple, qui doit se préparer à la disparition programmée du moteur thermique, voit dans ses Green Deal de mesures dévastatrices. Si les efforts pour protéger la planète sont vitaux pour l'avenir, comment peut-il être compatible avec les intérêts économiques? Quels pourraient être les conséquences des mesures prises par l'Union européenne dans le contexte de la globalisation? Comment émener 450 millions de citoyens dans cette conversion? Et surtout, sont-ils à même de résoudre la crise environnementale? Et dans cette édition, Madame Jade Charles va discuter de toutes ces questions avec nos invités. Allez, installez-vous confortablement, on décolle tout de suite en Classico.

0: Bonjour à tous et bienvenue dans Pour tout vous dire. Avec son pacte vert, l'Europe s'est fixé un cap volontariste pour lutter contre le réchauffement climatique. Mais les conséquences sont lourdes pour l'économie, pour la filière automobile française par exemple, qui doit se préparer à la disparition programmée du moteur thermique et qui voit dans ce Green Deal des mesures dévastatrices. Si les efforts pour protéger la planète sont vitaux pour l'avenir, comment peuvent-ils être compatibles avec les intérêts économiques? Quelles pourraient être les conséquences des mesures prises par l'UE dans le contexte de la globalisation? Comment emmener 450 millions de citoyens dans cette conversion? Et surtout, seront-ils à même de résoudre la crise environnementale? Ce sont quelques-unes des questions que nous nous poserons dans cette émission. Philippe Charlez et Jean-Marc Daniel sont avec nous pour tenter de répondre à ces questions. Je vais vous les présenter dans un instant. Et puis, nous recevrons tout à l'heure Verouchka Bekar qui viendra nous parler de Caotao, une nouvelle plateforme de VTC éco-responsable. Bonjour Philippe Charlez et Jean-Marc Daniel.
1: Bonjour.
0: Et merci d'avoir accepté notre invitation. Je vous présente tout de suite. Philippe Charlez, vous êtes énergéticien, auteur de nombreux articles et de plusieurs ouvrages sur la transition écologique. Vous êtes enseignant à Sciences Po, Dauphine, Mines Paris Tech et d'autres établissements. Et vous êtes l'expert en questions énergétiques de l'Institut Sapiens. Vous venez de publier « Utopie de la croissance verte » chez Lafond. Et vous, Jean-Marc Daniel, vous êtes un économiste, professeur émérite d'économie à ESCP Business School. Vous êtes chroniqueur sur une chaîne d'infos continue et votre dernier ouvrage est paru en 2021. Il s'intitule « Il était une fois l'argent magique, comptes et mécomptes pour adultes au Cherche Midi ». Mais vous avez un autre ouvrage dont vous allez nous parler qui est sorti très récemment, je crois.
1: Oui, absolument. L'année 2021 a été une année particulièrement féconde pour moi. Donc, l'argent magique, c'était le printemps. En cet automne, c'est une histoire de l'économie mondiale. Donc, il était une fois l'argent magique, c'est un peu l'actualité immédiate. L'histoire de l'économie mondiale, on commence à l'empereur romain Tibère. Donc,

0: stratégie de croissance de l'UE. Pour concrétiser ces projets, la Commission a conçu un plan d'investissement annoncé le 14 janvier 2020, au moins 1 000 milliards d'euros d'investissement durable dans les 10 prochaines années grâce aux instruments financiers de l'UE auxquels s'ajoutera la mobilisation de ressources provenant d'acteurs privés. Depuis lors, les plans d'action se sont multipliés. Ils concernent par exemple la gestion de l'économie des océans avec une stratégie pour une économie bleue durable dans l'Union européenne, l'agriculture avec un accord pour une politique agricole commune plus verte et renationalisée, ou encore un plan contre la pollution. L'UE a relevé son ambition climatique dès septembre 2020. Elle cible désormais une baisse de 55% des émissions par rapport à 1990, au lieu de 40% d'ici 2030. L'accord sur ce point a été entériné entre le Parlement européen et le Conseil de l'UE le 24 avril 2021. Enfin, en juillet 2021, la Commission a dévoilé un paquet climat avec l'objectif de transformer l'ambition de neutralité climatique en action politique concrète. Il s'agit d'un ensemble de textes nommés Paris pour 55 ou Fit for 55 en référence à l'objectif de réduire ses émissions de carbone de 55% à l'horizon 2030. Parmi ces mesures, des objectifs bien concrets comme l'arrêt des ventes de véhicules à moteur thermique et hybride à partir de 2035 ou encore la taxation progressive du kérosène sur 10 ans, au moins pour les vols intérieurs de l'UE, et surtout la réforme du marché du carbone. Avec cette troisième révolution industrielle annoncée, l'Europe se place comme le continent le plus ambitieux en matière d'objectifs climatiques. Reste à savoir si la course contre la montre face à l'urgence peut encore être gagnée.
1: Alors, le plan d'investissement pour une Europe durable mobilisera, donc on vient de l'entendre, hein, grâce au budget de l'UE et ses instruments connexes, au moins 1 000 milliards d'euros d'investissement privé et public au cours de la prochaine décennie. Concrètement, Jean-Marc Daniel, comment l'UE parviendra-t-elle à mobiliser les fonds nécessaires pour financer sa transition ?
2: Alors, je crois que ce qu'il faut bien voir, c'est qu'un des premiers problèmes auxquels a été confrontée l'Union européenne, c'est pourquoi faire ? Et donc, elle est en train de définir ce qu'on appelle une taxonomie, c'est-à-dire la liste des choses qui vont correspondre à ces 1 000 milliards et qui pourraient être considérées comme étant des investissements verts. Donc, il y a un travail bureaucratique initial qui fait que la réalité concrète ne sera pas forcément au rendez-vous des années et des échéances qui sont fixées. Le deuxième élément, c'est qu'effectivement, tous les acteurs se sont mis un peu sur ce créneau, y compris la Banque centrale, dont certains ont dit que ce n'était pas forcément sa vocation première, puisque Mme Lagarde a annoncé que, dans le cadre du quantitative easing, elle favoriserait les obligations, les émissions d'obligations finançant des investissements verts. Et donc, il y a une partie de l'activité, une partie du financement qui viendra des acteurs privés, avec cette idée qu'il y aura la carotte de la possibilité de faire acheter, racheter toutes ces obligations par la Banque centrale. Et puis ensuite, effectivement, il y a énormément de crédits. Ce qu'il y a de frappant, c'est que les plans s'enchaînent. Et je parlais de taxonomie, il y a quand même des contradictions ou des incohérences dans les priorités. Il y a des périodes où on nous parle de la priorité, c'est le carbone, le réchauffement climatique, et puis ensuite, on l'a bien vu dans le reportage, après il y a eu la gestion des océans, après, dans le cadre de la lutte contre le réchauffement climatique, il y a le fait de favoriser la filière hydrogène. Bon, il y a encore une fois, tout un travail qui est un travail où il y a des chiffres qui sont affichés dont on a du mal à savoir à quoi ils correspondent et dont on a du mal à savoir exactement à quoi ils vont être consacrés. Donc, pour répondre concrètement à votre question, il y a quand même cette idée que quelque part, il faut associer le secteur privé à l'opération et qu'il faut inciter le secteur privé et les ménages à faire des efforts. Effort financier, mais aussi effort dans leur vie quotidienne.
1: Voilà, c'est un plan qui concerne l'ensemble de l'économie et même des citoyens de l'Europe. Alors, certains secteurs vont devoir envisager une reconfiguration presque complète de leur activité. C'est le cas, par exemple, de l'automobile. Comment ces industries Et l'automobile est notamment emblématique de la société de consommation basée sur l'utilisation des énergies fossiles. Comment des industries comme celle-ci pourront-elles, d'après vous,

0: s'adapter, Philippe Charlez ?
1: Donc, alors, la première chose, c'est que, comme on l'a dit dans le reportage, donc, l'Union européenne envisage de sortir de la voiture thermique en 2035. Il faut savoir qu'aujourd'hui...
0: Y compris hybride. Hein.
1: Y compris hybride. Il faut savoir qu'aujourd'hui, une voiture thermique, sa durée de vie, c'est environ 20 ans. Dans les années 50, c'était 5 ans. Aujourd'hui, c'est à peu près 20 ans. Donc, ce qui veut dire que les voitures thermiques, les dernières voitures thermiques, courront encore jusqu'en 2055. Ça, c'est déjà ce qu'il faut savoir. La deuxième chose, c'est si on arrête les voitures thermiques, c'est pour les remplacer par quoi ?
0: On va arrêter la production en 2035, mais donc on aura toujours...
1: Pour les remplacer par quoi ? Et donc là, je pense que à la fois les pays européens et l'Union européenne poussent les constructeurs à aller tête baissée dans l'électrique, et je crois que c'est une erreur. Quand on regarde l'électrique, moi je suis tout à fait favorable à l'électrique, mais l'électrique est essentiellement adapté et dédié à l'urbain et au périurbain, donc c'est-à-dire relativement des courtes distances et des longs temps de charge. Donc vous prenez votre voiture, vous avez chargé votre voiture le soir chez vous, vous la prenez le matin pour aller travailler, vous la rechargez au travail et vous revenez. Par contre, sur les longues distances, quelles que soient les technologies, ça devient tout à fait ingérable. D'ailleurs, pas seulement en termes de voitures, mais aussi en termes de réseau. Imaginez un 1er juillet, quand tout le monde veut arriver le plus vite possible sur la Côte d'Azur pour se faire bronzer. Tout le monde veut charger sa voiture en même temps. Vous allez faire exploser le réseau. Et à coup sûr, vous allez passer vos vacances, non pas sur la plage, mais sur le parking de l'autoroute à attendre la prise.
0: Et puis, c'est vraiment écolo, la voiture électrique ?
1: Alors, la voiture électrique n'est pas nécessairement écolo, du moins aujourd'hui, puisque la fabrication des batteries est très émettrice de CO2. Et on sait que le kilométrage de compensation d'une voiture thermique pour émettre moins que la fabrication des voitures électriques peut prendre plusieurs dizaines, voire au-delà de 100 000 km pour les très grosses voitures. Et donc je dirais qu'à un horizon plus lointain, pour les longues distances, aussi les fortes puissances qui concernent les camions, les trains, les bateaux éventuellement, il y a effectivement l'hydrogène qui peut remplacer à ce moment-là le pétrole. Donc moi, je développe relativement une option électricité pour courte distance et petite voiture faible puissance, et hydrogène pour les plus longues distances, donc on va dire supérieures à 150 km par jour. Mais je doute que l'hydrogène soit prêt pour remplacer en totalité le thermique en 2035. Donc une fois de plus, je crois que c'est ce que j'appelle un agenda inversé, c'est-à-dire on donne un objectif, d'ailleurs comme les 55%, sans tellement se poser la question de savoir comment on va y arriver.
0: C'est un peu le problème. Alors l'agriculture est un des secteurs les plus émetteurs de gaz à effet de serre, et c'est aussi une industrie très impactée par le pacte vert européen. Est-ce qu'avec ces mesures qui risquent de diminuer la production agricole européenne, l'Europe ne se tire pas une balle dans le pied ?
2: Alors, d'une certaine façon, l'Europe se tire une balle dans le pied en la matière. C'est quand même, avec les États-Unis, la première ou la deuxième puissance agricole du monde, l'Europe. Ce qu'il faut bien voir, c'est qu'il y a deux raisons qui font que l'Europe s'engage là-dedans. La première raison, c'est que sur le gaz carbonique, sur le CO2, l'Europe n'est pas directement productrice de charbon et de pétrole. Les États-Unis sont devenus le premier producteur mondial de pétrole. La Chine est un grand producteur de charbon. Et donc, l'Europe, là, n'a pas d'effort immédiat à faire. C'est-à-dire qu'elle utilise des produits qui arrivent de l'extérieur ou elle fait du nucléaire. En revanche, sur l'agriculture, qui est productrice de méthane, en particulier au travers de l'élevage, elle est
0: un gaz à effet de serre encore plus virulent que le gaz carbonique.
2: Et donc, le méthane est directement lié à l'élevage bovin, essentiellement. Donc, premier élément, si l'Europe doit faire un effort, elle doit plutôt centrer son effort sur cet aspect-là que sur les aspects où les autres pays sont plus directement et immédiatement concernés. Le deuxième élément, c'est que la politique agricole commune permet à l'Europe d'avoir une action, puisque c'est une politique qui est mutualisée. Ça avait déjà commencé, d'ailleurs, le greenwashing, entre guillemets, le retour vers le vert de la politique agricole commune, lorsque dans les années 90, qu'on appelait les réformes Macchiari, on a décidé de payer les agriculteurs, non pas sur la quantité produite, mais sur le niveau, la surface exploitée, avec des conditions qui étaient des conditions, effectivement, de respect de la nature, de respect de la biodiversité. On continue et on prolonge dans cette direction, mais les agriculteurs le disent eux-mêmes. C'est-à-dire qu'il ne faut pas se faire d'illusions. La première conséquence, ça va être que normalement, les prix vont augmenter. Et donc, une des forces de l'Europe, c'est qu'elle avait fourni à sa population une alimentation à un niveau

0: niveau de prix relativement raisonnable. Là, maintenant, on va partir dans l'autre sens. Et ça s'accompagne de ce fait d'un discours sur le fait qu'il faut consommer moins de viande. Il faut revoir le type de consommation que l'on a. Je prendrais juste un exemple très rapide sur le débat qui a eu lieu en Suède cet hiver sur les aspirateurs. C'est-à-dire que les dirigeants suédois se sont aperçus que les aspirateurs qui fonctionnent à l'électricité étaient alimentés par une électricité qui arrivait de Pologne et quelle électricité était fabriquée à partir de charbon. Donc c'était la pire chose que l'on puisse concevoir. Et donc ils se sont lancés dans une campagne demandant aux gens d'arrêter de passer l'aspirateur pour retrouver les balais anciens et se mettre à passer des balais. Et donc il y a eu un vrai débat qui s'est terminé par la démission du gouvernement sur le thème, est-ce qu'au nom de la préservation de la nature, il ne va pas falloir revenir à des pratiques anciennes et perdre un certain niveau de confort qui avait été garanti par le développement industriel. Et donc dans l'agriculture, c'est aussi la même chose. Il ne va pas falloir revoir nos habitudes alimentaires, quitte à abandonner la consommation de produits qu'on considérait comme étant tout à fait accessibles pour l'ensemble de la population.
1: Et on se pose même la question de la décroissance aujourd'hui.
0: Oui, absolument. Est-ce qu'on va continuer à manger de la viande ?
1: Alors, si on regarde l'aspect international de la politique commerciale de l'UE, la Commission européenne a publié le 18 février sa nouvelle stratégie commerciale qui conditionne l'accès au marché intérieur à un surcroît d'efforts en matière climatique et de lutte contre la perte de biodiversité. Philippe Charlez, l'Europe a-t-elle les moyens de tenir ce rang de champion, finalement, de la lutte contre le réchauffement climatique? Et aussi, est-ce qu'elle a les moyens, dans ses négociations avec ses partenaires, d'imposer ce levier?
2: Alors, il y a déjà un point qui est quand même assez important. Il faut savoir que les échanges commerciaux en Europe sont à 80% des échanges intra-européens. Donc, ce qui veut dire que, finalement, l'Europe est protégée d'elle-même à partir du moment où les pays européens, ce qui n'est d'ailleurs pas toujours le cas, collaborent et échangent entre eux. Maintenant, en matière de commerce international, l'Europe aurait évidemment tout à gagner à uniformiser ses règles parce que au moins tout le monde parlerait à peu près de la même voix. Évidemment, on en est loin. Une uniformisation de la fiscalité, une uniformisation du droit du travail, une uniformisation du coût du travail aiderait évidemment l'Europe à parler d'une seule voix vis-à-vis à la fois de la Chine et des États-Unis. Après, en matière de transition énergétique, je dirais que il ne faut pas non plus que l'Europe pense parce qu'elle va se verdir. C'est vrai que le vent et le soleil appartiennent à tout le monde, mais par contre, les instruments ou les équipements qui transforment le vent et le soleil en électricité dépendent de ce qu'on appelle les terres rares, qui notamment sont encore plus mal distribuées dans le monde que le gaz et le pétrole, hein, et on sait notamment que une partie très importante des terres rares se trouve notamment en Chine. Et donc, moi, j'avais posé la question à plusieurs hommes politiques français, est-ce qu'on serait prêt ou pas, en Europe, par exemple, à rouvrir des mines de terres rares pour rendre beaucoup plus compétitif la fabrication de ces équipements éoliens, batteries, panneaux solaires. Globalement, l'Europe est parfois très contradictoire, à la fois dans ses objectifs, où on nous laisse espérer notamment une réindustrialisation, etc. Mais cette réindustrialisation implique parfois des changements de comportement qui sont relativement mal acceptés, et particulièrement en Europe.
1: C'est toute la difficulté, enfin c'est une partie de la difficulté. Vous avez mentionné à l'instant le système des quotas d'émissions de carbone. C'était un des gros dossiers du plan Fit for 55, oui, annoncé le 14 juillet dernier. Ce plan a porté le prix du carbone en Europe à un niveau historique.
2: On est à 60 euros environ. Là,
1: voilà. Est-ce que ces quotas seront suffisants, d'après vous? Et est-ce que ou est-ce qu'il faudrait vraiment limiter la circulation?
2: Alors, marché du carbone, je crois, Jean-Marc Daniel, ça doit dater de 2005-2006, à peu près. Et ça a été une catastrophe pendant à peu près 15 ans, due à la crise des subprimes, hein, puisque les quotas étaient trop élevés et la décroissance économique au moment de la crise des subprimes a fait que les quotas étaient beaucoup trop élevés, et donc le prix du carbone ne valait rien, ça valait en tout 5 euros. Et il y a eu une révision des quotas, c'est en 2018 ou 2019, qui ont conduit aujourd'hui le carbone à 60 60 euros la tonne. Là, en matière de marché du carbone, ça va plutôt dans le bon sens, excepté que ça risque de pénaliser la note énergétique des Français, voire de l'ensemble des Européens. Mais malheureusement, il n'y a pas de secret, la transition énergétique, elle aura un coût. Et je dis toujours d'ailleurs que l'écologie et la transition énergétique, c'est plutôt un sport de riches d'ailleurs.
1: Beaucoup de réponses à toutes ces questions se trouvent entre les mains des consommateurs, finalement.
0: Ah ben les consommateurs, il faut qu'ils acceptent effectivement le fait que on va leur rendre un service. C'est-à-dire que au moment de la COP21, un certain nombre d'économistes, dont Jean Tirole, de nos prix Nobel, avait évalué à entre 5 et 10% la baisse de pouvoir d'achat immédiat que ça représentait pour la population. Mais il avait dit, il faut mettre en regard de cette baisse de pouvoir d'achat l'amélioration du bien-être, qui est le fait que on va être sur une planète qui va redevenir vivable. C'est-à-dire que si le climat nous rend la vie impossible, le pouvoir d'achat, il sera inexistant, hein, parce que si on meurt, on n'a plus de pouvoir d'achat.
1: Alors, on a vu que les objectifs de l'Union européenne sont très ambitieux. Vous avez publié il y a peu de temps un ouvrage qui s'intitule « L'utopie de la croissance verte ». Pour vous, est-ce qu'il est envisageable d'avoir effectivement cette croissance verte dont on parle depuis tout à l'heure ?
2: Alors oui, à condition de prendre le problème de façon extrêmement pragmatique. En gommant deux mots de votre vocabulaire, c'est l'émotion et la passion, et de faire quelque chose d'extrêmement pragmatique en oubliant toute idéologie. Donc cette croissance verte, 100% verte, non, elle n'est pas possible. Donc c'est-à-dire on peut pas faire de croissance avec des énergies qui sont intermittentes et qui vous fournissent de l'électricité entre 10 et 20% du temps. Elles peuvent participer tout à fait à la croissance, mais vous aurez besoin pour faire cette croissance donc d'énergie, je vais dire, dont on dit en termes énergétiques qu'elles sont pilotables. Je dis toujours que l'énergie, il faut qu'elle soit disponible quand on veut, où on veut et combien je veux.
1: Voilà. On peut s'appuyer sur le bouton et l'électricité.
2: Voilà, exactement, c'est ça. J'appuie sur le bouton et l'électricité. Et là, j'attends pas qu'il y ait du vent ou qu'il y ait du soleil pour qu'il y ait de l'électricité. Et donc, vous avez en fait deux leviers essentiels ou deux énergies essentielles pour compenser et donner une pilotabilité au mix électrique. C'est le gaz d'un côté. Alors, le gaz a un inconvénient, c'est que, ses cours sont très volatiles. Et de l'autre, le deuxième inconvénient, c'est que, bien que ça émette beaucoup moins de gaz à effet de serre, deux fois moins à peu près que le charbon, ça en émet quand même. Et puis vous avez le nucléaire qui revient évidemment sur le tapis et qui sera et qui fera inévitablement partie de notre mix énergétique du futur. Donc ça veut dire que de toute façon, même à l'horizon 2050, dans le mix énergétique, on aura toujours des fossiles, probablement presque plus de charbon, beaucoup moins de pétrole, mais encore beaucoup de gaz. Et donc c'est pour ça qu'on va atteindre non pas zéro fossile, mais ce qu'on appelle la neutralité carbone. Il y a une différence entre les deux, c'est que la neutralité carbone, ça veut dire plus d'émissions, alors que zéro fossile, ça voudrait dire pas de fossiles du tout. Et donc ça veut dire que les émissions qui auront encore lieu devront être compensées. Et pour ça, comme je le disais tout à l'heure, il faut utiliser ce qu'on appelle le carbon capture storage, donc c'est-à-dire récupérer le CO2, notamment dans les fumées des gros émetteurs d'usines ou bien de centrales électriques, et le réinjecter dans le sous-sol. Et grâce à la taxe carbone à environ 100 euros, cette technique deviendrait tout à fait économique.
1: Jean-Marc Daniel, je vous laisse conclure quelques mots pour finir.
0: Oui, je pense qu'un des grands enjeux de ce qui nous attend, c'est la capacité qu'ont les dirigeants à nous faire partager la nécessité de l'effort. C'était encore une fois, je ne pense pas qu'il faille revenir au balai comme on le disait en Suède, mais il faut accepter les hausses de taxes carbone, il faut accepter la logique qui était celle quand il y a eu le choc pétrolier, qui était la chasse au gaspillage. Vous vous souvenez, dans les années 70, le grand slogan, c'était la chasse au gaspillage. Je crois que l'enjeu énergétique, l'enjeu écologique doit être partagé par l'ensemble de la population et pas uniquement la Commission européenne et la BCE.
1: Nous allons maintenant accueillir la troisième invitée de cette émission qui va nous parler d'une start-up de la green tech qui s'appelle Cao Cao. Bonjour Verouchka Bekar.
3: Bonjour.
1: Et merci de nous rejoindre dans cette émission. Vous êtes la directrice du développement du marketing et de la communication de la start-up TaoTao Mobility Paris, qui est une nouvelle plateforme de VTC avec la particularité d'être éco-responsable. Vous allez nous expliquer ce que ça veut dire. Mais pour commencer, pourriez-vous nous parler de TaoTao et de ses spécificités?

0: dans le paysage des VTC à Paris avec des véhicules à l'allure très londonienne.
1: Tout à fait. Alors, on est effectivement une start-up. On a démarré notre activité en août 2019, c'est-à-dire la société a été créée en France en août 2019. On a commencé notre activité en janvier 2020. On est en fait une start-up avec un groupe automobile derrière, qui est le groupe automobile Geely, qui est notre investisseur principal. Geely, que l'on connaît notamment pour Lotus, Volvo et actionnaire aussi chez Daimler. Ils ont également Polestar, Lincoln Co. Et ils ont décidé en fait de sortir le modèle de Cao Cao à l'extérieur de la Chine. En Chine, il faut savoir que c'est 60 millions d'utilisateurs. Ils ont commencé en 2015. Et ils ont une particularité en Chine, c'est que les véhicules sont des véhicules Geely, 97% électriques. Donc, quand ils ont décidé de s'implanter en Europe, ils ont choisi Paris. Alors, pourquoi Paris? Parce que plateforme économique, hub au niveau de la mobilité également.
0: Et ville très appréciée des touristes chinois.
1: Et très appréciée, voilà, des touristes chinois. Et puis également, notre président directeur général, qui est également un des investisseurs, M. Liu, qui était déjà à Paris et qui a fait pencher la balance, si je puis dire, sur Paris. Donc, notre particularité, c'est que nous avons des véhicules uniquement, on va dire, plutôt conscient de l'environnement, puisque on a donc le véhicule que l'on voit à l'heure actuelle à l'écran, qui est le LEV CTX, hein, qui est donc produit par LEVC à Coventry, en tant que flotte élégance. Et on a une deuxième flotte, qui est la flotte atmosphère, qui est là un modèle un peu plus générique, c'est-à-dire des chauffeurs qui nous rejoignent avec des véhicules qui doivent être à minima hybride essence. Nous n'avons pas du tout de thermique dans notre flotte. Donc voilà la particularité.
0: Donc alors ça, c'est un pari. Hein. Je crois que la tendance est déjà assez forte pour la voiture électrique en Chine. Donc, pouvez-vous nous parler de ce concept d'éco-responsabilité qui vous caractérise ?
1: Oui, donc ce que je disais, c'est vrai que c'est au sein de notre ADN. Et donc, on a souhaité proposer, notamment, on voit l'évolution dans les villes aujourd'hui, on a besoin de proposer une solution qui est bonne pour l'environnement, bonne pour les habitants. Et donc, on a décidé d'arriver avec un modèle de véhicule déjà qui a été construit pour la mobilité, puisque le TX est un véhicule que l'on ne peut pas prendre pour un usage personnel. Hein, il est vraiment construit pour ça. Et qui a notamment... Donc il est freinage régénératif, donc c'est une version de l'hybride, on va dire, et qui permet d'être à 6. Donc on voit bien que ça correspond à des tendances. Et puis ensuite, on a un modèle économique qui fait que, pour ça qu'on l'appelle éco-responsable, au niveau responsable, puisqu'on est en train d'un peu changer le modèle des VTC classiques, puisqu'on commence à recruter des chauffeurs en CDI.
0: Alors, les entreprises de la Green Tech se développent énormément, en Chine beaucoup, mais aussi ici en Europe. Il existe des outils pour mesurer l'efficacité des mesures prises pour essayer de limiter les émissions de CO2. Est-ce que vous pourriez nous en parler, Philippe Charlaise ?
2: Oui, alors il y a en fait deux grands, j'ai dire, indicateurs sans biais, donc qui sont réellement représentatifs, qui sont assez simples en fait. Hein. Le premier que j'utilise beaucoup, c'est ce qu'on appelle l'intensité énergétique. Donc en fait, c'est le rapport entre la quantité d'énergie dépensée par un pays et sa production de richesse, son PIB. Donc ça s'exprime en kilowattheure par euro. Et donc en Europe, on peut considérer qu'on est un peu champion du monde de l'intensité énergétique, puisqu'on est aux environs de 1 kWh par euro, et il y a même des pays comme la Grande-Bretagne ou l'Irlande qui sont à 0,8-0,7. Le deuxième indicateur, ce qu'on appelle l'intensité carbone, donc là c'est la quantité d'énergie divisée par la quantité de CO2, donc c'est le nombre de kilos de CO2 par mégawattheure. Donc si vous avez un mix très carboné, il est très élevé, si vous avez un mix décarboné, il est beaucoup plus faible. Et en fait, on remarque que cet indicateur est beaucoup moins discriminant que l'autre, parce qu'en fait, on peut faire de la croissance économique aussi bien avec un mix décarboné qu'avec un mix beaucoup plus carboné. Et donc, c'est pour ça qu'il faut être optimiste, c'est quand on regarde à la fois en intensité énergétique et en intensité carbone, on pourrait produire la même quantité de richesse avec les meilleures technologies et les meilleurs comportements en consommant 5 fois moins d'énergie. Donc, il y a quand même largement des grosses améliorations mondiales en termes, je vais dire, d'efficacité globale du système énergétique et environnemental mondial.
0: D'accord. Et puis, Verushka Bekar, vous nous avez parlé donc d'éco-responsabilité. C'est un atout majeur, voire nécessaire aujourd'hui pour séduire les consommateurs, d'après vous ?
1: Alors, je pense que c'est comme on va dire en anglais, hein, excusez-moi, un must-have. Dans le passé, c'était un nice-to-have. On l'a vu dans différents secteurs. Hein. Par exemple, les palais des congrès, c'était un peu le cas à l'origine. C'est-à-dire qu'on choisissait un palais des congrès en fonction de son niveau d'émission.

0: émissions carbone, mais c'était un nice to have. Maintenant, ça fait partie du cahier des charges. Pour ce qui arrive sur les véhicules, on voit bien les villes, et notamment on le voit en France à travers les zones, les ETL, comme on les appelle, qui sont les zones de transport à faible émission, c'est en train de se mettre en place dans un certain nombre de villes, donc on est obligé d'apporter une solution pour que les gens puissent se déplacer, notamment vraiment une de nos caractéristiques que je n'ai pas mentionnées, qui sont, on le voit à l'écran, qui sont tous nos véhicules sont accessibles, donc ça permet aux personnes à mobilité réduite également de se déplacer. Donc en fait l'idée c'est d'avoir une solution qui est bonne pour l'environnement, bonne pour les habitants et qui correspondent également au changement des villes actuelles, comme on peut le voir à travers le monde.
1: Jean-Marc Daniel, pour finir, vous voulez réagir sur justement cette nécessité de s'adapter à cette demande aussi?
2: Oui, absolument. Ce qui, je trouve intéressant, c'est qu'on a fait un focus sur le transport, qui est un élément clé, effectivement, des émissions de gaz à effet de serre. C'est à peu près un tiers quand on regarde la consommation des ménages. L'autre grand enjeu, c'est le logement. Et donc, là, il y a aussi un effort considérable à faire. Je pense qu'on est assez bien engagé dans tout ce qui est autour du transport et que sur le logement, il va falloir faire des efforts considérables parce que c'est la moitié, pratiquement, au niveau des ménages, des émissions de gaz à effet de serre.
1: C'est ça. Et là, les ménages vont encore être mis à contribution.
2: À contribution, oui, absolument. C'est si on chauffe les appartements à 16-17 degrés, comme on l'envisageait à certaines époques, au lieu de 22 degrés, il faudra que les ménages s'adaptent à ça.
1: Tout en passant le balai.
2: Tout en passant le balai, ce qui la réchauffera et en mettant un gros pull.
1: Voilà, merci beaucoup à tous les trois, Verouchka Bécard, Jean-Marc Daniel et Philippe Charlez, d'avoir participé à cette émission. Et merci à vous de nous avoir suivis. Je vous retrouve très bientôt pour un nouveau numéro de Pour tout vous dire.

0: Bienvenue si vous nous rejoignez sur Radio Chine Internationale. Je rappelle que vous suivez l'émission Classico et nous sommes arrivés à l'heure de notre rubrique Apprendre le chinois avec nous et je vous laisse suivre cette rubrique.
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0: Salut tout le monde, 大家好 ，Bienvenue à l'écoute de Chinois au quotidien sur Tai au micro.
1: Salut Tai, j'espère que tout se passe bien pour tout le monde depuis notre dernier cours. Tout de suite, une petite révision pour commencer. On a vu la dernière fois que j'avais acheté pas mal de choses sur les marchés, y compris du shampoing. Et à propos de ce shampoing, j'ai trouvé un défaut dans la qualité du produit et je suis allé le rendre au supermarché. Comment dire tout ça en chinois? C'est ce que Tai va vous dire tout de suite.
0: Voilà, on va voir phrase par phrase. La première phrase, 请问有洗发水卖吗? Pour demander si on a du shampoing à vendre dans le magasin. 请问有洗发水卖吗?
1: Ok, la phrase est longue, donc on va la décomposer.
0: 请问, s'il vous plaît.
1: 请问
0: 有, avoir.
1: 有
0: 洗发水, shampoing.
1: 洗发水
0: Vendre, 卖
1: 卖
0: 请问有洗发水卖吗 S'il vous plaît, avez-vous du shampoing?
1: Voilà, et maintenant si je veux demander, excusez-moi, je voudrais rapporter l'article, pouvez-vous me le reprendre? Comment dire ça en chinois, Tai?
0: 我想退货。
1: 我想退货。
0: 我想, je voudrais, je souhaite,
1: 我想
0: 退货, rendre l'article.
1: 退货。
0: 我想退货。
1: Je voudrais rendre ce produit ou ces produits. Alors maintenant, je voudrais demander, le vendeur, bien sûr, auquel je veux rendre mes produits, me demande la facture. Et il me demande, avez-vous votre facture? Quelle est la phrase, Tai?
0: 您的发票带来了吗?
1: 您的发票带来了吗?
0: 您的, votre.
1: 您的.
0: 发票, la facture.
1: 发票.
0: Donc, 您的发票带来了吗? Avez-vous apporté votre facture?
1: Voilà. Eh bien, le vendeur continue un petit peu à discuter avec vous et vous pouvez le reprendre, s'il vous plaît, cette phrase, comment la dire en chinois?
0: 您给退了吧?
1: 您给退了吧?
0: Bon, cette phrase est toute simple. On répète justement encore une fois. 您给退了吧?
1: 您给退了吧?
0: Maintenant, on va écouter tous les dialogues de la dernière leçon.
2: 对话一请问有洗发水卖吗？
3: 哦，就在前面的架子上。
2: 对话二，这个可能坏了，我想退货。
3: 您的发票带来了吗？
2: 带了。对话三，给您换一个行吗？
3: 不要了，您给退了吧。
1: Voilà, c'est tout pour la révision. Écoutons à présent les phrases qu'on va apprendre aujourd'hui. Comme d'habitude, Tai va nous les lire en chinois et moi, je suis chargé de les traduire en français.
0: 这橘子甜吗?
1: Ces oranges sont sucrées.
0: 多少钱一公斤?
1: Combien le kilo?
0: 我没有零钱。
1: Je n'ai pas de monnaie.
0: 给你一张一百元的。
1: Je vous donne un billet de 100 yuan.Vous pouvez acheter toutes sortes de produits à Beijing, dont des fruits. On les trouve dans la rue ou bien sûr des marchés, couverts ou en plein air. Et si vous préférez les fruits importés, comme les pommes par exemple, vous pouvez vous rendre dans un supermarché. Et là, vous trouverez un énorme choix.
0: Et oui, et quand on achète des oranges, on demande quelquefois si elles sont sucrées ou pas, puisqu'il y en a qui préfèrent les fruits un peu amers.
1: Oui, tout à fait, c'est mon cas. Et alors là, qu'est-ce que je dois demander pour cela ?
0: Tu peux dire, 这橘子甜吗?
1: 这橘子甜吗?
0: 这橘子甜吗?
1: 这橘子甜吗?
0: 这 veut dire ce, cette.
1: 这
0: 橘子 orange.
1: 橘子
0: 甜 sucré.
1: 甜
0: 这橘子甜吗?
1: 这橘子甜吗? Ces oranges sont-elles sucrées?
0: Écoutez le premier dialogue.
2: 对话一，这橘子甜吗？
3: 很甜。
1: Voilà, après s'être assuré de la qualité des marchandises et que ces oranges sont bien sucrées ou pas, je veux demander le prix. Comment le dire en chinois?
0: 多少钱一公斤？
1: 多少钱一公斤？
0: Ce qui signifie combien le kilo? On va décomposer la phrase. 多少钱？
1: 多少钱?
0: Combien d'argent?
1: Ok, et ensuite?
0: I, c'est le chiffre 1.
1: I.
0: 公斤, kilo.
1: Combien?
0: Donc, toute la phrase, 多少钱? Yi gong jin.
1: 多少钱? Yi gong jin. Combien le kilo? Tout de suite, le dialogue 2.
2: 对话 2. 多少钱 yi gong jin?
3: 4元钱 yi gong jin.
0: En Chine, il existe une autre unité de mesure, jin. Un jin vaut 500 grammes.
1: Jin. Et vous pouvez demander, 多少钱 yi jin?
0: Bravo Thomas. 多少钱 yi jin?
1: Ok, maintenant vous êtes prêts pour aller faire les courses. On se réécoute encore une fois le dialogue.
2: 对话 2. 多少钱 yi gong jin?
3: 4元钱 yi gong jin.
1: Voilà, là je suis devant le vendeur, mais je n'ai pas de monnaie sur moi, je n'ai qu'un seul billet de 100 yuan. Comment le dire en chinois? Excusez-moi, je n'ai pas de monnaie.
0: 我没有零钱.
1: 我没有零钱.
0: 我, moi, je.
1: 我.
0: 没有, ne pas avoir.
1: 没有.
0: 零钱, monnaie.
1: 零钱.
0: 我没有零钱.
1: 我没有零钱, je n'ai pas de monnaie.
0: Le dialogue 3.
2: 对话 3. 我没有零钱，给你一张一百元的。找您八十元。
1: Voilà, dans ce dialogue, il a été question de prix et je n'ai pas de monnaie sur moi, donc on a vu la phrase. Comment dire, je vous donne un billet de 100 yuan.
0: 给你一张一百元的.
1: Ok, on va décomposer la phrase maintenant.
0: 给, donner.
1: 给.
0: 你, toi.
1: 你.
0: 一张, un billet.
1: 一张.
0: 一百, c'est le chiffre 100.
1: 一百.
0: Donc, 给你一张一百元的, je vous donne un billet de 100 yuan.
1: 给你一张一百的, je vous donne un billet de 100 yuan. Dialogue 3.
2: 对话 3. 我没有零钱, 给你一张一百元的。

0: 找您80元。
1: Voilà, c'est tout pour les dialogues d'aujourd'hui. Avant d'écouter les dialogues en entier, nous réécoutons toutes ces phrases.
2: Ok, donc comme la dernière fois, tu vas nous les lire en chinois, je vais les dire en français.
1: Aucun problème. 这橘子甜吗?
2: Ces oranges sont-elles sucrées?
1: 多少钱一公斤?
2: Combien le kilo?
1: 我没有零钱。
2: Je n'ai pas de monnaie.
1: 给你一张。100元的。
2: Je vous donne un billet de 100 yuan. Voilà, maintenant, on s'écoute tous les dialogues d'aujourd'hui.
3: 对话一。这橘子甜吗？
0: 很甜。
3: 对话二。多少钱一公斤？
0: 4元钱一公斤。
3: 对话三。我没有零钱。给你一张100元的。
0: 找您80元。
2: Voilà, c'est tout pour les dialogues. J'espère que vous les aurez un petit peu retenus. Maintenant, comme toujours, à la fin de notre émission, c'est notre rubrique ABC de la culture chinoise Thaï.
1: Dans certains pays, il est considéré comme pas très poli de poser des questions sur le salaire ou sur le prix de telle ou telle chose. En Chine, ce n'est pas un tabou. On entend tout le temps les Chinois parler du prix. Combien vaut votre montre? Combien votre loyer? Si quelqu'un vous pose une question de ce genre, ne soyez pas surpris. Si vous ne voulez pas répondre, vous pouvez dire « Wa wang ji la, j'ai oublié » ou bien « Wo bu zhi dao, je ne sais pas ».
2: Voilà, c'est tout pour aujourd'hui, donc encore une fois une petite immersion à la fin de notre émission sur la culture chinoise. Et comme d'habitude, on se quitte avec une question, comment dire, ces oranges sont-elles sucrées en chinois? Bon, c'est facile, il suffisait d'être un petit peu attentif, je crois. Si vous connaissez la réponse, vous pouvez nous l'envoyer à l'adresse suivante, crifra@cri.com.cn. Salut Thaï, à la prochaine.
1: Salut Thomas, au revoir tout le monde.
4: Voilà, c'est la fin de notre magazine Classico. Merci de l'avoir suivi. Et on se quitte en musique. À nous revoir très bientôt. Prenez soin de vous et des autres.

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La Chine a publié une norme nationale obligatoire relative aux exigences de sécurité applicables au système de conduite autonome, a annoncé mardi le ministère de l'Industrie et des Technologies de l'Information. Elle s'applique aux véhicules des catégories M et N équipés de systèmes de conduite autonome de niveau 3 et 4, mais ne couvre pas les systèmes de stationnement automatisés. La norme exige que les constructeurs automobiles améliorent les mécanismes d'assurance de la sécurité tout au long du cycle de vie du produit et effectuent des simulations, des essais sur le terrain et des essais routiers pendant le développement et la vérification des systèmes de conduite autonome. Pour les systèmes de niveau 3, les véhicules doivent être capables de surveiller la disponibilité du conducteur à reprendre le contrôle. Cette norme devrait entrer en vigueur le 1er juillet 2027. La taille du secteur chinois de l'intelligence artificielle a dépassé 1 200 milliards de yuans, environ 176,7 milliards de dollars en 2025, en hausse de 40% sur un an, selon un institut de recherche relevant du ministère de l'Industrie et des Technologies de l'Information. L'Académie chinoise de recherche sur les technologies de l'information et des communications a indiqué qu'en juin 2026, la Chine comptait plus de 6 600 entreprises spécialisées dans l'IA, soit 15% du total mondial. Le segment des applications représentait 55% de l'ensemble de la chaîne industrielle de l'IA en 2025, soit une hausse de 22% par rapport à l'année précédente. Le segment des infrastructures de base représentait 38% et a connu une croissance de 59%, tandis que le segment des modèles et des cadres représentait 7% et a enregistré une croissance de 189%. Le géant technologique chinois Alibaba a dévoilé lundi son dernier grand modèle de langage, Qwen 3.8 Max, marquant une mise à niveau majeure de sa série Qwen avec des capacités avancées en codage, en travail concret et en recherche. Selon l'entreprise, le modèle compte 2 400 milliards de paramètres et prend en charge une fenêtre de contexte allant jusqu'à 1 million de tokens. Qwen 3.8 Max démontre des compétences en codage autonome et en exécution sur le long terme, fonctionnant de manière indépendante sur de longues périodes sans intervention humaine, selon Alibaba. Une nouvelle unité nucléaire dotée de Hualongwan, un réacteur nucléaire de troisième génération conçu par la Chine, a été mise en service commercial lundi dans la province chinoise du Guangdong, selon la China General Nuclear Power Corporation. Situé dans le district de Huidong de la ville de Huizhou, le projet prévoit au total 6 unités Hualongwan. Les 2 unités de la première phase ont été approuvées en avril 2019 et la construction de l'unité numéro 2 a débuté en octobre 2020. Ces 2 unités devraient produire plus de 18 milliards de kWh par an, soit suffisamment pour alimenter en électricité près de 2 millions de personnes. Le système de navigation par satellite Beidou a achevé une mise à niveau en orbite pour fournir des services de meilleure qualité, selon le Bureau chinois de navigation par satellite. Tout en garantissant la stabilité de son fonctionnement, le système développera de nouvelles technologies de navigation afin de fournir des services de positionnement, de navigation et de synchronisation plus fiables aux

0: utilisateurs du monde entier. Grâce à son signal de service de positionnement ponctuel précis, il peut atteindre une précision de positionnement horizontale inférieure à 0,3 mètres et une précision verticale inférieure à 0,6 mètres. Une fusée porteuse Smart Dragon 3 a décollé mercredi des eaux au large de la province chinoise du Shandong, envoyant les satellites hyperspectraux 01 et 02 du système oriental Smart Eye sur les orbites prévues. La fusée a décollé à 10h38 heure de Beijing depuis les eaux au large de la ville de Haiyang. La mission de lancement en mer a été menée par le centre de lancement de satellites de Taiyuan. 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
3: Bienvenue à Cogito. Robots, grands modèles d'intelligence artificielle et médicaments innovants. Ces trois nouvelles vedettes du Made in China s'imposent désormais sur le marché international et deviennent le nouvel atout du commerce extérieur chinois. L'évolution des produits chinois les plus demandés à l'international reflète la montée en gamme de l'appareil industriel du pays. Au début de la réforme et de l'ouverture, les trois produits phares du Made in China, vêtements, meubles et appareils électroménagers, avaient conquis le marché mondial grâce à l'abondance de la main-d'œuvre et à des coûts de production compétitifs. Ces dernières années, la Chine a su saisir les opportunités offertes par la transition écologique pour accélérer le développement de ses capacités de production verte. Un nouveau trio, véhicules électriques, batteries au lithium et équipements photovoltaïques, est ainsi devenu le moteur des exportations de la deuxième économie mondiale. Aujourd'hui, les pays embrasse pleinement la révolution de l'intelligence artificielle et des sciences de la vie, en misant résolument sur les industries d'avenir et les technologies de pointe. Il favorise l'essor rapide d'un nouveau trio, la robotique, l'intelligence artificielle et les médicaments innovants. Le Made in China évolue désormais vers une fabrication intelligente chinoise. Comment ces trois nouvelles vedettes des exportations chinoises ont-elles conquis le monde? Les chiffres parlent d'eux-mêmes. Au premier semestre de cette année, les exportations chinoises des robots industriels ont progressé de 18,6% et atteint 141 pays et régions. Les exportations des robots chirurgicaux, quant à elles, ont été multipliées par 3,3 par rapport à la même période de l'année précédente. Selon OpenRouter, plateforme mondiale d'agrégation des modèles d'IA, le volume hebdomadaire d'appels aux grands modèles chinois a atteint 36 110 milliards de tokens au cours de la troisième semaine de juillet, conservant ainsi la première place mondiale pour la 12e semaine consécutive. Dans le domaine pharmaceutique, les 11 médicaments innovants reposant sur de nouvelles cibles thérapeutiques ou de nouveaux mécanismes d'action approuvés par les autorités chinoises au premier semestre ont tous été développés par des laboratoires chinois. Parallèlement, les montants de transactions internationales des licences portant sur des médicaments innovants chinois a atteint près de 110 milliards de dollars, soit 80% du total enregistré sur l'ensemble de l'année précédente. Parmi les 10 premières entreprises mondiales en matière de transactions pharmaceutiques, 8 sont chinoises. L'essor fulgurant de ces nouveaux trios illustre la transformation de la Chine qui passe progressivement du statut d'usine du monde à celui de véritable pôle mondial d'innovation. Cette montée en puissance résulte à la fois de la capacité du pays à saisir les opportunités offertes par la nouvelle révolution technologique et industrielle et de sa volonté de renforcer son autonomie dans la recherche scientifique et l'innovation de haut niveau. Au cours des 5 dernières années, les investissements en recherche et développement de l'ensemble de la société ont progressé en moyenne de 10% par an, maintenant la Chine au deuxième rang mondial en volume des dépenses de R&D. Selon plusieurs analystes, la montée en gamme continue du Made in China

repose sur un système industriel complet en constante évolution, des investissements soutenus dans l'innovation et l'immense potentiel de son marché intérieur. Ces trois nouveaux secteurs stratégiques insufflent un nouvel élan à la croissance économique chinoise tout en créant de nouvelles opportunités pour le développement des autres pays. Dans le même domaine de la robotique, un rapport de Morgan Stanley souligne que, sans la participation des entreprises chinoises, les coûts de développement de la chaîne d'approvisionnement du robot humanoïde Optimus de deuxième génération de Tesla seraient multipliés à plusieurs reprises. Dans le domaine de l'intelligence artificielle, la Chine mise sur un écosystème open source permettant aux PME du monde entier ainsi qu'aux pays en développement d'accéder à des modèles de pointe et à une puissance de calcul performante à un coût particulièrement faible. Dans le secteur médical, la Chine a considérablement réduit les délais de recherche et développement ainsi que les coûts de production grâce à l'innovation indépendante et à la numérisation de la production. Appuyée par un système industriel performant, une chaîne de valeur complète et d'importantes économies d'échelle, les médicaments innovants chinois sont souvent commercialisés à des prix nettement inférieurs à ceux de leurs équivalents européens ou américains. Une fois intégrés au système de santé français, certains traitements contre les cancers permettent ainsi à chaque patient d'économiser plusieurs dizaines de milliers d'euros par an. Au-delà de leurs performances économiques, ces trois nouvelles vedettes du Made in China contribuent à démocratiser l'accès aux technologies de pointe. En Asie du Sud-Est, les solutions d'IA chinoises accompagnent la transformation numérique des PME et contribuent à réduire la fracture numérique. En Thaïlande, des robots médicaux chinois assurent le transport continu des médicaments et d'échantillons, atténuant ainsi les pénuries du personnel hospitalier. En Amérique du Sud, des systèmes intelligents de répartition de courses développés par des entreprises chinoises à partir des technologies de télémétrie ont favorisé l'émergence de nouveaux modèles de mobilité tels que les taxi-moto et les services de livraison à la demande. Autant d'innovations qui soutiennent concrètement le développement économique et l'amélioration des conditions de vie dans les pays du Sud. Plus important encore, alors que certains pays occidentaux multiplient les barrières commerciales et technologiques, la Chine continue de miser sur l'innovation dans un esprit d'ouverture, offrant ainsi de nouvelles perspectives de coopération à l'échelle mondiale. À ce jour, le nombre cumulé de téléchargements de grands modèles open source chinois a dépassé les 10 milliards dans le monde. Selon le Financial Times, des plateformes internationales telles que Pinterest et Airbnb utilisent depuis plusieurs années ces modèles open source pour optimiser leurs produits et améliorer leurs services. Dans le domaine des médicaments innovants, les laboratoires chinois ne se contentent pas de renforcer leurs propres capacités de recherche. Ils stimulent également l'innovation mondiale grâce à des accords de licences internationales, des programmes de recherche conjoints et la création de co-entreprises. Plus qu'un simple nouveau moteur de la croissance chinoise, ce nouveau trio est en train de devenir une locomotive du développement mondial et de la prospérité partagée. Une nouvelle démonstration que le développement de la Chine n'apporte pas de choc au monde, mais des

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9: Bonjour à tous, quel bonheur de vous retrouver pour cette édition de Carnet de route. Aujourd'hui, nous n'allons pas poser nos valises dans une ville précise, mais nous allons parler de ce moment charnière, la préparation. Voyager, c'est une fête, mais avant la fête, il y a les coulisses. Je suis Manon, avec moi mon collègue Rogo. Bonjour Rogo.
10: Bonjour Manon, bonjour à tous nos auditeurs.
9: En effet, les préparatifs avant la date du déplacement sont des travaux systématiques, y compris une planification méticuleuse. Il faut préparer correctement des documents clés. Il faut choisir, opter des modes de voyage selon la destination. Et puis, il faut penser également à la sécurité et au confort du voyage. Et aujourd'hui, avec Rogo, on va préparer ensemble un guide exhaustif de préparation pour vous tous. Et notre émission d'aujourd'hui commence avec une belle mélodie.

0: Merci de nous rejoindre après la pause musicale. Et aujourd'hui, nous n'allons pas poser des valises dans une ville précise, comme d'habitude, et nous allons parler de la préparation du voyage.
1: Ce sujet me passionne parce que moi, le voyage commence à l'instant où l'on achète ses billets. Mais attention, entre le rêve et la réalité, il y a une montagne de détails logistiques. Un voyage mal préparé, Manon, c'est un voyage où l'on subit. Et un voyage bien préparé, c'est un voyage où l'on se régale.
0: Alors, plongeons tout de suite dans le vif du sujet. On a 2000 km d'IT à parcourir aujourd'hui. Et par quoi commence-t-on pour ne pas être submergé, Rocco?
1: La fondation, Manon, c'est les passeports. Beaucoup de voyageurs se font piéger par la règle des 6 mois. De nombreux pays refusent l'entrée si votre passeport expire moins de 6 mois après votre date de retour.
0: Ah, donc avant de demander le visa, il faut vérifier bien la date d'expiration de votre passeport. C'est pas tous les pays acceptent l'entrée si votre passeport expire moins de 6 mois après votre date de retour. Hein.
1: Alors vérifiez cela dès maintenant. Si vous devez les refaire, anticipez. Les délais en mairie peuvent être très longs, surtout avant l'été.
0: Après la vérification de la date d'expiration de notre passeport, c'est le tour de visa. Et les visas, c'est aussi un autre casse-tête. Hein?
1: Exactement. Il existe désormais 3 types de visas. Les visas classiques à l'ambassade, et l'e-visa, hein, c'est qu'on obtient en ligne, et les visas à l'arrivée. Alors, mon conseil, ne vous fiez jamais au forum des voyageurs datant de 2 ans. Les règles changent chaque mois. C'est mieux d'aller sur le site officiel du consulat du pays de destination.
0: D'accord.
1: Pour la Chine, par exemple, les procédures ont été simplifiées récemment pour de nombreux pays européens. Mais il faut rester vigilant sur les documents demandés.
0: Donc, la fondation, c'est le passeport, hein? Et puis, c'est les visas. Il faut faire très attention. Hein. C'est la priorité. Bon, on va poursuivre notre émission juste après une pause musicale.

0: Merci de nous rejoindre après la pause musicale. Voyager, c'est une fête, mais avant la fête, il y a les coulisses, n'est-ce pas?
1: Bon, Rogo, il y a une chose qui me vient à l'esprit. On oublie souvent l'assurance. Hein. C'était mon cas, pensant que la carte bancaire fait tout. Tu confirmes que c'est risqué?
2: Bon, c'est le risque numéro un. Mm-hmm. Les assurances de cartes bancaires Visa Premium ou Gold ont des plafonds de frais médicaux qui peuvent sembler élevés, mm-hmm. mais qui sont dérisoires si vous avez un accident grave aux États-Unis ou au Japon, par exemple. Mm-hmm. Donc, prenez une assurance voyage spécialisée. Hein? Mm-hmm. C'est très confortable, car elle couvre non seulement les frais médicaux, mais aussi la responsabilité civile à l'étranger, le vol des bagages et surtout les rapatriements sanitaires. C'est un petit investissement pour une tranquillité absolue.
1: Et parlons santé.
2: La première étape est le calendrier vaccinal. Au-delà des vaccins obligatoires comme la fièvre jaune, il est toujours utile de penser à la rage.
1: Alors, dans ce cas-là, qu'est-ce qu'on va faire ?
2: Aller dans un centre de vaccination international. Ils sont les seuls à avoir un stock frais et les conseils les plus pointus.
1: D'accord. Et dans la valise, côté pharmacie, qu'est-ce qu'il faut préparer?
2: Ouais, soyez minimaliste, mais efficace. Mm-hmm. Un antibiotique à large spectre, prescrit par votre médecin, un anti-diarrhéique indispensable, mm-hmm. des pansements pour ampoules, vos pieds sont votre moteur, mm-hmm. faut pas oublier, mm-hmm. et un thermomètre. Si vous prenez un traitement régulier, cher Manon, mm-hmm. gardez toujours les médicaments dans votre bagage à main avec l'ordonnance en DCI, hein, dénomination commune internationale.
1: Ah, c'est indispensable.
2: Voilà.
1: Mais pourquoi il faut mettre les médicaments dans les bagages à main?
2: Mm-hmm. Si votre valise en soute ses pairs, vous n'êtes pas en danger.
1: D'accord. Bon là, Rocco nous a donné des conseils très utiles au niveau de l'assurance. Il vaut mieux de prendre une assurance voyage spécialisée. Elle couvre tout, hein. La partie non couverte par votre carte bancaire. Au niveau de la pharmacie en voyage, Rocco nous a donné également des conseils. On va poursuivre notre émission juste après une pause musicale.

0: Vous écoutez Carnet de route aujourd'hui, où on va parler des préparatifs avant le voyage. Le voyage, c'est une fête, mais avant la fête, il y a les coulisses. Et Rogo, pendant le voyage, il y a une chose qui me gêne beaucoup, c'est le décalage. Une astuce pour le décalage horaire, le fameux jet lag.
1: Hydratez-vous massivement dans l'avion et essayez de vous caler sur l'heure de destination dès que vous montez à bord. Et surtout, cher Manon, évitez de prendre d'alcool pendant les vols, même si c'est tentant pour s'endormir.
0: Ah oui, je me suis dit que ça aide à m'endormir. Et on arrive au moment fatidique à faire son sac. On veut tout prendre au cas où.
1: Oui, les au cas où est l'ennemi du voyageur. Plus votre sac est lourd, plus vous êtes fatigué et plus vous êtes une cible pour les pickpockets.
0: Ah d'accord.
1: Et la règle d'or dans tout ça, si vous ne l'avez pas porté ou utilisé au cours des 6 derniers mois chez vous, vous ne l'utiliserez pas en voyage.
0: Mais pendant le voyage, il y a trop de choses à porter. Je trouve que 2 valises, ça ne me suffit pas pour mettre toutes les choses. Déjà, 3 paires de chaussures, ça remplit

0: Une valise, hein. Des astuces pour gagner de la place.
1: Ah, c'est la méthode du rolling.
0: C'est-à-dire?
1: Roulez vos vêtements au lieu de les plier.
0: Mm-hmm.
1: Cela évite les plis et gagne 30% d'espace. Utilisez des packing cubes ou des rangements pour compartimenter. Une housse pour les sous-vêtements, une pour les t-shirts, une pour l'électronique. C'est un gain de temps incroyable chaque matin.
0: Et côté chaussures, comme vous dites...
1: Bon, deux paires maximum, une paire de chaussures de marche confortables déjà faites à vos pieds. Ne partez jamais avec des chaussures neuves, cher Manon. Et une paire de sandales ou de baskets légères pour le soir, c'est tout.
0: Alors, je fais un petit résumé. Le au cas où est l'ennemi du voyageur, hein. Donc, il faut éviter de prendre trop de choses. La règle d'or, si vous ne l'avez pas portée ou utilisée au cours de ces derniers mois chez vous, vous ne l'utiliserez pas en voyage. Et puis, Rocco nous a appris la méthode du rouler. C'est très important, rouler vos vêtements au lieu de les plier. Ça vous permet de gagner de l'espace dans votre bagage. Et on va poursuivre notre émission juste après une pause musicale.

0: Merci de nous rejoindre après la pause musicale. Aujourd'hui, nous n'allons pas poser nos valises dans une ville précise. Comme d'habitude, on va parler des préparatifs avant le voyage.
1: Et Rogo, maintenant, c'est le tour de téléphone. Hein? C'est le compagnon le plus important de notre voyage.
0: Et aujourd'hui, on ne voyage plus avec une carte papier de 2 mètres de large. Et comment optimiser son smartphone?
2: Bon, le smartphone est votre couteau suisse. Et cela vous permet de naviguer par GPS, même sans aucune connexion Internet ni carte SIM locale. C'est vital, hein, cher Mano, pour ne pas se perdre dans le ruel de Bangkok ou de Marrakech.
0: Ah, oh, c'est très important. Et pour la communication?
2: Il est plutôt conseillé de télécharger l'application Traduction et d'installer le pack de langues hors ligne du pays. Vous pouvez même prendre en photo un menu au restaurant et l'application traduit les plats en direct sur votre écran. C'est magique, hein? N'oubliez pas non plus une batterie externe, power bank, de grande capacité. Un smartphone vide en voyage, c'est comme être aveugle et muet.
0: Donc, si vous partez pour un pays étranger, il faut télécharger l'application de traduction et la carte électronique. Hein? Un smartphone vide en voyage, c'est comme être aveugle et muet.
1: Et Rogo, tu conseilles de prendre du liquide?
2: Toujours, cher Manon. Ayez environ quelques centaines d'euros ou de dollars cachés dans une ceinture secrète ou dans une poche intérieure de votre sac. En cas de panne de réseau bancaire national, ce qui arrive plus souvent qu'on ne le pense, vous pourrez toujours payer une nuit d'hôtel ou un taxi.
0: D'accord. Et le budget imprévu?
2: Bon, calculez votre budget quotidien, logement, nourriture, transport, visite, et ajoutez 20% d'imprévus.
0: D'accord.
2: Ces surplus, cher Manon, servira au coup de cœur. Un surclassement, un guide privé pour une journée, ou ces magnifiques tapis que vous n'aviez pas prévu d'acheter, mais qui est devenu indispensable.
0: D'accord. Et je pense qu'il y a encore une chose. Il faut trouver des banques. Elles permettent de payer et de retirer de l'argent au taux de change réel sans commission. Hein. C'est une économie de plusieurs centaines d'euros sur un long voyage. Et on poursuivra notre émission après une pause musicale.

0: Vous écoutez Carnet de route aujourd'hui. On va vous donner des conseils sur les préparatifs avant le voyage. On termine souvent par là, mais c'est essentiel, la préparation psychologique, Hugo.
1: Oui, un voyage réussi, c'est une rencontre. Mm-hmm. Apprenez l'histoire du pays. Pourquoi les gens vivent-ils ainsi? Quelles sont les sensibilités religieuses? En Inde, on ne mange pas de la main gauche. Mm-hmm. Ces petits détails montrent aux locaux que vous le respectez. En retour, leur accueil sera décuplé.
0: D'accord. Et la barrière de la langue, ça arrive souvent, hein?
1: Oui, dans ces cas-là, il faut toujours apprendre au moins 10 mots. Pas plus, cher Manon.
0: Mm-hmm.
1: Hein? Des mots comme bonjour, mm-hmm. merci, c'est délicieux, l'addition s'il vous plaît, pardon. Même si votre accent est terrible, mm-hmm. les gens locaux apprécieront l'effort. Et tenez, c'est le meilleur sésame pour ouvrir le cœur.
0: Hugo, merci pour ce tour d'horizon ultra complet. Je crois qu'on a balayé tous les aspects de la valise au sourire.
1: Oui, avec plaisir, cher Manon. C'est préparer, c'est enlever le stress pour ne laisser que la place à l'émerveillement.
0: Mm-hmm.
1: Une fois que la logique est réglée, on peut enfin se laisser porter par l'imprévu.
0: Et chers auditeurs, vous n'avez plus d'excuses pour ne pas boucler vos bagages. Prenez le temps et bien préparez et surtout n'oubliez pas d'apprécier chaque seconde de votre aventure. On se retrouve la semaine prochaine pour une nouvelle édition de Carnet Route. Tout de suite, cours de chinois avec Xiao Tai et Thomas.
2: Vous êtes francophone, vous êtes passionné par la Chine, alors surtout ne manquez pas notre cours de chinois au quotidien.
3: Bonjour à tous, bienvenue dans notre cours de chinois, je suis Xiao Tai.
2: Salut, moi c'est Thomas, je suis toujours votre apprenti étudiant, c'est pas brillant le chinois pour l'instant, donc on va essayer de progresser tous ensemble dans l'apprentissage de cette si belle langue.
3: Alors la dernière fois, nous avons appris à présenter une personne, une petite révision s'impose.
2: On commence tout de suite, première situation, je fais la connaissance de la sœur de quelqu'un et je veux connaître sa profession, comment le dire en chinois?
3: Tu peux dire, 你妹妹是做什么的?

0: 你妹妹是做什么的？
1: 你妹妹的 sœur。
0: 你妹妹
1: 做什么的？
0: 做什么的
2: ？Ce qui veut dire quel est son métier？
1: 做什么的？
0: 做什么的？Et si je veux mieux connaître une personne, connaître son caractère, la phrase « Que penses-tu d'elle ? Comment dois-je la dire ?» en chinois.
1: 你觉得她怎么样
0: ？OK, tu peux me la détailler ?
1: 你觉得她
0: ？Ni jue de ta
2: veut dire « Que penses-tu ?» 怎么样 ?
0: Tsa me yang
2: veut dire « Comment ?»
0: D'accord, OK.
1: 你觉得她怎么样
0: ？Ni jue de ta tsa me yang.
2: Très bien.« Tu aides », c'est une expression assez familière pour dire « penser de quelque chose ».« Tu aides ».«
0: Tu aides ».«
2: 怎么样» veut dire « comment ».«
0: 怎么样?»«
2: Que penses-tu d'elle ?»« 你觉得她怎么样?»«
0: 你觉得她怎么样?»
2: Après, si tu veux dire « elle est très belle », en chinois, c'est « 她很漂亮».«
0: 她很漂亮».«
2: 漂亮 » veut dire « belle ».«
0: 漂亮».
2: Et si tu trouves que la personne est en plus très intelligente, tu peux dire « ta tre bie chong ming ». Elle est très intelligente.
0: « Ta tre bie chong ming ».«
2: Ta tre bie chong ming ».«
0: Ta tre bie chong ming ».«
2: Tre bie, très ».«
0: Tre bie ».«
2: Chong ming, intelligent ».«
0: Chong ming ».«
2: Ta tre bie chong ming ».«
0: Ta tre bie chong ming ». Ok, on va se réécouter le dialogue de la leçon précédente maintenant, afin de vous aider à bien mémoriser toutes ces phrases.
3: 对话一，
4: 你妹妹是做什么的？
3: 她是老师。你是做什么的？
4: 我是记者。
3: 对话二，
4: 你觉得她怎么样？
3: 她很漂亮，她特别聪明。对话一，
4: 你妹妹是做什么的？
3: 她是老师。你是做什么的？
4: 我是记者。
3: 对话二，
4: 你觉得她怎么样？
3: 她很漂亮，她特别聪明。
2: Allez, c'est reparti pour un nouveau petit cours de chinois. Qu'est-ce qu'on va apprendre aujourd'hui ?
0: Alors les trois phrases d'aujourd'hui seront « Qu'est-ce qu'il y a ?»«
2: Tamala ?»«
0: Ne fume plus ?»«
2: Ni bieza si yan la ?»
0: Et enfin « Je pense à ma famille ?»«
2: Wo hen xiang jia ?»
0: Alors en français on dit « Qu'est-ce qu'il y a ?» quand on veut savoir ce qui s'est passé ou si quelque chose amène à se poser une question. Alors comment dire ça en chinois « Qu'est-ce qu'il y a ?»
2: Tu peux dire « Tamala ?»«
0: Tamala ?»«
2: Tama » ça veut dire « comment ?»«
0: Tama » »«
2: Le » est un mot vide ici.
0: « Le » »«
2: Qu'est-ce qu'il y a ?» Tamala.
0: Tamala.
2: Bon, on va écouter le premier dialogue.
3: 对话一。
4: 怎么了？
3: 我肚子疼。
0: Alors, Xiao Tai, moi, je voudrais te poser une question. J'ai un ami chinois qui n'est pas de très bonne humeur depuis quelques jours et qui est surtout très stressé et fume donc beaucoup. Et je voudrais lui demander d'arrêter de fumer. Alors, comment est-ce que je pourrais dire ça en chinois ?
2: Tu peux dire « 你别再吸烟了 ».
0: Ok, là c'est un peu long pour moi qui débute encore en chinois. Est-ce qu'on pourrait décomposer cette phrase ?
2: Bien sûr, « 你 » veut dire « tu »,« 你 ».«
0: 你 ».«
2: 别 » veut dire « ne pas ».«
0: 别 ».«
2: 在 » non plus。
0: 在
2: 吸烟fumer
0: 吸烟
2: le toujours un mot vide
0: le
2: ne fume plus 你别再吸烟了
0: 你别再吸烟了
2: 你别再
0: 你别再
2: 别再
0: 别再
2: 吸烟了
0: 吸烟了
2: 你别再
0: 你别再
2: 吸烟了
0: 吸烟了
2: 你别再吸烟了。
0: 你别再吸烟了。
2: Et on peut aussi supprimer le sujet dans ces phrases « 你 » pour dire simplement « 别再吸烟了。
0: 别再吸烟了。
2: 别再吸烟了。Bon, écoutons le deuxième dialogue maintenant.
3: 对话二。
4: 你别再吸烟了。
3: 我知道有害健康。
0: Alors tu sais que je suis arrivé à Beijing il y a plus de 3 mois et de temps en temps, forcément, je pense à ma famille, à tous ceux qui sont restés en France.
2: Pauvre Thomas.
0: Ben oui, je ne suis pas rentré chez moi depuis, manque de temps, manque d'argent, mais c'est pas grave. Et de toute façon, je suis en Chine et je me dois de faire des efforts pour apprendre le chinois, c'est la moindre des choses. Et tu vas m'aider un peu pour cela. Comment est-ce que je pourrais dire « je pense beaucoup à ma famille » en chinois ?
2: On dit « 我很想家 ».
0: Ok, donc comme d'habitude, on va décomposer la phrase.
2: « 我 », c'est « je ».«
0: 我 ».
2: « 很 », très ou beaucoup.
0: « 很 ».
2: « 想 », penser à.
0: « 想 ».
2: « 家 », famille.
0: « 家 ».
2: Donc, « je pense beaucoup à ma famille », en chinois, on dit « 我很想家 ».«
0: 我很想家 ».«
2: 我很想家 ».«
0: 我很想家 ».«
2: 我很想家 ».«
0: 我很想家 ».
2: On passe un nouveau dialogue, le dernier pour aujourd'hui.
3: 对话三。
4: 你在学校还好吗？
3: 我很想家。
0: Bon alors maintenant, on va se repasser toutes les phrases que l'on a apprises aujourd'hui. Je vais les dire en français et tu les traduis en chinois, t'es d'accord ?
2: Ok.
0: Donc la première phrase, qu'est-ce qu'il y a ?
2: 怎么了？
0: Et comment dire « ne fume plus » ?
2: 你别再吸烟了。
0: Et la dernière phrase, « je pense beaucoup à ma famille ».
2: 我很想家。
0: Voilà, après cette petite révision, on se réécoute les 3 dialogues en intégralité.
3: 对话一。
4: 怎么了？
3: 我肚子疼。对话二。
4: 你别再吸烟了。
3: 我知道有害健康。对话三。
4: 你在学校还好吗？
3: 我很想家。对话一。
4: 怎么了？
3: 我肚子疼。对话二。
4: 你别再吸烟了。
3: 我知道有害健康。对话三。
4: 你在学校还好吗？
3: 我很想家。
0: Bon allez, assez de cours pour aujourd'hui. On va continuer notre petite rubrique à la découverte de la culture chinoise, notre ABC de la culture chinoise.
2: Dans une famille chinoise bien sûr, qui joue le rôle le plus important? Alors selon la tradition chinoise, ce sont souvent les personnes âgées qui chapeautent la famille. Mais dans beaucoup de familles modernes, nucléaires de 3 personnes, l'enfant unique devient le centre de toutes les attentions. Pas mal d'enfants sont trop gâtés et sont le petit empereur de la famille. Donc, dans une grande famille avec à la fois des personnes âgées et des enfants, les relations entre les couples passent parfois au second plan. Heureusement, de plus en plus de familles prennent conscience de ce problème et la situation a tendance à s'améliorer.
0: Voilà, merci pour notre petit point culture chinoise. Et comme d'habitude, on a appris pas mal de choses aujourd'hui et on progresse ensemble tranquillement. Alors, un dernier petit test pour voir si vous avez été attentif. Comment dire qu'est-ce qu'il y a en chinois ? Voilà, notre cours de chinois, c'est fini pour aujourd'hui. Merci encore de votre fidélité. Zaijian, et à bientôt.
2: Zaijian.
5: Notre émission d'aujourd'hui touche à sa fin. Merci de nous avoir suivis et on se quitte dans la musique.

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applicable au système de conduite autonome, a annoncé mardi le ministère de l'Industrie et des Technologies de l'Information. Elle s'applique aux véhicules des catégories M et N équipés de systèmes de conduite autonome de niveau 3 et 4, mais ne couvre pas les systèmes de stationnement automatisé. La norme exige que les constructeurs automobiles améliorent les mécanismes d'assurance de la sécurité tout au long du cycle de vie du produit et effectuent des simulations, des essais sur le terrain et des essais routiers pendant le développement et la vérification des systèmes de conduite autonome. Pour les systèmes de niveau 3, les véhicules doivent être capables de surveiller la disponibilité du conducteur à reprendre le contrôle. Cette norme devrait entrer en vigueur le 1er juillet 2027. La taille du secteur chinois de l'intelligence artificielle a dépassé 1200 milliards de yuan, environ 176,7 milliards de dollars en 2025, en hausse de 40% sur un an, selon un institut de recherche relevant du ministère de l'Industrie et des Technologies de l'Information. L'Académie chinoise de recherche sur les technologies de l'information et des communications a indiqué qu'en juin 2026, la Chine comptait plus de 6 600 entreprises spécialisées dans l'IA, soit 15% du total mondial. Le segment des applications représentait 55% de l'ensemble de la chaîne industrielle de l'IA en 2025, soit une hausse de 22% par rapport à l'année précédente. Le segment des infrastructures de base représentait 38% et a connu une croissance de 59%, tandis que le segment des modèles et des cadres représentait 7% et a enregistré une croissance de 189%. Le géant technologique chinois Alibaba a dévoilé lundi son dernier grand modèle de langage, Qwen 3.8 Max, marquant une mise à niveau majeure de sa série Qwen avec des capacités avancées en codage, en travail concret et en recherche. Selon l'entreprise, le modèle compte 2400 milliards de paramètres et prend en charge une fenêtre de contexte allant jusqu'à 1 million de tokens. Qwen 3.8 Max démontre des compétences en codage autonome et en exécution sur le long terme, fonctionnant de manière indépendante sur de longues périodes sans intervention humaine, selon Alibaba. Une nouvelle unité nucléaire dotée de Hualongwan, un réacteur nucléaire de troisième génération conçu par la Chine, a été mise en service commercial lundi dans la province chinoise du Guangdong, selon la China General Nuclear Power Corporation. Situé dans le district de Huidong de la ville de Huizhou, le projet prévoit au total 6 unités Hualongwan. Les deux unités de la première phase ont été approuvées en avril 2019 et la construction de l'unité numéro 2 a débuté en octobre 2020. Ces deux unités devraient produire plus de 18 milliards de kWh par an, soit suffisamment pour alimenter en électricité près de 2 millions de personnes. Le système de navigation par satellite Beidou a achevé une mise à niveau en orbite pour fournir des services de meilleure qualité, selon le Bureau chinois de navigation par satellite. Tout en garantissant la stabilité de son fonctionnement, le système développera de nouvelles technologies de navigation afin de fournir des services de positionnement, de navigation et de synchronisation plus fiables aux utilisateurs du monde entier. Grâce à son signal de service de positionnement ponctuel précis, il peut atteindre une précision de positionnement horizontale inférieure à 0,3 m et une précision verticale inférieure à 0,6 m. Une fusée bordeuse Smart Dragon 3 a décollé mercredi des eaux au large de la province chinoise du Shandong, envoyant les satellites Hyperspectro 01 et 02 du système oriental Smart Eye sur les orbites prévues. La fusée a décollé à 10h38 heure de Beijing depuis les eaux au large de la ville de Haiyang. La mission de

0: Le lancement en mer a été mené par le Centre de lancement de satellites de Taïwan. 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
3: Bienvenue à Cogito. Robots, grands modèles d'intelligence artificielle et médicaments innovants. Ces trois nouvelles vedettes du Made in China s'imposent désormais sur les marchés internationaux et deviennent le nouvel atout du commerce extérieur chinois. L'évolution des produits chinois les plus demandés à l'international reflète la montée en gamme de l'appareil industriel du pays. Au début de la réforme et de l'ouverture, les trois produits phares du Made in China, vêtements, meubles et appareils électroménagers, avaient conquis le marché mondial grâce à l'abondance de la main-d'œuvre et à des coûts de production compétitifs. Ces dernières années, la Chine a su saisir les opportunités offertes par la transition écologique pour accélérer le développement de ses capacités de production verte. Un nouveau trio, véhicules électriques, batteries au lithium et équipements photovoltaïques, est ainsi devenu le moteur des exportations de la deuxième économie mondiale. Aujourd'hui, les pays embrassent pleinement la révolution de l'intelligence artificielle et des sciences de la vie, en misant résolument sur les industries d'avenir et les technologies de pointe, il favorise l'essor rapide d'un nouveau trio, la robotique, l'intelligence artificielle et les médicaments innovants. Le Made in China évolue désormais vers une fabrication intelligente chinoise. Comment ces trois nouvelles vedettes des exportations chinoises ont-elles conquis le monde? Les chiffres parlent d'eux-mêmes. Au premier semestre de cette année, les exportations chinoises des robots industriels ont progressé de 18,6% et atteint 141 pays et régions. Les exportations des robots chirurgicaux, quant à elles, ont été multipliées par 3,3 par rapport à la même période de l'année précédente. Selon OpenRouter, plateforme mondiale d'agrégation des modèles d'IA, le volume hebdomadaire d'appels aux grands modèles chinois a atteint 36 110 milliards de tokens au cours de la troisième semaine de juillet, conservant ainsi la première place mondiale pour la 12e semaine consécutive. Dans le domaine pharmaceutique, les 11 médicaments innovants reposant sur de nouvelles cibles thérapeutiques ou de nouveaux mécanismes d'action approuvés par les autorités chinoises au premier semestre ont tous été développés par des laboratoires chinois. Parallèlement, les montants des transactions internationales des licences portant sur des médicaments innovants chinois a atteint près de 110 milliards de dollars, soit 80% du total enregistré sur l'ensemble de l'année précédente. Parmi les 10 premières entreprises mondiales en matière de transactions pharmaceutiques, 8 sont chinoises. L'essor fulgurant de ces nouveaux trios illustre la transformation de la Chine qui passe progressivement du statut d'usine du monde à celui de véritable pôle mondial d'innovation. Cette montée en puissance résulte à la fois de la capacité du pays à saisir les opportunités offertes par la nouvelle révolution technologique et industrielle et de sa volonté de renforcer son autonomie dans la recherche scientifique et l'innovation de haut niveau. Au cours des 5 dernières années, les investissements en recherche et développement de l'ensemble de la société ont progressé en moyenne de 10% par an, maintenant la Chine au deuxième rang mondial en volume des dépenses de R&D. Selon plusieurs analystes, la montée en gamme continue du Made in China repose sur un système industriel complet en constante évolution, des investissements soutenus dans l'innovation et l'immense potentiel de son marché intérieur. Ces trois nouveaux secteurs stratégiques insufflent un nouvel élan à la croissance économique chinoise tout en créant de nouvelles opportunités pour le développement des autres pays. Dans le même domaine de la robotique, un rapport de Morgan Stanley souligne que, sans la participation des entreprises chinoises, les coûts de développement de la chaîne d'approvisionnement du robot humanoïde Optimus de deuxième génération de Tesla seraient multipliés à plusieurs reprises. Dans le domaine de l'intelligence artificielle,

la Chine mise sur un écosystème open source permettant aux PME du monde entier ainsi qu'aux pays en développement d'accéder à des modèles de pointe et à une puissance de calcul performante à un coût particulièrement faible. Dans le secteur médical, la Chine a considérablement réduit les délais de recherche et développement ainsi que les coûts de production grâce à l'innovation indépendante et à la numérisation de la production. Appuyée par un système industriel performant, une chaîne de valeur complète et d'importantes économies d'échelle, les médicaments innovants chinois sont souvent commercialisés à des prix nettement inférieurs à ceux de leurs équivalents européens ou américains. Une fois intégrés au système de santé français, certains traitements contre les cancers permettent ainsi à chaque patient d'économiser plusieurs dizaines de milliers d'euros par an. Au-delà de leurs performances économiques, ces trois nouvelles vedettes du Made in China contribuent à démocratiser l'accès aux technologies de pointe. En Asie du Sud-Est, les solutions d'IA chinoises accompagnent la transformation numérique des PME et contribuent à réduire la fracture numérique. En Thaïlande, des robots médicaux chinois assurent le transport continu des médicaments et d'échantillons, atténuant ainsi les pénuries du personnel hospitalier. En Amérique du Sud, des systèmes intelligents de répartition de courses développés par des entreprises chinoises à partir des technologies de télémétrie ont favorisé l'émergence de nouveaux modèles de mobilité tels que les taxis moto et les services de livraison à la demande. Autant d'innovations qui soutiennent concrètement le développement économique et l'amélioration des conditions de vie dans les pays du Sud. Plus important encore, alors que certains pays occidentaux multiplient les barrières commerciales et technologiques, la Chine continue de miser sur l'innovation dans un esprit d'ouverture, offrant ainsi de nouvelles perspectives de coopération à l'échelle mondiale. À ce jour, le nombre cumulé de téléchargements de grands modèles open source chinois a dépassé les 10 milliards dans le monde. Selon le Financial Times, des plateformes internationales telles que Pinterest et Airbnb utilisent depuis plusieurs années ces modèles open source pour optimiser leurs produits et améliorer leurs services. Dans le domaine des médicaments innovants, les laboratoires chinois ne se contentent pas de renforcer leurs propres capacités de recherche. Ils stimulent également l'innovation mondiale grâce à des accords de licences internationales, des programmes de recherche conjoints et la création de co-entreprises. Plus qu'un simple nouveau moteur de la croissance chinoise, ce nouveau trio est en train de devenir une locomotive du développement mondial et de la prospérité partagée. Une nouvelle démonstration que le développement de la Chine n'apporte pas des chocs au monde, mais des nouvelles opportunités.

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10: Bonjour à tous. Bienvenue dans cette nouvelle édition de l'émission In Vivo. Dans la première partie, nous vous parlerons du chic chinois. Ensuite, nous allons redécouvrir la dynastie des Tang et essayer de comprendre comment cet empire est devenu le plus prospère, international et innovateur pays du monde, en léguant au monde le riche patrimoine qui nous est parvenu jusqu'à aujourd'hui. Voilà pour le sommaire de cette émission que nous ouvrons avec une chanson.

De retour dans une vivo ces dernières années, le Guoshao, ou le chic chinois, a gagné en popularité auprès de la population chinoise grâce aux progrès technologiques. Combinant l'esthétique de la culture traditionnelle chinoise, le dernier cri de la mode et la technologie moderne, il est l'expression d'un mélange de culture, de valeurs et d'esprit chinois dans la nouvelle ère. Au cours de la dernière décennie, le chic chinois a évolué en

réflexion, de conscience de soi et d'innovation autonome, cette collection a attiré l'attention d'un grand nombre de jeunes Chinois. D'autres marques ont marché sur les pas de Li Ning, empruntant les éléments de la culture traditionnelle chinoise pour créer des visuels innovants, ce qui annonçait déjà les prémices du chic chinois. Par la suite, le chic chinois s'est caractérisé par des produits de meilleure qualité et un travail plus poussé de la part des marques, surtout dans les secteurs de la haute technologie tels que les smartphones et les véhicules. Les technologies telles que les mégadonnées, l'informatique en nuage, l'Internet des objets, la 5G et l'informatique quantique sont apparues les unes après les autres et des entreprises technologiques nationales telles que Huawei, Xiaomi ont attiré une grande attention du public. Pendant cette période, le chic chinois ne définissait plus simplement une apparence, mais une valeur ajoutée aux produits. Il en résulte un éventail de marques domestiques qui se sont distinguées par leur design original et leurs produits de haute technologie. Au cours de la dernière décennie, le chic chinois ne s'est pas cantonné à des objets physiques mais s'est déplacé dans les domaines de l'art et la culture pour répondre aux attentes des consommateurs. Le chic chinois est omniprésent dans la vie quotidienne. Le public visite les cités anciennes pour découvrir le passé, revêt des enfus vêtements traditionnels chinois et fait bouillir du thé sur un réchaud. Le chic chinois est désormais un mode de vie. Le développement du chic chinois est un phénomène commercial, mais aussi une tendance culturelle. Les produits commerciaux gagnent en popularité grâce à la renaissance culturelle, tandis que la culture traditionnelle a été valorisée par le biais de nouvelles technologies et sur de nouvelles plateformes pour répondre à la demande de la jeune génération dans la nouvelle ère. La culture et la technologie sont deux moteurs clés de la popularité dont jouit le chic chinois. Ce qui rend le Guochao chic, c'est son attrait culturel. Cet attrait provient de la réinterprétation de la culture traditionnelle dans le contexte et l'esprit de notre époque. Fruit de l'innovation collective des marques chinoises, il ajoute une nouvelle valeur aux produits chinois, stimule la consommation et met en évidence les avantages de la fabrication intelligente de la Chine. La plupart des consommateurs de chic chinois sont les jeunes de la génération Z. Il s'agit d'un groupe qui aspire à l'individualité, rejette les stéréotypes, respecte les traditions, mais soutient également les pionniers. Ils ne se contentent pas d'être modestes, mais sont aussi confiants et indépendants. Le chic chinois les attire à la fois par la culture traditionnelle, qui correspond à leur fierté nationale, et par ses éléments populaires, qui satisfont leur goût. En achetant des produits de chic chinois et en les publiant sur les réseaux sociaux, les jeunes expriment leurs pensées et leur goût esthétique. Dans une perspective plus large, le chic chinois reflète la montée en puissance de la Chine. Il s'agit de la transmission et de la réinterprétation de la culture traditionnelle chinoise et de l'application des dernières technologies. Le chic chinois représente non seulement une mode et une tendance, mais transmet également la culture et les valeurs. On prend une pause musicale et de retour dans In Vivo, on va parler des techniques de poésie de la dynastie des Tang.

0: pourquoi la dynastie des Tang nous fascine. Dans cette série de podcasts, nous allons redécouvrir la dynastie des Tang et essayer de comprendre comment cet empire est devenu le plus prospère, international et innovateur pays du monde, en léguant à l'humanité le riche patrimoine qui nous est parvenu jusqu'à aujourd'hui. Épisode 11, technique de poésie de la dynastie des Tang. De nos jours, un poète peut écrire une œuvre sur son ordinateur et la publier en ligne. Son lectorat, informé par email ou SMS, peut télécharger le poème et le lire à sa guise, dans le métro ou à la maison. Peut-être que l'auteur obtiendra 1 million de likes sur sa page de médias sociaux, qu'il sera interviewé par les médias, qu'il sera félicité et reconnu chaque fois qu'il marchera dans la rue. Qui sait, il deviendra peut-être même riche. Avec nos moyens de communication très directs, un éditeur peut préparer le poème pour la publication ou fournir une plateforme pour l'œuvre. Mais bien sûr, ce n'était pas le cas pendant la dynastie des Tang. Alors, comment les poèmes des Tang créaient-ils leurs œuvres? Et surtout, comment les faisaient-ils découvrir à leur public désireux d'en profiter? Et ces poètes ont-ils déjà atteint un statut équivalent à celui des rockstars durant leur vie? Prenons un poème de Li Bai, par exemple. De nombreux Chinois reconnaissent instantanément cette œuvre et peuvent même la réciter de mémoire. Devant mon lit, clarté, transparence, est-ce bien du givre sur la terre? Tête levée, je contemple la lune, yeux baissés, je songe au pays natal. Tout d'abord, ce que nous entendons est une traduction, c'est déjà un inconvénient. Mais il existe aussi plusieurs autres versions de ce poème, chacune légèrement différente, ce qui en altère le sens. Pourquoi? Parce que tout au long du processus, il y a différents filtres qui ont changé l'intention de l'auteur. Il se peut que durant leur travail, des copistes ont-ils changé un mot en cours de transcription ou ont simplement mal compris le sens. Là encore, vous pouviez trouver des éditeurs voulant même modifier le texte en fonction de leurs besoins. Enfin, vous constaterez peut-être que le lecteur interprète l'œuvre en fonction de sa propre expérience. Après tant de temps et d'intermédiaires, à quel point pouvons-nous être certains que nous apprécions la poésie de Li Bai de la manière qu'il le voulait, que nous voyons ce qu'il essayait d'exprimer et comprenons les nuances? C'est délicat. Une difficulté est qu'après plus de 1000 ans, il y a très peu de sources primaires à consulter. Si, sous la dynastie des Song, l'industrie de l'édition battait son plein, ce n'était pas le cas à l'époque des Tang. Il y avait l'impression sur bois ou la gravure, mais c'était si coûteux à faire et encombrant qu'elle n'était utilisée que pour les écritures bouddhiques. Et le plus souvent, des erreurs se sont glissées dans les poèmes, car comme nous l'avons vu, ils sont passés entre plusieurs mains. Ensuite, bien sûr, il y a le temps qui passe. On estime qu'il reste encore aujourd'hui 1300 poèmes de Du Fu et 900 de Li Bai. Mais dans quelle mesure ces œuvres sont-elles représentatives? Qu'en est-il des poèmes que les auteurs ont décrits mais jamais publiés? Et de ceux qui ont été perdus au fil du temps? Les poètes en ont probablement gardé certains en leur possession. Dans ce que l'on appelle les œuvres complètes de Du Fu, 90% des écrits ont été composés par l'auteur après l'âge de 40 ans. Tout ce qui précède a depuis longtemps été dispersé aux quatre vents. De nombreux poèmes de Li Bai ont été confiés à un admirateur appelé Wei Hao. Wei Hao qui aurait couru 900 000 pour les récupérer et en faire une collection. D'autres ont été rassemblés par son oncle. Beaucoup plus encore sont tombés entre les mains des descendants, dont certains les chérissaient et d'autres non. Donc nous sommes très chanceux d'avoir des exemples du travail de poètes anciens. Très peu de poètes de l'époque tenaient des journaux pour les générations futures afin d'expliquer comment ils écrivaient leurs œuvres, pourquoi ils utilisaient certains mots ou pourquoi ils rejetaient certains vers qui figuraient dans les premières versions. Mais il y en a qui l'ont fait en leur nom. Comme nous le savons, Chang'an, la capitale des Tang, était une grande ville passionnante qui attirait des universitaires et des étudiants du monde entier. L'un d'eux était un moine japonais plus tard connu sous le nom de Maître Kronghai. Il était venu dans le simple but de s'informer le plus possible sur la culture des Tang. puis de ramener ce savoir au Japon pour le copier. Après avoir vécu une vingtaine d'années en Chine, Maître Kronghai est revenu au Japon avec une mine de documents et le plus important pour nous, un livre intitulé « Wenzing Mi Fu Lun » qui est un ouvrage sur la façon de composer de la poésie des Tang. Il y révèle que les poètes, peut-être pas les grands noms, utilisaient lors des soirées toutes sortes d'outils pour créer de la poésie. Dictionnaire de rimes, cartes pour suggérer des mots et guide des bons tons. Tout comme aujourd'hui, les gens peuvent aller dans les bars et les clubs pour raconter des histoires, des blagues ou chanter. Les gens de l'époque se réunissaient pour lire et jouer de la poésie. Une sorte de soirée à micro ouvert pour les poètes des Tang. À bien des égards, il s'agissait presque d'un salon de discussion pour les poètes, où ils pouvaient se retrouver et échanger des idées. Pour eux, c'était un réseau de soutien mutuel. Sinon, il n'y avait pas d'autre mécanisme pour se rencontrer. Considérez ceci, sans téléphone ni réseaux sociaux, comment des gens comme Li Bai et Du Fu ont-ils réussi à se rencontrer? Les deux étaient fréquemment sur la route, alors comment ont-ils fait coïncider leurs agendas? Peut-être qu'ils ne l'ont pas fait, mais là encore, peut-être qu'ils se retrouvaient grâce à des événements organisés par des amis communs. Mais on n'a pas encore compris pour qui nos poètes des Tang écrivaient. Les liens familiaux sont essentiels. Wang Wei, par exemple, est né dans une grande famille influente. À l'époque, il n'y avait que 5 grandes familles à Chang'an, à savoir les Cui, les Lu, les Wang, les Li et les Zhang. Wang était apparenté à 2 d'entre elles. Ce que les grandes familles, la haute société des Tang, aimaient, la société en général l'aimait également. Les gens aimaient Wang Wei qui écrivait des poèmes mélodieux. On dit qu'il était un musicien de talent et un grand peintre. Donc il était amusant d'inviter cette personne polyvalente au rassemblement. Li Bai a eu moins de chance en ce qui concerne les relations humaines. Pourtant, il a quand même réussi à se créer une réputation et une base de fans, bien que principalement longtemps après sa mort. Il n'était pas la tasse de thé de tout le monde et certains l'ont même décrit comme brutal. Il a certainement agacé beaucoup de savants. Et pourtant, l'histoire le juge comme un poète redoutable, parmi les plus branchés et doués de l'époque. Certains disent qu'il avait 5 passions dans la vie, le prestige, les voyages, l'immortalité, se faire des amis et boire. Il était certainement très célèbre pour boire. Du Fu a écrit un poème intitulé « Les 8 immortels de la coupe de vin » dans lequel il parle d'un groupe d'érudits de la dynastie des Tang, dont Li Bai, qui était très friand d'alcool. Li Bai a rêvé de gloire toute sa vie, mais il est mort dans l'indifférence à l'âge de 60 ans. Alors qu'avons-nous appris sur les poètes de la dynastie des Tang, leur vie et leur méthode de travail? Ils n'étaient pas si nombreux, la plupart travaillaient seuls. Certains ont eu la chance d'avoir des amis haut placés ou des mécènes qui les finançaient et les soutenaient, les présentant aux bonnes personnes. Mais d'autres également étaient boudés par la noblesse et voyageaient partout à la recherche d'inspiration. Certains ont eu recours à des livres et à des aides-mémoires pour faciliter l'écriture lors d'occasions spéciales. D'autres, ceux qui ont résisté à l'épreuve du temps, ne sont guère moins que des génies. De temps en temps, ils se rencontraient ou organisaient des fêtes, se produisaient l'un pour l'autre et buvaient toute la nuit.
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2: Bonjour à tous, 大家好 ，Bienvenue pour un nouveau cours de chinois. Salut Thomas.
0: Salut Tai, 大家好。
2: La dernière fois, on a vu comment discuter en chinois au sujet du travail. On va tout d'abord faire une petite révision des phrases clés avant d'aller plus loin. Et cette fois, Thomas, c'est moi qui vais dire les phrases en français et toi, tu vas essayer de les traduire en chinois.
0: Eh bien, écoute, Tai, je vais essayer. Surtout, si ça ne va pas, n'hésite pas à me corriger. On est là pour ça.
2: T'inquiète pas. Alors, la première phrase, comment dit-on en chinois « À quelle heure tu commences ton travail ?»
0: Alors, si je me souviens bien, ça doit être Ni Mei Tian Ji Dian Shang Ban.
2: C'est pas mal. Tu parles presque comme un chinois, mais tu peux le faire encore mieux. Ni Mei Tian Ji Dian Shang Ban.
0: Ni Mei Tian Ji Dian Shang Ban. À quelle heure tu commences à travailler?
2: Et si tu veux demander à quelle heure tu termines ton travail, tu peux dire en chinois Ni Mei Tian Ji Dian. Xia ban.
0: Ni mei tian ji dian xia ban. Et quand on discute avec les gens, il arrive que l'on demande qu'est-ce que tu faisais comme travail, parce que bien sûr, on n'exerce pas toujours le même travail tout au long de sa vie. Alors Tai, comment tu dirais ça en chinois?
2: Alors, écoute bien. Ni yi qian zuo guo shenme gongzuo.
0: D'accord. Ni yi qian zuo guo shenme gongzuo. Qu'est-ce que tu faisais comme travail?
2: Bon, maintenant, on arrive à la dernière phrase. Tu travailles ici depuis quand?
0: Ouais, là, je vais avoir besoin d'aide parce que j'ai oublié.
2: Bon, fais attention à la prononciation de la phrase. Ni zai zhe li gongzuo duo chang shi jian la.
0: Et voilà, et est-ce qu'on peut écouter encore une fois tous ces dialogues? Ce serait plus facile en entier.
2: Aucun problème.
3: 对话一，你每天几点上班？
4: 早上九点。
3: 那你每天几点下班呢？
4: 晚上五点。
3: 对话二，你以前做过什么工作？
4: 我以前是记者，你呢？
3: 我以前是医生。对话三，
4: 你在这里工作多长时间了？
3: 两年了。
2: Voilà, c'était une petite révision de la dernière leçon. Maintenant, on va voir ce qu'on va apprendre aujourd'hui.
3: 你最近忙吗？你的爱好是什么？我喜欢看书。周末你一般干什么？
0: Bon allez, c'est parti. Aujourd'hui, on va discuter de ce qu'on aime faire, donc les loisirs. Et d'abord, je voudrais savoir comment dire est-ce que tu es occupé ces derniers jours en chinois, Tai?
2: 你最近忙吗？
0: 你最近忙吗？
2: Alors, on va décomposer la phrase. 最近 veut dire récemment.
0: 最近
2: 忙
0: Mang.
2: Qui veut dire être très occupé.
0: D'accord, ok.
2: Maintenant, on va répéter la phrase complète. Ni zui jin mang ma.
0: Ni zui jin mang ma.
2: Très bien. Ok, on va écouter le premier dialogue.
3: 对话一。
4: 你最近忙吗？
3: 我很忙。
4: 忙什么？
3: 工作。
2: Voilà, c'était le premier dialogue. On répète encore une fois la phrase. Ni zui jin mang ma.
0: Ni zui jin mang ma.Est-ce que tu es occupé ces derniers jours? Voilà, c'était tout pour le premier dialogue. Alors, on discute avec les autres et des fois, on voudrait savoir quelles sont leurs activités favorites, ce qu'ils font sur leur temps libre, bref, leurs hobbies. Alors, tu vas m'apprendre comment dire ça en chinois, Tai.
2: Oui, on peut dire ça en chinois. 你的爱好是什么？
0: 你的爱好是什么？
2: 你的 ça veut dire ta, ton ou tes.
0: Ni de.
2: Ai hao, qui veut dire intérêt, des choses qui t'intéressent. Ai hao.
0: Ai hao.
2: Shi, être.
0: Shi.
2: Shema.
0: Shema, qui veut dire quoi.
2: Shi shema, c'est quoi.
0: Shi shema, c'est quoi.
2: Donc ensemble, ni de ai hao, shi shema.
0: Ni de ai hao, shi shema. Et ça veut dire quelles sont tes activités favorites, donc. Bon, on écoute le dialogue, c'est plus vivant.
3: 对话二。你的爱好是什么？
4: 我喜欢看书。你呢？你有什么爱好？
3: 我喜欢旅游。
2: 你的爱好是什么？
0: 你的爱好是什么？ Quelles sont tes activités favorites? Bon allez, on s'écoute une deuxième fois le dialogue 2.
3: 对话二。你的爱好是什么？
4: 我喜欢看书。你呢？你有什么爱好？
3: 我喜欢旅游。
0: Comment je peux répondre à la question que nous avons vue tout à l'heure? Ni de ai hao shi shama. Et si je veux dire j'aime des livres, comment est-ce qu'il faut que je dise ça en chinois?
2: Voilà, j'aime des livres en chinois, ça se dit comme 我喜欢看书。
0: 我喜欢看书。
2: 我 qui veut dire moi, je.
0: 我
2: 喜欢 aimer préférer.
0: 喜欢
2: 看书 lire des livres.
0: 看书。
2: 我喜欢看书。
0: 我喜欢看书。J'aime lire des livres.
2: Très bien.
0: Pas de progrès possible.
3: 对话二，你的爱好是什么？
4: 我喜欢看书。你呢？你有什么爱好？
3: 我喜欢旅游。
0: Mais dans le dialogue, il y a une expression ni ne. Qu'est-ce que ça veut dire? Dis-moi en plus sur cette expression.
2: Tu as bien saisi. Bonne question. Ni ne veut dire et toi?
0: Ni ne. Donc ce n'est pas la peine de répéter la question après.
2: C'est ça. Mais si tu répètes la question, ce sera plus clair.
0: Ok. Et maintenant, tu peux m'enseigner comment dire qu'est-ce que tu fais pendant le week-end de manière générale.
2: 周末你一般干什么?
0: Ok, bon, bah, on va décomposer directement
2: oui,
0: la phrase.
2: La phrase est un peu longue. 周末 qui veut dire week-end.
0: 周末
2: ni, tu.
0: Ni.
2: 一般 en général.
0: 一般
2: 干, faire.
0: 干
2: 什么
0: 什么
2: quoi? 干什么 faire quoi?
0: 干什么
2: 周末你一般干什么
0: 周末你一般干什么 En général, qu'est-ce que tu fais durant le week-end?
2: Bon, on va écouter le dernier dialogue.
3: 对话三
4: 周末你一般干什么
3: 打网球
0: Allez, avant d'écouter les trois dialogues, on va faire une petite révision.
2: La première phrase...Est-ce que tu es occupé ces jours-ci? Pour dire cela en chinois, c'est 你最近忙吗?
0: 你最近忙吗?
2: La deuxième phrase, quelles sont tes activités favorites? Cela se dit en chinois comme 你的爱好是什么?
0: 你的爱好是什么?
2: Et pour répondre à la question, si tu aimes par exemple la lecture, tu peux dire 我喜欢看书。
0: 我喜欢看书。
2: Très bien, maintenant un petit test, Thomas. Comment demander en chinois à une personne ce qu'il fait le week-end en général?
0: Alors j'essaye. 周末你一般干什么?
2: Ok, on va écouter à la suite les trois dialogues.
3: 对话一。
4: 你最近忙吗？
3: 我很忙。
4: 忙什么？
3: 工作。对话二。你的爱好是什么？
4: 我喜欢看书。你呢？你有什么爱好？
3: 我喜欢旅游。对话三。
4: 周末你一般干什么？
3: 打网球。
0: Allez, les dialogues sont intéressants. Maintenant, c'est l'heure de notre ABC de la culture chinoise où on nous apprend à chaque fois et à chaque fin de cours un aspect de cette culture si spécifique. C'est parti avec Tai.
2: Il y a un proverbe chinois qui dit « La face pour un homme est comme l'écorce pour un arbre. 人要脸，树要皮。La plupart des Chinois attachent de l'importance au mianzi, qui veut dire littéralement le visage ou plus exactement la face d'une personne. Il s'agit de la dignité d'une personne. La Chine est très touchée par la culture confucianiste qui préconise un précepte stipulant l'harmonie est la plus importante dans les relations entre les gens. Donc garder la face devant les gens en toutes circonstances est devenu une mesure importante de maintenir l'harmonie des relations.Selon la doctrine confucianiste, les amis doivent vivre ensemble et progresser ensemble. Même si un ami commet une erreur, on ne doit pas en parler devant les autres. Garder la face devant les autres est une marque de respect et cela aide à maintenir une bonne relation entre les gens.
0: Ok, c'est sur ces derniers mots, sur la culture chinoise, donc pour ne pas perdre la face, qu'on arrive à la fin de notre cours d'aujourd'hui. Et comme d'habitude, on a une petite question pour vous. Comment dire en chinois, quelles sont tes activités favorites?
2: Au revoir, à la prochaine!
0: Sajian!

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La Chine a publié une norme nationale obligatoire relative aux exigences de sécurité applicables au système de conduite autonome, a annoncé mardi le ministère de l'Industrie et des Technologies de l'Information. Elle s'applique aux véhicules des catégories M et N équipés de systèmes de conduite autonome de niveau 3 et 4, mais ne couvre pas les systèmes de stationnement automatisé. La norme exige que les constructeurs automobiles améliorent les mécanismes d'assurance de la sécurité tout au long du cycle de vie du produit et effectuent des simulations, des essais sur le terrain et des essais routiers pendant le développement et la vérification des systèmes de conduite autonome. Pour les systèmes de niveau 3, les véhicules doivent être

0: capable de surveiller la disponibilité du conducteur à reprendre le contrôle. Cette norme devrait entrer en vigueur le 1er juillet 2027. La taille du secteur chinois de l'intelligence artificielle a dépassé 1 200 milliards de yuan, environ 176,7 milliards de dollars en 2025, en hausse de 40% sur un an, selon un institut de recherche relevant du ministère de l'Industrie et des Technologies de l'Information. L'Académie chinoise de recherche sur les technologies de l'information et des communications a indiqué qu'en juin 2026, la Chine comptait plus de 6 600 entreprises spécialisées dans l'IA, soit 15% du total mondial. Le segment des applications représentait 55% de l'ensemble de la chaîne industrielle de l'IA en 2025, soit une hausse de 22% par rapport à l'année précédente. Le segment des infrastructures de base représentait 38% et a connu une croissance de 59%, tandis que le segment des modèles et des cadres représentait 7% et a enregistré une croissance de 189%. Le géant technologique chinois Alibaba a dévoilé lundi son dernier grand modèle de langage, Qwen 3.8 Max, marquant une mise à niveau majeure de sa série Qwen avec des capacités avancées en codage, en travail concret et en recherche. Selon l'entreprise, le modèle compte 2400 milliards de paramètres et prend en charge une fenêtre de contexte allant jusqu'à 1 million de tokens. Qwen 3.8 Max démontre des compétences en codage autonome et en exécution sur le long terme, fonctionnant de manière indépendante sur de longues périodes sans intervention humaine, selon Alibaba. Une nouvelle unité nucléaire dotée de Hualongwan, un réacteur nucléaire de troisième génération conçu par la Chine, a été mise en service commercial lundi dans la province chinoise du Guangdong, selon la China General Nuclear Power Corporation. Situé dans le district de Huidong de la ville de Huizhou, le projet prévoit au total 6 unités Hualongwan. Les 2 unités de la première phase ont été approuvées en avril 2019 et la construction de l'unité numéro 2 a débuté en octobre 2020. Ces 2 unités devraient produire plus de 18 milliards de kWh par an, soit suffisamment pour alimenter en électricité près de 2 millions de personnes. Le système de navigation par satellite Beidou a achevé une mise à niveau en orbite pour fournir des services de meilleure qualité, selon le Bureau chinois de navigation par satellite. Tout en garantissant la stabilité de son fonctionnement, le système développera de nouvelles technologies de navigation afin de fournir des services de positionnement, de navigation et de synchronisation plus fiables aux utilisateurs du monde entier. Grâce à son signal de service de positionnement ponctuel précis, il peut atteindre une précision de positionnement horizontale inférieure à 0,3 m et une précision verticale inférieure à 0,6 m. Une fusée bordeuse Smart Dragon 3 a décollé mercredi des eaux au large de la province chinoise du Shandong, envoyant les satellites Hyperspectro 01 et 02 du système oriental Smart Eye sur les orbites prévues. La fusée a décollé à 10h38 heure de Beijing depuis les eaux au large de la ville de Haiyang. La mission de lancement en mer a été menée par le centre de lancement de satellites de Taiyuan. 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
3: Bienvenue à Cogito. Robots, grands modèles d'intelligence artificielle et médicaments innovants. Ces 3 nouvelles vedettes du Made in China s'imposent désormais sur les marchés internationaux et deviennent le nouvel atout du commerce extérieur chinois. L'évolution des produits chinois les plus demandés à l'international reflète la montée en gamme de l'appareil

industrielle du pays. Au début de la réforme et de l'ouverture, les trois produits phares du Made in China, vêtements, meubles et appareils électroménagers, avaient conquis le marché mondial grâce à l'abondance de la main-d'œuvre et à des coûts de production compétitifs. Ces dernières années, la Chine a su saisir les opportunités offertes par la transition écologique pour accélérer le développement de ses capacités de production verte. Un nouveau trio, véhicules électriques, batteries au lithium et équipements photovoltaïques, est ainsi devenu le moteur des exportations de la deuxième économie mondiale. Aujourd'hui, les pays embrassent pleinement la révolution de l'intelligence artificielle et des sciences de la vie, en misant résolument sur les industries d'avenir et les technologies de pointe, il favorise l'essor rapide d'un nouveau trio, la robotique, l'intelligence artificielle et les médicaments innovants. Le Made in China évolue désormais vers une fabrication intelligente chinoise. Comment ces trois nouvelles vedettes des exportations chinoises ont-elles conquis le monde? Les chiffres parlent d'eux-mêmes. Au premier semestre de cette année, les exportations chinoises des robots industriels ont progressé de 18,6% et atteint 141 pays et régions. Les exportations des robots chirurgicaux, quant à elles, ont été multipliées par 3,3 par rapport à la même période de l'année précédente. Selon OpenRouter, plateforme mondiale d'agrégation des modèles d'IA, le volume hebdomadaire d'appels aux grands modèles chinois a atteint 36 110 milliards de tokens au cours de la troisième semaine de juillet, conservant ainsi la première place mondiale pour la 12e semaine consécutive. Dans le domaine pharmaceutique, les 11 médicaments innovants reposant sur de nouvelles cibles thérapeutiques ou de nouveaux mécanismes d'action approuvés par les autorités chinoises au premier semestre ont tous été développés par des laboratoires chinois. Parallèlement, les montants des transactions internationales des licences portant sur des médicaments innovants chinois a atteint près de 110 milliards de dollars, soit 80% du total enregistré sur l'ensemble de l'année précédente. Parmi les 10 premières entreprises mondiales en matière de transactions pharmaceutiques, 8 sont chinoises. L'essor fulgurant de ces nouveaux trios illustre la transformation de la Chine qui passe progressivement du statut d'usine du monde à celui de véritable pôle mondial d'innovation. Cette montée en puissance résulte à la fois de la capacité du pays à saisir les opportunités offertes par la nouvelle révolution technologique et industrielle et de sa volonté de renforcer son autonomie dans la recherche scientifique et l'innovation de haut niveau. Au cours des 5 dernières années, les investissements en recherche et développement de l'ensemble de la société ont progressé en moyenne de 10% par an, maintenant la Chine au deuxième rang mondial en volume de dépenses de R&D. Selon plusieurs analystes, la montée en gamme continue du Made in China repose sur un système industriel complet en constante évolution, des investissements soutenus dans l'innovation et l'immense potentiel de son marché intérieur. Ces trois nouveaux secteurs stratégiques insufflent un nouvel élan à la croissance économique chinoise, tout en créant de nouvelles opportunités pour le développement des autres pays. Dans le même domaine de la robotique, un rapport de Morgan Stanley souligne que, sans la participation des entreprises chinoises, les coûts de développement de la chaîne d'approvisionnement du robot humanoïde Optimus de deuxième génération de Tesla seraient multipliés à plusieurs reprises. Dans le domaine de l'intelligence artificielle, la Chine mise sur un écosystème open source permettant aux PME du monde entier ainsi qu'aux pays en développement d'accéder à des modèles de pointe et à une puissance de calcul performante à un coût particulièrement faible. Dans le secteur médical, la Chine a considérablement réduit les délais de recherche et développement ainsi que les coûts de production grâce à l'innovation indépendante et à la numérisation de la production. Appuyée par un système industriel performant, une chaîne de valeur complète et d'importantes économies d'échelle,
Les médicaments innovants chinois sont souvent commercialisés à des prix nettement inférieurs à ceux de leurs équivalents européens ou américains. Une fois intégrés au système de santé français, certains traitements contre les cancers permettent ainsi à chaque patient d'économiser plusieurs dizaines de milliers d'euros par an. Au-delà de leurs performances économiques, ces trois nouvelles vedettes du Made in China contribuent à démocratiser l'accès aux technologies de pointe. En Asie du Sud-Est, les solutions d'IA chinoises accompagnent la transformation numérique des PME et contribuent à réduire la fracture numérique. En Thaïlande, des robots médicaux chinois assurent le transport continu des médicaments et d'échantillons, atténuant ainsi les pénuries du personnel hospitalier. En Amérique du Sud, des systèmes intelligents de répartition de courses développés par des entreprises chinoises à partir des technologies de télémétrie ont favorisé l'émergence de nouveaux modèles de mobilité tels que les taxis-moto et les services de livraison à la demande. Autant d'innovations qui soutiennent concrètement le développement économique et l'amélioration des conditions de vie dans les pays du Sud. Plus important encore, alors que certains pays occidentaux multiplient les barrières commerciales et technologiques, la Chine continue de miser sur l'innovation dans un esprit d'ouverture, offrant ainsi de nouvelles perspectives de coopération à l'échelle mondiale. À ce jour, le nombre cumulé de téléchargements de grands modèles open source chinois a dépassé les 10 milliards dans le monde. Selon le Financial Times, des plateformes internationales telles que Pinterest et Airbnb utilisent depuis plusieurs années ces modèles open source pour optimiser leurs produits et améliorer leurs services. Dans le domaine des médicaments innovants, les laboratoires chinois ne se contentent pas de renforcer leurs propres capacités de recherche. Ils stimulent également l'innovation mondiale grâce à des accords de licences internationales, des programmes de recherche conjoints et la création de co-entreprises. Plus qu'un simple nouveau moteur de la croissance chinoise, ce nouveau trio est en train de devenir une locomotive du développement mondial et de la prospérité partagée. Une nouvelle démonstration que le développement de la Chine n'apporte pas de choc au monde, mais de nouvelles opportunités.

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11: Bonjour à toutes et à tous, bienvenue dans Fréquence Afrique sur CGTN Radio. Dans la première partie de l'émission, nous allons écouter les opinions de certains experts africains sur la coopération sino-africaine. On commence par Gilbert Niyongabo, professeur en sciences économiques à l'Université du Burundi.
12: Je dois dire qu'au cours des, je dirais, les 20 dernières années, la Chine a développé un partenariat important avec le continent africain. Et si je ne le dirais pas, en particulier au Burundi, mais on constate que les domaines d'intervention sont quasiment les mêmes. Alors le premier constat, c'est que les Chinois, on va dire en général, ils sont intervenus dans le monde actuel au niveau des, je dirais, des progrès technologiques. Tous les outils que nous avons ici sont presque fabriqués en Chine, l'ordinateur, le téléphone. Mais je dirais que plus en Afrique, nous avons des relations privilégiées en ce qui concerne les infrastructures. Alors les infrastructures, je peux donner des exemples, que ce soit aussi au Burundi ou bien ailleurs. On va constater que dans le domaine de fabrication des routes, réhabilitation des routes, des infrastructures routières, on va dire les sociétés chinoises en général, sont quasiment présentes en Afrique, commencer même l'Afrique du Nord, l'Afrique de l'Ouest, l'Afrique de l'Est et même au Sud. Alors on peut constater par exemple aussi au Burundi, je peux donner l'exemple de la route nationale numéro 16, le tronçon qui va de Bururi, au côté Bururi, ça c'est une route récente qui a été, qui est une route bitumée avec une société chinoise. On peut constater que la fabrication également des ponts, le pont qui va relier par exemple Chibitoke avec le Congo, c'est la même société chinoise. Je dirais que même si ça, je dirais, c'est par rapport à la coopération peut-être classique, traditionnelle avec les Occidentaux, les Chinois sont un peu différents. Ils sont différents parce que je ne dirais pas qu'ils ne sont pas exigeants, mais ils ne sont pas trop regardants sur le côté politique. Donc ce qui fait que c'est une coopération qui va aller dans le sens de l'efficacité et avec peut-être ce qu'on peut appeler des relations de gagnant-gagnant parce que les Chinois sont réputés travailleurs, efficaces, efficients et puis aussi on va dire que ils ne sont pas trop exigeants en termes de ce qu'on peut appeler conditionnalité.
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11: Ensuite, c'est Ali Diouf, membre du forum Chine-Afrique des Think Tank.
13: Comme je l'ai dit, lorsque je pense aux relations entre l'Afrique et la Chine, je pense à un pays qui est l'Éthiopie, qui est véritablement une success story en termes de coopération entre les deux parties. Voilà un pays qui, il y a une trentaine d'années, n'était pas dans une situation du tout enviable, mais grâce à l'investissement, grâce aux investissements chinois, que ce soit les parcs, surtout les parcs économiques, les parcs industriels, la Chine, l'Éthiopie plutôt, a fait un bond en avant, un très grand bond en avant. Parce que tous ces parcs éparpillés sur les quatre points du pays ont permis la création d'emplois, la création de richesses et par conséquent de la valeur ajoutée. Ça, c'est un point positif qu'il faudrait, de mon point de vue, dupliquer. Au-delà de tout ça, je pense qu'il y a des domaines dans lesquels la Chine doit mettre un peu l'accent. c'est l'agriculture, c'est l'éducation, c'est l'industrialisation. L'Afrique est un pays, un continent en développement qui compte le plus de pays en développement et la Chine est le plus grand pays en développement. Je pense que, appartenant tous les deux au Sud, ils peuvent davantage renforcer leur coopération pour une coopération, disons, pour un partenariat gagnant-gagnant, bien évidemment. Et après avoir expérimenté un modèle politique et après avoir réussi économiquement, la Chine a tenté de revivifier ce qu'il appelle les nouvelles routes de la soie. De quoi s'agit-il? Il s'agit de créer des infrastructures, des ports, des aéroports, des autoroutes, des chemins de fer entre la Chine et l'Europe, entre la Chine et l'Afrique. Donc toutes ces infrastructures, de mon point de vue, créent de la valeur ajoutée en ce sens que tout autour se développent des activités et ça rapporte beaucoup au pays. Parce qu'au Sénégal, sans doute vous le savez, grâce à cette initiative-là, on a pu construire beaucoup d'autoroutes. Le terme est actuel. La Chine et l'Afrique ensemble vers la modernisation. Vous savez, depuis l'année 2000 précisément, la Chine investit en masse au niveau des infrastructures, les ports, les aéroports, les autoroutes, les chemins de fer. Ces infrastructures-là permettent aux Africains d'évacuer, disons, leur production de l'intérieur du pays vers les côtes. Et en même temps, ça crée de la richesse parce que tout autour de ces infrastructures, il se développe toute une vie. Au-delà des infrastructures, on peut en dire autant pour ce qui est de l'éducation, autant pour ce qui est de la santé, de l'agriculture et des sports. Donc, globalement, les infrastructures qui se construisent dans tous les domaines, les investissements qui se font, profitent à la fois à l'Afrique et à la Chine. Concernant l'exposition, je trouve que c'est une très bonne chose parce que tout simplement, ça va permettre aux deux parties de faire peut-être un bilan, d'évaluer ce qui a été fait jusqu'ici, de montrer en grandeur nature tout ce qui a

0: contribué à établir des infrastructures de base dans nos pays, que ce soit les routes, les fonds, les aéroports et les ports. Tout cela, c'est cela qui contribue à la création de la richesse, à augmenter la croissance économique d'une manière durable et inclusive. Pour que nous renforçons cela. Et cela est la condition sine qua non du développement durable. Pour d'abord des infrastructures de base, et ensuite il faut transformer l'économie pour aller des secteurs de moins de valeur ajoutée vers le secteur de plus grande valeur ajoutée, et donc de l'agriculture vers les services. Donc je pense qu'il faut aller de l'agriculture d'abord, comme je l'ai dit, vers l'agro-industrie, la transformation des produits agricoles, et ensuite aller vers les territoires à haute valeur ajoutée. Nous traversons la quatrième révolution numérique, et nous avons, je peux dire, nous avons une population très jeune et qui est portée sur les nouvelles technologies. Mais il peut encore croire que les Africains aient accès à l'énergie et à l'Internet. Parce que la révolution numérique, elle ne peut pas se perdre dans l'accès à l'électricité. Il y a encore 40% des Africains qui n'ont pas accès à l'énergie. Donc vous voyez qu'il y a la marge. Une fois que l'électricité sera disponible, fiable, à un coût raisonnable, en plus que des débits d'Internet soient disponibles dans l'ensemble des pays, mais que ce soit aussi abordable. Mais c'est cela, c'est les révolutions, la révolution numérique, l'industrialisation, mais surtout le capital immatériel, le renforcement des compétences, la recherche, l'innovation, la technologie, la recherche. Cela, la Chine a fait un bond miraculeux. Je pense que les Africains devraient profiter de cela. En tout cas, à travers un partenariat gagnant-gagnant, et vous voyez quand même, encore là, c'est une question de vision stratégique et de leadership. C'est à nous de définir nos besoins, c'est à nous d'évaluer nos besoins, de les définir et de les prioriser, et ensuite aborder nos partenaires pour conclure des partenariats gagnants. Vous savez, aujourd'hui, de plus en plus, les pays sont interconnectés et interdépendants. C'est le commerce mondial qui est à la base de la croissance mondiale. La Chine est la deuxième puissance économique mondiale, mais c'est grâce à son commerce extérieur, et c'est surtout que, évidemment, elle arrive à concourir dans le reste du monde. La Chine connaît les besoins de la Chine, mais les Africains lui connaissent leurs propres besoins, de les établir et de se projeter dans l'avenir.
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2: Et enfin, pour clore ce chapitre, Hervé Landry Kinkani, directeur des études et planification à la NAPEX en République démocratique du Congo, et Abdi Zenebe Meskela, diplomate éthiopien, ont tous souligné que le monde doit s'unir. On les écoute tout de suite.
3: Ce qu'il faut d'abord retenir, c'est que la Chine et l'Afrique entretiennent des rapports, des relations depuis très longtemps. Ce sont des relations privilégiées, basées sur les respects mutuels et une forte considération des parts et d'autres. Et ces relations, aujourd'hui, sont portées par une vision commune de développement économique et de prospérité entre nos différents peuples, que ce soit les peuples africains et les peuples chinois. Alors, les thèmes de cette quatrième édition, qui parle des ensembles vers la modernisation, vient cimenter, en fait, ces relations séculaires qui privilégient beaucoup plus la prospérité commune et un développement économique soutenu entre la Chine et l'Afrique. L'importance de cette exposition est capitale et primordiale parce que ça représente une vitrine pour les opérateurs économiques, que ce soit africains ou chinois, pour se retrouver autour d'une table pour un rendez-vous du donner et du recevoir. C'est une vitrine économique et commerciale. Juste une anecdote, c'est que l'exposition va se tenir dans la ville de Changsha, dans la province de Hunan, et les échanges commerciaux entre la province de Hunan et l'Afrique représentent aujourd'hui plus de 6,5 millions.

0: milliards de dollars, ce qui représente énormément beaucoup d'opportunités, que ce soit pour les opérateurs économiques chinois et les opérateurs économiques africains en général. Et ça augure en fait des possibilités de collaboration, des possibilités d'investissement et aussi des possibilités d'exportation et d'importation, que ce soit des produits chinois vers le continent africain ou des produits africains vers les marchés chinois. Donc c'est une vitrine très importante qui offre des opportunités à tous les participants de pouvoir écouler leurs services et leurs produits sur les marchés chinois et éventuellement vers les marchés africains. À ce jour, je pense que nous en sommes nous-mêmes témoins que la coopération entre la Chine et l'Afrique est bénéfique pour les populations. Plusieurs domaines, on peut citer par exemple les domaines des infrastructures. Donc, comme on peut observer, la Chine a beaucoup aidé l'Afrique en termes de connectivité des territoires avec la construction de routes, des ponts, des chemins de fer et des ports. Ce sont des investissements colossaux que la Chine a mis à disposition de l'Afrique pour permettre un accès facile au marché pour le producteur et les investisseurs africains. Il y a aussi les domaines de commerce et investissement. Depuis plusieurs années, la Chine est devenue le partenaire principal sur le plan commercial et économique de l'Afrique, que ce soit en termes des exportations ou en termes des importations.
1: This are very important, you know, connection between Ethiopia and China.
2: Les liens entre l'Éthiopie et la Chine sont très importants. Nous résistons tous deux à l'occupation extérieure. Nous avons réussi à éradiquer le contrôle exercé par des acteurs extérieurs. La lutte contre l'assujettissement, la lutte contre la discrimination et l'occupation est une chose à laquelle nous avons tous résisté. Cela nous montre que les peuples chinois et éthiopiens font preuve d'une plus grande résilience. Pour nous, non seulement nous avons pu résister à une occupation et gagner sur le plan politique, mais nous devons également travailler très dur pour garantir notre souveraineté économique. C'est ce que nous avons appris de la Chine. Ainsi, les progrès réalisés en Chine en l'espace de quelques décennies constituent une avancée historique dans le domaine des sciences humaines à notre époque, depuis le mémorial, une grande réussite. Cela nous inspirera. Nous sommes capables de vaincre l'occupation et de résister à toute intervention étrangère dans notre pays. Mais nous devons également veiller à améliorer notre développement économique. Et je crois que nous sommes en train de construire un lien très fort avec la Chine, en prenant des leçons et d'autres choses sur l'Éthiopie qui est sur la bonne trajectoire. Depuis 7 ans, nous nous sommes engagés dans une réforme majeure qui inclut une réforme économique pour amener l'Éthiopie à la souveraineté économique comme la Chine l'a fait aujourd'hui. Nous sommes très heureux et ouverts à travailler avec toutes les parties qui nous respectent. La politique étrangère chinoise, qui s'articule autour du respect mutuel et de l'avenir commun et partagé, est un élément très important. Dans notre cas également, notre politique étrangère est axée sur le rapprochement, la synergie et la priorité donnée à la communication et à la coopération. C'est le fondement de la construction d'un monde multilatéral. Et le multilatéralisme est un élément très important. Je suis fermement convaincu que notre responsabilité ne se limite pas à notre nation, mais qu'elle s'étend au monde entier. Le monde doit donc s'unir, s'ouvrir. Et je pense que c'est la leçon que la relation forte entre la Chine et l'Éthiopie peut apporter au monde dans son ensemble.
3: Vous êtes branché sur Fréquence Afrique. On fait maintenant une pause en musique et on se retrouve juste après.

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1: Vous êtes toujours à l'écoute de Fréquence Afrique. Depuis 2021, le premier hôpital affilié de l'Université médicale de Wenzhou collabore avec la République centrafricaine pour la réparation des plaies. Grâce à des missions médicales et des formations, un service dédié a été créé à l'hôpital de l'amitié de Bangui, soignant plus de 600 patients. Aujourd'hui, dans la deuxième partie de notre émission, on va suivre un reportage qui présente une collaboration sino-africaine exemplaire en médecine moderne, alliant technologie et compassion.
2: La réparation des plaies, essentielle à la reconstruction tissulaire, exige une intervention rapide. Grâce à des technologies de pointe comme les facteurs de croissance et la chirurgie microscopique, la Chine a développé un système de soins complet. Répondant aux besoins sanitaires transcontinentaux, le premier hôpital affilié de l'Université médicale de Wenzhou a mis son expertise médicale au service des Centrafricains.
3: Le patient souffre de diabète, ce qui entraîne une infection. On peut sentir la chaleur au niveau de la plaie, n'est-ce pas? Je m'appelle Ji Ling, chef du groupe d'experts du projet Action Fusheng pour la réparation des plaies en République centrafricaine. En septembre 2024, après le sommet de Beijing du Forum sur la coopération sino-africaine, nous nous sommes rendus immédiatement en République centrafricaine pour une mission humanitaire. Y effectuant des consultations gratuites et des enquêtes sur le terrain, nous avons également emmené deux médecins locaux à l'Université médicale de Wenzhou pour qu'ils y poursuivent des études en chirurgie.
4: Je suis arrivé ici depuis le 20 octobre pour des études en neurologie chirurgicale. Dans notre pays, on travaillait à l'hôpital Amitié. L'hôpital a été construit par le gouvernement chinois depuis 1984. Il y a la mission médicale chinoise qui travaille dans l'hôpital Amitié.
3: En septembre dernier, nous avons également créé le premier service de réparation des plaies en République centrafricaine à l'hôpital de l'amitié sino-centrafricaine. À ce jour, ce service a traité plus de 600 patients souffrant de plaies.
4: En mois d'octobre, quand l'équipe de Dr Dilling sont allés en Centrafrique, il y avait un engouement. Quand ils sont arrivés, vous avez vu, en moins de deux semaines, on a soigné beaucoup de malades. Il y a tellement qu'il y a de confiance, tellement qu'il y a de bonne collaboration. Quelqu'un qui a une plaie au niveau du pied, cette plaie elle est prenante depuis 3 ans, 4 ans. L'équipe médicale chinoise arrive, ils font le traitement gratuitement. La manière de faire des Chinois qui sont avec nous là-bas, ça nous a attiré beaucoup et ça nous a poussé à venir étudier.
2: L'action pour la réparation des plaies en République centrafricaine est originaire de l'initiative philanthropique de l'Université médicale de Wenzhou, en charge de Li Xiaokun, académicien et président de l'université. Fondée en 2020, elle a aidé un grand nombre de patients de Wenzhou à l'échelle nationale. En 2021, avec le soutien de l'initiative La Ceinture et la Route et de la Commission nationale de la santé, elle s'est étendue à la République centrafricaine.
5: Depuis une vingtaine d'années, les équipes médicales chinoises provenant des hôpitaux les plus distingués de la Chine collaborent au développement sanitaire et à la promotion de l'accès aux soins curatifs et préventifs aux populations vulnérables dans les domaines multiples et variés, incluant la collaboration dans le cadre de la réparation des traumatismes et la médecine régénératrice, vu l'impact positif sur la réduction de la mortalité des patients souffrant des défauts cutanés et d'infections causées par un traumatisme tel que la guerre, le sida, etc.
6: Je pense que ce processus reflète la compassion et le soutien de la Chine envers l'Afrique. En tant qu'éducateurs et soignants, nous sommes honorés d'incarner cet engagement international et de contribuer à la communauté d'avenir partagé Chine-Afrique. Surtout, cette initiative offre aux étudiants chinois et africains une vision plus large et une ouverture d'esprit accrue. Nous y voyons une expérience précieuse et d'une grande importance.
3: Avant septembre dernier, nous avions déjà accueilli un total de 10 étudiants de la République centrafricaine. À l'avenir, nous allons continuer d'attirer davantage d'étudiants étrangers en Chine pour qu'ils étudient la médecine et découvrent la culture chinoise différente de la leur.
4: Ici en Chine, il y a la technologie qui est là. Un résultat d'un examen peut sortir dans 2 heures, 3 heures de temps et rapidement on traite le malade. Vous avez le laboratoire à côté, vous avez les médicaments à côté, tout est là et quand vous commencez à faire un travail, vous êtes à l'aise et ça va vite. Je suis optimiste, je suis confiant qu'un jour, la République centrafricaine va atteindre un niveau. Avec ce qu'on vit maintenant, mes frères viennent étudier en Chine pour voir ce qui se passe et aller aider la population. Nous devons améliorer le système de santé, nous devons améliorer le système de communication, nous devons améliorer le système de sécurité, nous devons améliorer le système alimentaire. Il y a beaucoup de choses à améliorer dans notre pays. Donc nous, on est là pour voir, pour étudier, pour rentrer au pays et puis aider pour que la Centrafrique atteigne un niveau. Et un jour, on parle de notre pays comme un pays développé.
1: Restez branchés sur CGTN Radio. Retrouvons-nous après cette belle mélodie pour la rubrique Apprenons les Chinois.

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0: Bonjour à tous, bienvenue dans notre cours de chinois au quotidien, c'est Xiaotai.
1: Salut Xiaotai, moi c'est toujours Thomas, votre apprenti étudiant en chinois. Et je crois que la dernière fois nous avons parlé d'achat par téléphone, Tai. Donc le plus important ça va être de réviser les phrases du cours précédent. Alors la première phrase c'était « Je veux commander une pizza ». Comment tu dis ça en chinois ?
0: 我要订个比萨饼.
1: Comment puis-je payer ? Alors, comment on dit ça en chinois, Tai ?
0: 怎么付钱呢?
1: Une nouvelle phrase, vous pouvez payer à la livraison.
0: 您可以货到付款.
1: Encore une phrase et une dernière, donnez-moi une heure.
0: 您说个时间.
1: Allez, on se réécoute les dialogues en entier de la dernière fois.
2: 喂,你好,我要订一个比萨饼.
3: 大的还是小的?
2: 大的,怎么付钱呢?
3: 可以货到付款。请送到北京大学西门吧。好的。您几点能送到?
2: 你说一个时间。大概12点吧。
1: Bon allez, la révision s'arrête là, c'est le moment de passer aux nouvelles phrases du jour où je crois qu'on va parler de vêtements. Alors comme d'habitude, Xiaotai va vous donner les phrases en chinois, je vais les traduire en français et puis on va commencer les exercices.
0: 我想买一件旗袍.
1: Je veux acheter une qipao.
0: 这是什么料子的?
1: C'est en quel tissu?
0: 蓝色的好还是黄色的好?
1: Quelle est la mieux, la bleue ou la jaune?
0: 能试试吗?
1: Je peux l'essayer?
0: 能打折吗?
1: Pouvez-vous me faire une réduction? Allez, quand je rentre en France, je voudrais ramener à ma mère un truc bien pékinois, une qipao. Eh bien, c'est une robe fendue des deux côtés. C'est une robe traditionnelle chinoise d'origine manchoue qui permet aux femmes de montrer pleinement sa féminité.
0: Quand tu te trouves dans le magasin, tu peux dire au vendeur « 我想买一件旗袍. » « 我 » Je n'ai pas la peine de répéter.
1: Ok, wow.
0: « 想 » Vouloir.
1: « 想 »
0: Mai, acheter.
1: Mai.
0: 一件旗袍, c'est une robe fendue des deux côtés, une robe chinoise.
1: Voilà, 旗袍, qui se traduit en français par robe fendue des deux côtés. Mais maintenant, on a tendance à utiliser directement sa prononciation en chinois, c'est-à-dire qu'on n'utilise plus robe fendue des deux côtés, on dit directement 旗袍. La phrase en entier, Tai.
0: 我想买一件旗袍. Ok, maintenant, on va écouter le premier dialogue.
2: 你要买什么衣服?
3: 我想买一件旗袍.
1: Et je veux demander en quel tissu est cette robe. Alors comment dit-on ça en chinois, Tai?
0: Tu peux dire 这是什么料子的? 这, ce.
1: 这.
0: 是 veut dire être.
1: 是.
0: 什么 veut dire quel.
1: 什么.
0: 料子, tissu.
1: 料子.
0: 这是什么料子的?
1: Qui veut dire quel est ce tissu? Bon, on s'écoute le dialogue.
3: 这是什么料子的?
2: 真丝的.
1: Voilà, on vient d'écouter le dialogue et il me semble que le vendeur répond « C'est de la soie ». Alors, comment on dit le mot « soie » en chinois, Tai ?
0: Jensi.
1: Jensi. Une nouvelle phrase, mais de quelle couleur faut-il l'acheter, le bleu ou la jaune ?
0: Bon, là, tu peux demander l'avis de tes amis chinois, sinon tu peux aussi décrire au vendeur ta mère, c'est-à-dire sa couleur de peau, son style, ses préférences quant aux couleurs. Tu peux ainsi demander « 蓝色的好 还是 黄色的好 ?»« 蓝色的 » le bleu.
1: « 蓝色的 » »«
0: 还是 » veut dire « où ?»«
1: 还是 » »«
0: 黄色的 » le jaune.
1: « 黄色的 »
0: Hao veut dire mieux, meilleur.
1: Hao.
0: Donc la phrase au complet, 蓝色的好 还是 黄色的好. Ok, on va écouter le troisième dialogue.
3: 蓝色的好 还是 黄色的好.
2: 蓝色的更适合您.
1: Voilà, il me semble que dans ce dialogue, le vendeur répond au potentiel acheteur, le bleu vous va mieux. Comment dit-on ça en chinois, Tai ?
0: 蓝色的更适合您.
1: Voilà, et on aura compris que 蓝色的 ça veut dire ?
0: Le bleu.
1: Ok, on est d'accord. Bon, je crois que tu vas m'apprendre une autre phrase. C'est quand même important d'essayer les vêtements. Alors, comment dit-on ça en chinois ? Je peux l'essayer.
0: 我能试试吗?
1: 我能试试吗?
0: 我能试试吗? 我, bien sûr, c'est je.
1: 我.
0: 能, pouvoir.
1: 能.
0: 试试, essayer.
1: 试试.
0: 我能试试吗?
1: Bon, on s'écoute tout de suite le dialogue 4.
3: 能试试吗?
2: 您穿什么号的？
3: 中号的。
1: Allez, dans les phrases que nous venons d'entendre, on a bien sûr entendu « je peux l'essayer ». Et il y avait deux autres phrases. Alors la deuxième phrase, c'était « quelle est votre taille ?» Comment dire ça en chinois ?
0: « 您穿什么号的?»
1: Voilà, et la réponse de la femme, c'était « je suis de taille moyenne ». Alors comment dit-on « moyenne taille ?» ?»«
0: 中号的。»
1: Ok, bon, ça y est, le tissu choisi, la robe également. Bref, tout va bien. Mais j'aimerais bien sûr qu'on me fasse une petite réduction. Comment demander ça en chinois, Tai?
0: Bon, alors soit je te propose d'écouter d'abord le dialogue 5 dans lequel tu vas trouver les réponses.
3: 多少钱?
2: 980 yuan.
3: 太贵了,能打折吗?
2: 可以打九折。
0: Alors Thomas, mon étudiant, as-tu saisi quelque chose de ce dialogue?
1: Je pense, ouais, mais alors le mieux, c'est que tu répètes les phrases une fois en chinois et que je les répète, moi, en français.
0: D'accord. 多少钱?
1: Ça fait combien?
0: 980 yuan.
1: 980.
0: 太贵了.
1: C'est très cher.
0: 能打折吗?
1: Est-ce que vous pouvez me faire une réduction?
0: 可以打九折.
1: 10% de réduction.
0: Ok, maintenant je propose qu'on révise un peu les phrases clés d'aujourd'hui avant de repasser les dialogues au complet.
1: Voilà, alors on va s'écouter les phrases. Je veux acheter une qipao.
0: 我想买一件旗袍。
1: C'est en quel tissu?
0: 这是什么料子的?
1: Lequel est le mieux? La bleue ou la jaune?
0: 蓝色的好还是黄色的好?
1: Est-ce que je peux l'essayer?
0: 能试试吗?
1: Est-ce que vous pouvez me faire une petite réduction?
0: 能打折吗?
1: Ok, allez, on se réécoute les dialogues en complet, donc avant de passer à notre rubrique ABC de la culture chinoise.
2: 您要买什么衣服?
3: 我想买一件旗袍。这是什么料子的?
2: 真丝的。
3: 蓝色的好还是黄色的好?
2: 蓝色的更适合您。
3: 能试试吗?
2: 您穿什么号的?
3: 中号的。多少钱？
2: 980元。
3: 太贵了，能打折吗？
2: 可以打九折。
0: C'est tout ce qu'on a appris aujourd'hui. Passons maintenant à la rubrique ABC de la culture chinoise.
1: Voilà, aujourd'hui il sera question de couleurs. On sait que le rouge est une couleur très appréciée par les Chinois parce qu'il incarne le bonheur, la joie. Lors des fêtes, on accroche partout des lanternes rouges en fait aux maisons, au plafond. Il y en a partout dans la rue. Lors des mariages, des cérémonies heureuses, la fiancée porte également un vêtement rouge, des chaussures rouges, et le palanquin pour la transporter est aussi généralement de couleur écarlate. Le rouge est en même temps un signe de réussite, et si quelqu'un se trouve dans une situation favorable, on dit taille...
0: Zao hong.
1: Voilà, et si on le traduit mot à mot, ça veut dire marcher vers le rouge.
0: Et la personne qui a la faveur du chef est nommée hong ren.
1: Voilà, ça veut dire la personne rouge.
0: Le fait de distribuer le profit est appelé fen hong.
1: Voilà, distribuer le rouge.
0: Le rouge incarne aussi la beauté. On qualifie le visage d'une belle femme hong yan.
1: Par contre, en Occident, le rouge porte une signification toute différente et relative.

0: effectivement péjorative. On le lit souvent au feu, à l'enfer, au sang, toute une symbolique qui nous vient des temps moyenâgeux. Il symbolise également la cruauté, où bien sûr le rouge, c'est la couleur du sang.
1: Voilà une preuve de plus de la différence culturelle.
0: Tout à fait.
1: La question du jour, pouvez-vous me faire une réduction? Comment on dit cela en chinois?
0: Voilà, si vous avez la réponse et surtout si vous avez bien écouté, vous pouvez nous envoyer. Salut Thaï et à la prochaine.
1: Salut Thomas, à la prochaine fois.
2: 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Merci pour votre fidélité. À très bientôt pour une nouvelle édition sur CGTN Radio.

0: La Chine a publié une norme nationale obligatoire relative aux exigences de sécurité applicables au système de conduite autonome, a annoncé mardi le ministère de l'Industrie et des Technologies de l'Information. Elle s'applique aux véhicules des catégories M et N équipés de systèmes de conduite autonome de niveau 3 et 4, mais ne couvre pas les systèmes de stationnement automatisés. La norme exige que les constructeurs automobiles améliorent les mécanismes d'assurance de la sécurité tout au long du cycle de vie du produit et effectuent des simulations, des essais sur le terrain et des essais routiers pendant le développement et la vérification des systèmes de conduite autonome. Pour les systèmes de niveau 3, les véhicules doivent être capables de surveiller la disponibilité du conducteur à reprendre le contrôle. Cette norme devrait entrer en vigueur le 1er juillet 2027. La taille du secteur chinois de l'intelligence artificielle a dépassé 1 200 milliards de yuans, environ 176,7 milliards de dollars en 2025, en hausse de 40% sur un an, selon un institut de recherche relevant du ministère de l'Industrie et des Technologies de l'Information. L'Académie chinoise de recherche sur les technologies de l'information et des communications a indiqué qu'en juin 2026, la Chine comptait plus de 6 600 entreprises spécialisées dans l'IA, soit 15% du total mondial. Le segment des applications représentait 55% de l'ensemble de la chaîne industrielle de l'IA en 2025, soit une hausse de 22% par rapport à l'année précédente. Le segment des infrastructures de base représentait 38% et a connu une croissance de 59%, tandis que le segment des modèles et des cadres représentait 7% et a enregistré une croissance de 189%. Le géant technologique chinois Alibaba a dévoilé lundi son dernier grand modèle de langage, Qwen 3.8 Max, marquant une mise à niveau majeure de sa série Qwen avec des capacités avancées en codage, en travail concret et en recherche. Selon l'entreprise, le modèle compte 2 400 milliards de paramètres et prend en charge une fenêtre de contexte allant jusqu'à 1 million de tokens. Qwen 3.8 Max démontre des compétences en codage autonome et en exécution sur le long terme, fonctionnant de manière indépendante sur de longues périodes sans intervention humaine, selon Alibaba. Une nouvelle unité nucléaire dotée de Hualongwan, un réacteur nucléaire de troisième génération conçu par la Chine, a été mise en service commercial lundi dans la province chinoise du Guangdong, selon la China General Nuclear Power Corporation. Situé dans le district de Huidong de la ville de Huizhou, le projet prévoit au total 6 unités Hualongwan. Les 2 unités de la première phase ont été approuvées en avril 2019 et la construction de l'unité numéro 2 a débuté en octobre 2020. Ces 2 unités devraient produire plus de 18 milliards de kWh par an, soit suffisamment pour alimenter en électricité près de 2 millions de personnes. Le système de navigation par satellite Beidou a achevé une mise à niveau en orbite pour fournir des services de meilleure qualité, selon le Bureau chinois de navigation par satellite. Tout en garantissant la stabilité de son fonctionnement, le système développera de nouvelles technologies de navigation afin de fournir des services de positionnement, de navigation et de synchronisation plus fiables aux utilisateurs du monde entier. Grâce à son signal de service de positionnement ponctuel précis, il peut atteindre une précision de positionnement horizontale inférieure à 0,3 m et une précision verticale inférieure à 0,6 m. Une fusée bordeuse Smart Dragon 3 a décollé mercredi des eaux au large de la province chinoise du Shandong, envoyant les satellites Hyperspectro 01 et 02 du système oriental Smart Eye sur les orbites prévues. La fusée a décollé à 10h38 heure de Beijing depuis les eaux au large de la ville de Haiyang. La mission de lancement en mer a été menée par le centre de lancement de satellites de Taiyuan. 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
3: Bienvenue à Cogito. Robots, grands modèles d'intelligence artificielle et médicaments innovants. Ces trois nouvelles vedettes du Made in China s'imposent désormais sur le marché international et deviennent le nouvel atout du commerce extérieur chinois. L'évolution des produits chinois les plus demandés à l'international reflète la montée en gamme de l'appareil industriel du pays. Au début de la réforme et de l'ouverture, les trois produits phares du Made in China, vêtements, meubles et appareils électroménagers, avaient conquis le marché mondial grâce à l'abondance de la main-d'œuvre et à des coûts de production compétitifs. Ces dernières années, la Chine a su saisir les opportunités offertes par la transition écologique pour accélérer le développement de ses capacités de production verte. Un nouveau trio, véhicules électriques, batteries au lithium et équipements photovoltaïques, est ainsi devenu le moteur des exportations de la deuxième économie mondiale. Aujourd'hui, les pays embrasse pleinement la révolution de l'intelligence artificielle.

artificielle et des sciences de la vie. En misant résolument sur les industries d'avenir et les technologies de pointe, il favorise l'essor rapide d'un nouveau trio, la robotique, l'intelligence artificielle et les médicaments innovants. Le Made in China évolue désormais vers une fabrication intelligente chinoise. Comment ces trois nouvelles vedettes des exportations chinoises ont-elles conquis le monde? Les chiffres parlent d'eux-mêmes. Au premier semestre de cette année, les exportations chinoises des robots industriels ont progressé de 18,6% et atteint 141 pays et régions. Les exportations des robots chirurgicaux, quant à elles, ont été multipliées par 3,3 par rapport à la même période de l'année précédente. Selon OpenRouter, plateforme mondiale d'agrégation des modèles d'IA, le volume hebdomadaire d'appels aux grands modèles chinois a atteint 36 110 milliards de tokens au cours de la troisième semaine de juillet, conservant ainsi la première place mondiale pour la 12e semaine consécutive. Dans le domaine pharmaceutique, les 11 médicaments innovants reposant sur de nouvelles cibles thérapeutiques ou de nouveaux mécanismes d'action approuvés par les autorités chinoises au premier semestre ont tous été développés par des laboratoires chinois. Parallèlement, les montants des transactions internationales des licences portant sur des médicaments innovants chinois a atteint près de 110 milliards de dollars, soit 80% du total enregistré sur l'ensemble de l'année précédente. Parmi les 10 premières entreprises mondiales en matière de transactions pharmaceutiques, 8 sont chinoises. L'essor fulgurant de ces nouveaux trios illustre la transformation de la Chine qui passe progressivement du statut d'usine du monde à celui de véritable pôle mondial d'innovation. Cette montée en puissance résulte à la fois de la capacité du pays à saisir les opportunités offertes par la nouvelle révolution technologique et industrielle et de sa volonté de renforcer son autonomie dans la recherche scientifique et l'innovation de haut niveau. Au cours des 5 dernières années, les investissements en recherche et développement de l'ensemble de la société ont progressé en moyenne de 10% par an, maintenant la Chine au deuxième rang mondial en volume de dépenses de R&D. Selon plusieurs analystes, la montée en gamme continue du Made in China repose sur un système industriel complet en constante évolution, des investissements soutenus dans l'innovation et l'immense potentiel de son marché intérieur. Ces trois nouveaux secteurs stratégiques insufflent un nouvel élan à la croissance économique chinoise tout en créant de nouvelles opportunités pour le développement des autres pays. Dans le même domaine de la robotique, un rapport de Morgan Stanley souligne que, sans la participation des entreprises chinoises, les coûts de développement de la chaîne d'approvisionnement du robot humanoïde Optimus de deuxième génération de Tesla seraient multipliés à plusieurs reprises. Dans le domaine de l'intelligence artificielle, la Chine mise sur un écosystème open source permettant aux PME du monde entier ainsi qu'aux pays en développement d'accéder à des modèles de pointe et à une puissance de calcul performante à un coût particulièrement faible. Dans le secteur médical, la Chine a considérablement réduit les délais de recherche et développement ainsi que les coûts de production grâce à l'innovation indépendante et à la numérisation de la production. Appuyée par un système industriel performant, une chaîne de valeur complète et d'importantes économies d'échelle, les médicaments innovants chinois sont souvent commercialisés à des prix nettement inférieurs à ceux de leurs équivalents européens ou américains. Une fois intégrés au système de santé français, certains traitements contre les cancers permettent ainsi à chaque patient d'économiser plusieurs dizaines de milliers d'euros par an. Au-delà de leurs performances économiques, ces trois nouvelles vedettes du Made in China contribuent à démocratiser l'accès aux technologies de pointe. En Asie du Sud-Est, les solutions d'IA chinoises accompagnent la transformation numérique des PME et contribuent à réduire la fracture numérique. En Thaïlande, des robots médicaux chinois assurent le transport continu des médicaments et d'échantillons, atténuant ainsi les pénuries du personnel hospitalier. En Amérique du Sud,
des systèmes intelligents de répartition de courses développés par des entreprises chinoises à partir des technologies de télémétrie ont favorisé l'émergence de nouveaux modèles de mobilité tels que le taxi-moto et les services de livraison à la demande. Autant d'innovations qui soutiennent concrètement le développement économique et l'amélioration des conditions de vie dans les pays du Sud. Plus important encore, alors que certains pays occidentaux multiplient les barrières commerciales et technologiques, la Chine continue de miser sur l'innovation dans un esprit d'ouverture, offrant ainsi de nouvelles perspectives de coopération à l'échelle mondiale. À ce jour, le nombre cumulé de téléchargements de grands modèles open source chinois a dépassé les 10 milliards dans le monde. Selon le Financial Times, des plateformes internationales telles que Pinterest et Airbnb utilisent depuis plusieurs années ces modèles open source pour optimiser leurs produits et améliorer leurs services. Dans le domaine des médicaments innovants, les laboratoires chinois ne se contentent pas de renforcer leurs propres capacités de recherche. Ils stimulent également l'innovation mondiale grâce à des accords de licences internationales, des programmes de recherche conjoints et la création de co-entreprises. Plus qu'un simple nouveau moteur de la croissance chinoise, ce nouveau trio est en train de devenir une locomotive du développement mondial et de la prospérité partagée. Une nouvelle démonstration que le développement de la Chine n'apporte pas de choc au monde, mais

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9: Bonjour à tous. Bienvenue dans cette nouvelle édition de l'émission In Vivo. Dans la première partie, nous vous parlerons du chic chinois. Ensuite, nous allons redécouvrir la dynastie des Tang et essayer de comprendre comment cet empire est devenu le plus prospère, international et innovateur pays du monde, en léguant au monde le riche patrimoine qui nous est parvenu jusqu'à aujourd'hui. Voilà pour le sommaire de cette émission que nous ouvrons avec une chanson.

De retour dans une vie ces dernières années, le Guoshao, ou le chic chinois, a gagné en popularité auprès de la population chinoise grâce aux progrès technologiques. Combinant l'esthétique de la culture traditionnelle chinoise, le dernier cri de la mode et la technologie moderne, il est l'expression d'un mélange de culture, de valeurs et d'esprit chinois dans la nouvelle ère. Au cours de la dernière décennie, le chic chinois a évolué en trois temps. La revalorisation des produits nationaux, l'émergence de nouvelles marques et l'innovation culturelle stimulée par la technologie. Le chic chinois est plutôt une combinaison du style chinois, de la nouvelle tendance, de l'esprit classique et de l'innovation moderne. L'idée de chic chinois a d'abord été empruntée à certaines marques internationales et a commencé à conquérir les consommateurs chinois en 2015 avec le succès des produits culturels créatifs sur le musée du Palais impérial. La tendance s'est poursuivie les années suivantes. En 2018, la marque chinoise de vêtements de sport Li Ning a présenté sa collection Wudao, les principes du taoïsme, lors de la semaine de la mode de New York, arborant la couleur rouge vive traditionnelle chinoise et des caractères chinois. Expression des principes chinois d'autoréflexion, de conscience de soi et d'innovation autonome, cette collection a attiré l'attention d'un grand nombre de jeunes chinois. D'autres marques ont marché sur les pas de Li Ning, empruntant les éléments de la culture traditionnelle chinoise pour créer des visuels innovants, ce qui annonçait déjà les prémices du chic chinois. Par la suite, le chic chinois s'est caractérisé par des produits de meilleure qualité et un travail plus poussé de la part des marques, surtout dans les secteurs de la haute technologie tels que les smartphones et les véhicules. Les technologies telles que les mégadonnées, l'informatique en nuage, l'Internet des objets, la 5G et l'informatique quantique sont apparues les unes après les autres et des entreprises technologiques nationales telles que Huawei, Xiaomi ont attiré une grande attention du public. Pendant cette période, le chic chinois ne définissait plus simplement une

génération dans la nouvelle ère. La culture et la technologie sont deux moteurs clés de la popularité dont jouit le chic chinois. Ce qui rend le Guochao chic, c'est son attrait culturel. Cet attrait provient de la réinterprétation de la culture traditionnelle dans le contexte et l'esprit de notre époque. Fruit de l'innovation collective des marques chinoises, il ajoute une nouvelle valeur aux produits chinois, stimule la consommation et met en évidence les avantages de la fabrication intelligente de la Chine. La plupart des consommateurs de chic chinois sont les jeunes de la génération Z. Il s'agit d'un groupe qui aspire à l'individualité, rejette les stéréotypes, respecte les traditions, mais soutient également les pionniers. Ils ne se contentent pas d'être modestes, mais sont aussi confiants et indépendants. Le chic chinois les attire à la fois par la culture traditionnelle, qui correspond à leur fierté nationale, et par ses éléments populaires, qui satisfont leur goût. En achetant des produits de chic chinois et en les publiant sur les réseaux sociaux, les jeunes expriment leurs pensées et leur goût esthétique. Dans une perspective plus large, le chic chinois reflète la montée en puissance de la Chine. Il s'agit de la transmission et de la réinterprétation de la culture traditionnelle chinoise et de l'application des dernières technologies. Le chic chinois représente non seulement une mode et une tendance, mais transmet également la culture et les valeurs. On prend une pause musicale et de retour dans In Vivo, on va parler des techniques de poésie de la dynastie des Tang.

0: 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Dans cette série de podcasts, nous allons redécouvrir la dynastie des Tang et essayer de comprendre comment cet empire est devenu le plus prospère, international et innovateur pays du monde, en léguant à l'humanité le riche patrimoine qui nous est parvenu jusqu'à aujourd'hui. Épisode 11, technique de poésie de la dynastie des Tang. De nos jours, un poète peut écrire une œuvre sur son ordinateur et la publier en ligne. Son lectorat, informé par email ou SMS, peut télécharger le poème et le lire à sa guise, dans le métro ou à la maison. Peut-être que l'auteur obtiendra 1 million de likes sur sa page de médias sociaux, qu'il sera interviewé par les médias, qu'il sera félicité et reconnu chaque fois qu'il marchera dans la rue. Qui sait, il deviendra peut-être même riche. Avec nos moyens de communication très directs, un éditeur peut préparer le poème pour la publication ou fournir une plateforme pour l'œuvre. Mais bien sûr, ce n'était pas le cas pendant la dynastie des Tang. Alors, comment les poèmes des Tang créaient-ils leurs œuvres? Et surtout, comment les faisaient-ils découvrir à leur public désireux d'en profiter? Et ces poètes ont-ils déjà atteint un statut équivalent à celui des rockstars durant leur vie? Prenons un poème de Li Bai, par exemple. De nombreux Chinois reconnaissent instantanément cette œuvre et peuvent même la réciter de mémoire. Devant mon lit, clarté, transparence, est-ce bien du givre sur la terre? Tête levée, je contemple la lune, yeux baissés, je songe au pays natal. Tout d'abord, ce que nous entendons est une traduction, c'est déjà un inconvénient. Mais il existe aussi plusieurs autres versions de ce poème, chacune légèrement différente, ce qui en altère le sens. Pourquoi? Parce que tout au long du processus, il y a différents filtres qui ont changé l'intention de l'auteur. Il se peut que durant leur travail, des copistes ont-ils changé un mot en cours de transcription, ou ont simplement mal compris le sens. Là encore, vous pouviez trouver des éditeurs voulant même modifier le texte en fonction de leurs besoins. Enfin, vous constaterez peut-être que le lecteur interprète l'œuvre en fonction de sa propre expérience. Après tant de temps et d'intermédiaires, à quel point pouvons-nous être certains que nous apprécions la poésie de Li Bai de la manière qu'il le voulait, que nous voyons ce qu'il essayait d'exprimer et comprenons les nuances? C'est délicat. Une difficulté est qu'après plus de 1000 ans, il y a très peu de sources primaires à consulter. Si, sous la dynastie des Song, l'industrie de l'édition battait son plein, ce n'était pas le cas à l'époque des Tang. Il y avait l'impression sur bois ou la gravure, mais c'était si coûteux à faire et encombrant qu'elle n'était utilisée que pour les écritures bouddhiques. Et le plus souvent, des erreurs se sont glissées dans les poèmes, car comme nous l'avons vu, ils sont passés entre plusieurs mains. Ensuite, bien sûr, il y a le temps qui passe. On estime qu'il reste encore aujourd'hui 1300 poèmes de Du Fu et 900 de Li Bai. Mais dans quelle mesure ces œuvres sont-elles représentatives? Qu'en est-il des poèmes que les auteurs ont décrits mais jamais publiés? Et de ceux qui ont été perdus au fil du temps? Les poètes en ont probablement gardé certains en leur possession. Dans ce que l'on appelle les œuvres complètes de Du Fu, 90% des écrits ont été composés par l'auteur après l'âge de 40 ans. Tout ce qui précède a depuis longtemps été dispersé aux quatre vents. De nombreux poèmes de Li Bai ont été confiés à un admirateur appelé Wei Hao. Wei Hao qui aurait couru 900 milles pour les récupérer et en faire une collection. D'autres ont été rassemblés par son oncle. Beaucoup plus encore sont tombés entre les mains des descendants, dont certains les chérissaient et d'autres non. Donc nous sommes très chanceux d'avoir des exemples du travail de poètes anciens. Très peu de poètes de l'époque tenaient des journaux pour les générations futures afin d'expliquer comment ils écrivaient leurs œuvres, pourquoi ils utilisaient certains mots ou pourquoi ils rejetaient certains vers qui figuraient dans les premières versions. Mais il y en a qui l'ont fait en leur nom. Comme nous le savons, Chang'an, la capitale des Tang, était une grande ville passionnante qui attirait des universitaires et des étudiants du monde entier. L'un d'eux était un moine japonais plus tard connu sous le nom de Maître Kronghai. Il était venu dans le simple but de s'informer le plus possible sur la culture des Tang, puis de ramener ce savoir au Japon pour le copier. Après avoir vécu une vingtaine d'années en Chine, Maître Konghai est revenu au Japon avec une mine de documents et le plus important pour nous, un livre intitulé « Wenzing Mi Fulun » qui est un ouvrage sur la façon de composer de la poésie des Tang. Il y révèle que les poètes, peut-être pas les grands noms, utilisaient lors des soirées toutes sortes d'outils pour créer de la poésie. Dictionnaire de rimes, cartes pour suggérer des mots et guide des bons tons. Tout comme aujourd'hui, les gens peuvent aller dans les bars et les clubs pour raconter des histoires, des blagues ou chanter. Les gens de l'époque se réunissaient pour lire et jouer de la poésie. Une sorte de soirée à micro ouvert pour les poètes des Tang. À bien des égards, il s'agissait presque d'un salon de discussion pour les poètes, où ils pouvaient se retrouver et échanger des idées. Pour eux, c'était un réseau de soutien mutuel. Sinon, il n'y avait pas d'autre mécanisme pour se rencontrer. Considérez ceci, sans téléphone ni réseaux sociaux, comment des gens comme Li Bai et Du Fu ont-ils réussi à se rencontrer? Les deux étaient fréquemment sur la route, alors comment ont-ils fait coïncider leurs agendas? Peut-être qu'ils ne l'ont pas fait, mais là encore, peut-être qu'ils se retrouvaient grâce à des événements organisés par des amis communs. Mais on n'a pas encore compris pour qui nos poètes des Tang écrivaient. Les liens familiaux sont essentiels. Wang Wei, par exemple, est né dans une grande famille influente. À l'époque, il n'y avait que 5 grandes familles à Chang'an, à savoir les Cui, les Lu, les Wang, les Li et les Zhang. Wang était apparenté à 2 d'entre elles, ce que les grandes familles, la haute société des Tang, aimaient, la société en général l'aimait également. Les gens aimaient Wang Wei qui écrivait des poèmes mélodieux. On dit qu'il était un musicien de talent et un grand peintre. Donc il était amusant d'inviter cette personne polyvalente au rassemblement. Li Bai a eu moins de chance en ce qui concerne les relations humaines. Pourtant, il a quand même réussi à se créer une réputation et une base de fans, bien que principalement longtemps après sa mort. Il n'était pas la tasse de thé de tout le monde et certains l'ont même décrit comme brutal. Il a certainement agacé beaucoup de savants. Et pourtant, l'histoire le juge comme un poète redoutable, parmi les plus branchés et doués de l'époque. Certains disent qu'il avait 5 passions dans la vie, le prestige, les voyages, l'immortalité, se faire des amis et boire. Il était certainement très célèbre pour boire. Du Fu a écrit un poème intitulé « Les 8 immortels de la coupe de vin », dans lequel il parle d'un groupe d'érudits de la dynastie des Tang, dont Li Bai, qui était très friand d'alcool. Li Bai a rêvé de gloire toute sa vie, mais il est mort dans l'indifférence à l'âge de 60 ans. Alors qu'avons-nous appris sur les poètes de la dynastie des Tang, leur vie et leur méthode de travail? Ils n'étaient pas si nombreux, la plupart travaillaient seuls. Certains ont eu la chance d'avoir des amis haut placés ou des mécènes qui les finançaient et les soutenaient, les présentant aux bonnes personnes. Mais d'autres également étaient boudés par la noblesse et voyageaient partout à la recherche d'inspiration. Certains ont eu recours à des livres et à des aides-mémoires pour faciliter l'écriture lors d'occasions spéciales. D'autres, ceux qui ont résisté à l'épreuve du temps, ne sont guère moins que des génies. De temps en temps, ils se rencontraient ou organisaient des fêtes, se produisaient l'un pour l'autre et buvaient toute la nuit.
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2: Bonjour à tous, 大家好 ，Bienvenue pour un nouveau cours de chinois. Salut Thomas.
0: Salut Tai, 大家好。
2: La dernière fois, on a vu comment discuter en chinois au sujet du travail. On va tout d'abord faire une petite révision des phrases clés avant d'aller plus loin. Et cette fois, Thomas, c'est moi qui vais dire les phrases en français et toi, tu vas essayer de les traduire en chinois.
0: Eh bien, écoute, Tai, je vais essayer. Surtout, si ça ne va pas, n'hésite pas à me corriger. On est là pour ça.
2: T'inquiète pas. Alors, la première phrase, comment dit-on en chinois à quelle heure tu commences ton travail ?
0: Alors, si je me souviens bien, ça doit être Ni Mei Tian Ji Dian Shang Ban.
2: C'est pas mal. Tu parles presque comme un chinois, mais tu peux le faire encore mieux. Ni Mei Tian Ji Dian Shang Ban.
0: Ni Mei Tian Ji Dian Shang Ban. À quelle heure tu commences à travailler ?
2: Et si tu veux demander à quelle heure tu termines ton travail, tu peux dire en chinois Ni Mei Tian Ji Dian. 下班.
0: Ni mei tian ji dian xia ban. Et quand on discute avec les gens, il arrive que l'on demande qu'est-ce que tu faisais comme travail, parce que bien sûr, on n'exerce pas toujours le même travail tout au long de sa vie. Alors Tai, comment tu dirais ça en chinois ?
2: Alors, écoute bien. Ni yi qian zuo guo shenme gong zuo.
0: D'accord. Ni yi qian zuo guo shenme gong zuo. Qu'est-ce que tu faisais comme travail ?
2: Bon, maintenant, on arrive à la dernière phrase. Tu travailles ici depuis quand ?
0: Ouais, là, je vais avoir besoin d'aide parce que j'ai oublié.
2: Bon, fais attention à la prononciation de la phrase. Ni zai zhe li gong zuo duo chang shi jian le.
0: Et voilà, et est-ce qu'on peut écouter encore une fois tous ces dialogues ? Ce serait plus facile en entier.
2: Aucun problème.
3: 对话一，你每天几点上班？
4: 早上九点。
3: 那你每天几点下班呢？
4: 晚上五点。
3: 对话二，你以前做过什么工作？
4: 我以前是记者，你呢？
3: 我以前是医生。对话三，
4: 你在这里工作多长时间了？
3: 两年了。
2: Voilà, c'était une petite révision de la dernière leçon. Maintenant, on va voir ce qu'on va apprendre aujourd'hui.
3: 你最近忙吗？你的爱好是什么？我喜欢看书。周末你一般干什么？
0: Bon allez, c'est parti. Aujourd'hui, on va discuter de ce qu'on aime faire, donc les loisirs. Et d'abord, je voudrais savoir comment dire « Est-ce que tu es occupé ces derniers jours en chinois, Tai ?»
2: 你最近忙吗？
0: 你最近忙吗？
2: Alors, on va décomposer la phrase. 最近 veut dire récemment.
0: 最近
2: 忙
0: Mang.
2: Qui veut dire être très occupé.
0: D'accord, ok.
2: Maintenant, on va répéter la phrase complète. Ni zui jin mang ma.
0: Ni zui jin mang ma.
2: Très bien. Ok, on va écouter le premier dialogue.
3: 对话一。
4: 你最近忙吗？
3: 我很忙。
4: 忙什么？
3: 工作。
2: Voilà, c'était le premier dialogue. On répète encore une fois la phrase. Ni zui jin mang ma.
0: Ni zui jin mang ma.Est-ce que tu es occupé ces derniers jours ? Voilà, c'était tout pour le premier dialogue. Alors, on discute avec les autres et des fois, on voudrait savoir quelles sont leurs activités favorites, ce qu'ils font sur leur temps libre, bref, leurs hobbies. Alors, tu vas m'apprendre comment dire ça en chinois, Tai.
2: Oui, on peut dire ça en chinois. 你的爱好是什么？
0: 你的爱好是什么？
2: 你的 ça veut dire ta, ton ou tes.
0: Ni de.
2: Ai hao, qui veut dire intérêt, des choses qui t'intéressent. Ai hao.
0: Ai hao.
2: Shi, être.
0: Shi.
2: Shema.
0: Shema, qui veut dire quoi.
2: Shi shema, c'est quoi.
0: Shi shema, c'est quoi.
2: Donc ensemble, ni de ai hao, shi shema.
0: Ni de ai hao, shi shema. Et ça veut dire quelles sont tes activités favorites, donc. Bon, on écoute le dialogue, c'est plus vivant.
3: 对话二。你的爱好是什么？
4: 我喜欢看书。你呢？你有什么爱好？
3: 我喜欢旅游。
2: 你的爱好是什么？
0: 你的爱好是什么？ Quelles sont tes activités favorites? Bon allez, on s'écoute une deuxième fois le dialogue 2.
3: 对话二。你的爱好是什么？
4: 我喜欢看书。你呢？你有什么爱好？
3: 我喜欢旅游。
0: Comment je peux répondre à la question que nous avons vue tout à l'heure? Ni de ai hao shi shama. Et si je veux dire j'aime des livres, comment est-ce qu'il faut que je dise ça en chinois?
2: Voilà, j'aime des livres en chinois, ça se dit comme wo xi huan kan shu.
0: Wo xi huan kan shu.
2: Wo qui veut dire moi, je.
0: Wo.
2: Xi huan, aimer, préférer.
0: Xi huan.
2: Kan shu, lire des livres.
0: Kan shu.
2: Wo xi huan. Kan shu.
0: Wei si huan kan shu. J'aime lire des livres.
2: Très bien.
0: Pas de progrès possible.
3: 对话二，你的爱好是什么？
4: 我喜欢看书。你呢？你有什么爱好？
3: 我喜欢旅游。
0: Mais dans le dialogue, il y a une expression ni ne. Qu'est-ce que ça veut dire? Dis-moi en plus sur cette expression.
2: Tu as bien saisi. Bonne question. Ni ne veut dire et toi?
0: Ni ne. Donc ce n'est pas la peine de répéter la question après.
2: C'est ça. Mais si tu répètes la question, ça sera plus clair.
0: Ok. Et maintenant, tu peux m'enseigner comment dire « Qu'est-ce que tu fais pendant le week-end de manière générale ?»«
2: 周末你一般干什么?»
0: Ok, bon, bah, on va décomposer directement
2: oui,
0: la phrase.
2: La phrase est un peu longue. « 周末 qui veut dire « week-end ».«
0: 周末
2: 你tu
0: ni
2: 一般en général ».«
0: 一般
2: 干 faire ».«
0: 干
2: 什么
0: 什么
2: quoi ?»干什么 ？Faire quoi？
0: 干什么？
2: 周末你一般干什么？
0: 周末你一般干什么 ？En général, qu'est-ce que tu fais durant le week-end？
2: Bon, on va écouter le dernier dialogue.
3: 对话三。
4: 周末你一般干什么？
3: 打网球。
0: Allez, avant d'écouter les trois dialogues, on va faire une petite révision.
2: La première phrase.Est-ce que tu es occupé ces jours-ci? Pour dire cela en chinois, c'est 你最近忙吗？
0: 你最近忙吗？
2: La deuxième phrase, quelles sont tes activités favorites? Cela se dit en chinois comme 你的爱好是什么？
0: 你的爱好是什么？
2: Et pour répondre à la question, si tu aimes par exemple la lecture, tu peux dire 我喜欢看书。
0: 我喜欢看书。
2: Très bien, maintenant un petit test, Thomas. Comment demander en chinois à une personne ce qu'il fait le week-end en général?
0: Alors j'essaye. 周末你一般干什么？
2: Ok, on va écouter à la suite les trois dialogues.
3: 对话一。
4: 你最近忙吗？
3: 我很忙。
4: 忙什么？
3: 工作。对话二。你的爱好是什么？
4: 我喜欢看书。你呢？你有什么爱好？
3: 我喜欢旅游。对话三。
4: 周末你一般干什么？
3: 打网球。
0: Allez, les dialogues sont intéressants. Maintenant, c'est l'heure de notre ABC de la culture chinoise où on nous apprend à chaque fois et à chaque fin de cours un aspect de cette culture si spécifique. C'est parti avec Tai.
2: Il y a un proverbe chinois qui dit « La face pour un homme est comme l'écorce pour un arbre. 人要脸，树要皮。La plupart des Chinois attachent de l'importance au mianzi, qui veut dire littéralement le visage ou plus exactement la face d'une personne. Il s'agit de la dignité d'une personne. La Chine est très touchée par la culture confucianiste qui préconise un précepte stipulant l'harmonie est la plus importante dans les relations entre les gens. Donc garder la face devant les gens en toutes circonstances est devenu une mesure importante de maintenir l'harmonie des relations.Selon la doctrine confucianiste, les amis doivent vivre ensemble et progresser ensemble. Même si un ami commet une erreur, on ne doit pas en parler devant les autres. Garder la face devant les autres est une marque de respect et cela aide à maintenir une bonne relation entre les gens.
0: Ok, c'est sur ces derniers mots, sur la culture chinoise, donc pour ne pas perdre la face, qu'on arrive à la fin de notre cours d'aujourd'hui. Et comme d'habitude, on a une petite question pour vous. Comment dire en chinois, quelles sont tes activités favorites?
2: Au revoir, à la prochaine.
0: Sajian.

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0: La Chine a publié une norme nationale obligatoire relative aux exigences de sécurité applicables au système de conduite autonome, a annoncé mardi le ministère de l'Industrie et des Technologies de l'Information. Elle s'applique aux véhicules des catégories M et N équipés de systèmes de conduite autonome de niveau 3 et 4, mais ne couvre pas les systèmes de stationnement automatisés. La norme exige que les constructeurs automobiles améliorent les mécanismes d'assurance de la sécurité tout au long du cycle de vie du produit et effectuent des simulations, des essais sur le terrain et des essais routiers pendant le développement et la vérification des systèmes de conduite autonome. Pour les systèmes de niveau 3, les véhicules doivent être capables de surveiller la disponibilité du conducteur à reprendre le contrôle. Cette norme devrait entrer en vigueur le 1er juillet 2027. La taille du secteur chinois de l'intelligence artificielle a dépassé 1 200 milliards de yuan, environ 176,7 milliards de dollars en 2025, en hausse de 40% sur un an, selon un institut de recherche relevant du ministère de l'Industrie et des Technologies de l'Information. L'Académie chinoise de recherche sur les technologies de l'information et des communications a indiqué qu'en juin 2026, la Chine comptait plus de 6 600 entreprises spécialisées dans l'IA, soit 15% du total mondial. Le segment des applications représentait 55% de l'ensemble de la chaîne industrielle de l'IA en 2025, soit une hausse de 22% par rapport à l'année précédente. Le segment des infrastructures de base représentait 38% et a connu une croissance de 59%, tandis que le segment des modèles et des cadres représentait 7% et a enregistré une croissance de 189%. Le géant technologique chinois Alibaba a dévoilé lundi son dernier grand modèle de langage, Qwen 3.8 Max, marquant une mise à niveau majeure de sa série Qwen avec des capacités avancées en codage, en travail concret et en recherche. Selon l'entreprise, le modèle compte 2 400 milliards de paramètres et prend en charge une fenêtre de contexte allant jusqu'à 1 million de tokens. Qwen 3.8 Max démontre des compétences en codage autonome et en exécution sur le long terme, fonctionnant de manière indépendante sur de longues périodes sans intervention humaine, selon Alibaba. Une nouvelle unité nucléaire dotée de Hualongwan, un réacteur nucléaire de troisième génération conçu par la Chine, a été mise en service commercial lundi dans la province chinoise du Guangdong, selon la China General Nuclear Power Corporation. Situé dans le district de Huidong de la ville de Huizhou, le projet prévoit au total 6 unités Hualongwan. Les deux unités de la première phase ont été approuvées en avril 2019 et la construction de l'unité numéro 2 a débuté en octobre 2020. Ces deux unités devraient produire plus de 18 milliards de kWh par an, soit suffisamment pour alimenter en électricité près de 2 millions de personnes. Le système de navigation par satellite Beidou a achevé une mise à niveau en orbite pour fournir des services de meilleure qualité, selon le Bureau chinois de navigation par satellite. Tout en garantissant la stabilité de son fonctionnement, le système développera de nouvelles technologies de navigation afin de fournir des services de positionnement, de navigation et de synchronisation plus fiables aux utilisateurs du monde entier. Grâce à son signal de service de positionnement ponctuel précis, il peut atteindre une précision de positionnement horizontale inférieure à 0,3 m et une précision verticale inférieure à 0,6 m. Une fusée bordeuse Smart Dragon 3 a décollé mercredi des eaux au large de la province chinoise du Shandong, envoyant les satellites hyperspectro 01 et 02 du système oriental Smart Eye sur les orbites prévues. La fusée a décollé à 10h38 heure de Beijing depuis les eaux au large de la ville de Haiyang. La mission de lancement en mer a été menée par le centre de lancement de satellites de Taiyuan. 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
3: Bienvenue à Cogito. Robots, grands modèles d'intelligence artificielle et médicaments innovants. Ces trois nouvelles vedettes du Made in China s'imposent désormais sur le marché international et deviennent le nouvel atout du commerce extérieur chinois. L'évolution des produits chinois les plus demandés à l'international reflète la montée en gamme de l'appareil industriel du pays. Au début de la réforme et de l'ouverture, les trois produits phares du Made in China, vêtements, meubles et appareils électroménagers, avaient conquis le marché mondial grâce à l'abondance de la main-d'œuvre et à des coûts de production compétitifs. Ces dernières années, la Chine a su saisir les opportunités offertes par la transition écologique pour accélérer le développement de ses capacités de production verte. Un nouveau trio, véhicules électriques, batteries au lithium et équipements photovoltaïques, est ainsi devenu le moteur des exportations de la deuxième économie mondiale. Aujourd'hui, les pays embrasse pleinement la révolution de l'intelligence artificielle et des sciences de la vie, en misant résolument sur les industries d'avenir et les technologies de pointe. Il favorise l'essor rapide d'un nouveau trio, la robotique, l'intelligence artificielle et les médicaments innovants. Le Made in China évolue désormais vers une fabrication intelligente chinoise. Comment ces trois nouvelles vedettes des exportations chinoises ont-elles conquis le monde? Les chiffres parlent d'eux-mêmes. Au premier semestre de cette année, les exportations chinoises des robots industriels ont progressé de 18,6% et atteint 141 pays et régions. Les exportations des robots chirurgicaux, quant à elles, ont été multipliées par 3,3 par rapport à la même

même période de l'année précédente. Selon OpenRouter, plateforme mondiale d'agrégation des modèles d'IA, le volume hebdomadaire d'appels aux grands modèles chinois a atteint 36 110 milliards de tokens au cours de la troisième semaine de juillet, conservant ainsi la première place mondiale pour la 12e semaine consécutive. Dans le domaine pharmaceutique, les 11 médicaments innovants, reposant sur de nouvelles cibles thérapeutiques ou de nouveaux mécanismes d'action, approuvés par les autorités chinoises au premier semestre, ont tous été développés par des laboratoires chinois. Parallèlement, les montants des transactions internationales des licences portant sur des médicaments innovants chinois a atteint près de 110 milliards de dollars, soit 80% du total enregistré sur l'ensemble de l'année précédente. Parmi les 10 premières entreprises mondiales en matière de transactions pharmaceutiques, 8 sont chinoises. L'essor fulgurant de ces nouveaux trios illustre la transformation de la Chine qui passe progressivement du statut d'usine du monde à celui de véritable pôle mondial d'innovation. Cette montée en puissance résulte à la fois de la capacité du pays à saisir les opportunités offertes par la nouvelle révolution technologique et industrielle et de sa volonté de renforcer son autonomie dans la recherche scientifique et l'innovation de haut niveau. Au cours des 5 dernières années, les investissements en recherche et développement de l'ensemble de la société ont progressé en moyenne de 10% par an, maintenant la Chine au deuxième rang mondial en volume des dépenses de R&D. Selon plusieurs analystes, la montée en gamme continue du Made in China repose sur un système industriel complet en constante évolution, des investissements soutenus dans l'innovation et l'immense potentiel de son marché intérieur. Ces trois nouveaux secteurs stratégiques insufflent un nouvel élan à la croissance économique chinoise tout en créant de nouvelles opportunités pour le développement des autres pays. Dans le même domaine de la robotique, un rapport de Morgan Stanley souligne que, sans la participation des entreprises chinoises, les coûts de développement de la chaîne d'approvisionnement du robot humanoïde Optimus de deuxième génération de Tesla seraient multipliés à plusieurs reprises. Dans le domaine de l'intelligence artificielle, la Chine mise sur un écosystème open source permettant aux PME du monde entier ainsi qu'aux pays en développement d'accéder à des modèles de pointe et à une puissance de calcul performante à un coût particulièrement faible. Dans le secteur médical, la Chine a considérablement réduit les délais de recherche et développement ainsi que les coûts de production grâce à l'innovation indépendante et à la numérisation de la production. Appuyée par un système industriel performant, une chaîne de valeur complète et d'importantes économies d'échelle, les médicaments innovants chinois sont souvent commercialisés à des prix nettement inférieurs à ceux de leurs équivalents européens ou américains. Une fois intégrés au système de santé français, certains traitements contre les cancers permettent ainsi à chaque patient d'économiser plusieurs dizaines de milliers d'euros par an. Au-delà de leurs performances économiques, ces trois nouvelles vedettes du Made in China contribuent à démocratiser l'accès aux technologies de pointe. En Asie du Sud-Est, les solutions d'IA chinoises accompagnent la transformation numérique des PME et contribuent à réduire la fracture numérique. En Thaïlande, des robots médicaux chinois assurent le transport continu des médicaments et d'échantillons, atténuant ainsi les pénuries du personnel hospitalier. En Amérique du Sud, des systèmes intelligents de répartition de courses développés par des entreprises chinoises à partir des technologies de télémétrie ont favorisé l'émergence de nouveaux modèles de mobilité tels que le taxi-moto et les services de livraison à la demande. Autant d'innovations qui soutiennent concrètement le développement économique et l'amélioration des conditions de vie dans les pays du Sud. Plus important encore, alors que certains pays occidentaux multiplient les barrières commerciales et technologiques, la Chine continue de miser sur l'innovation dans un esprit d'ouverture, offrant ainsi de nouvelles perspectives de coopération à l'échelle mondiale. À ce jour, le nombre cumulé de téléchargements de grands modèles open source chinois a dépassé les 10 milliards dans le monde.
Selon le Financial Times, des plateformes internationales telles que Pinterest et Airbnb utilisent depuis plusieurs années ces modèles open source pour optimiser leurs produits et améliorer leurs services. Dans le domaine des médicaments innovants, les laboratoires chinois ne se contentent pas de renforcer leurs propres capacités de recherche. Ils stimulent également l'innovation mondiale grâce à des accords de licences internationales, des programmes de recherche conjoints et la création de co-entreprises. Plus qu'un simple nouveau moteur de la croissance chinoise, ce nouveau trio est en train de devenir une locomotive du développement mondial et de la prospérité partagée. Une nouvelle démonstration que le développement de la Chine n'apporte pas des chocs au monde, mais des nouvelles opportunités.

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9: Bonjour à tous, quel bonheur de vous retrouver pour cette édition de Carnet de route. Aujourd'hui, nous n'allons pas poser nos valises dans une ville précise, mais nous allons parler de ce moment charnière, la préparation. Voyager, c'est une fête, mais avant la fête, il y a les coulisses. Je suis Manon, avec moi mon collègue Rogo. Bonjour Rogo.
10: Bonjour Manon, bonjour à tous nos auditeurs.
9: En effet, les préparatifs avant la date du déplacement sont des travaux systématiques, y compris une planification méticuleuse. Il faut préparer correctement des documents clés. Il faut choisir, opter des modes de voyage selon la destination. Et puis, il faut penser également à la sécurité et au confort du voyage. Et aujourd'hui, avec Rogo, on va préparer ensemble un guide exhaustif de préparation pour vous tous. Et notre émission d'aujourd'hui commence avec une belle mélodie.

0: Merci de nous rejoindre après la pause musicale. Et aujourd'hui, nous n'allons pas poser des valises dans une ville précise, comme d'habitude, et nous allons parler de la préparation du voyage.
1: Ces sujets me passionnent parce que moi, le voyage commence à l'instant où l'on achète ses billets. Mais attention, entre le rêve et la réalité, il y a une montagne de détails logistiques. Un voyage mal préparé, Manon, c'est un voyage où l'on subit. Et un voyage bien préparé, c'est un voyage où l'on se régale.
0: Alors, plongeons tout de suite dans le vif du sujet. On a 2000 km d'été à parcourir aujourd'hui. Et par quoi commence-t-on pour ne pas être submergé, Rocco?
1: La fondation, Manon, c'est les passeports. Beaucoup de voyageurs se font piéger par la règle des 6 mois. De nombreux pays refusent l'entrée si votre passeport expire moins de 6 mois après votre date de retour.
0: Ah, donc avant de demander le visa, il faut vérifier bien la date d'expiration de votre passeport. C'est pas tous les pays acceptent l'entrée si votre passeport expire moins de 6 mois après votre date de retour.
1: Alors vérifiez cela dès maintenant. Si vous devez les refaire, anticipez. Les délais en mairie peuvent être très longs, surtout avant l'été.
0: Après la vérification de la date d'expiration de notre passeport, c'est le tour de visa. Et les visas, c'est aussi un autre casse-tête.
1: Exactement. Il existe désormais 3 types de visas. Les visas classiques à l'ambassade, l'e-visa, ce qu'on obtient en ligne, et les visas à l'arrivée. Alors, mon conseil, ne vous fiez jamais au forum des voyageurs datant de 2 ans. Les

0: Merci de nous rejoindre après la pause musicale. Voyager, c'est une fête, mais avant la fête, il y a les coulisses, n'est-ce pas?
1: Bon, Rogo, il y a une chose qui me vient à l'esprit. On oublie souvent l'assurance, hein. C'était mon cas, pensant que la carte bancaire fait tout. Tu confirmes que c'est risqué?
2: Bon, c'est le risque numéro un.
1: Mm-hmm.
2: Les assurances de cartes bancaires Visa Premium ou Gold ont des plafonds de frais médicaux qui peuvent sembler élevés,
1: mm-hmm.
2: mais qui sont dérisoires si vous avez un

0: un accident grave aux États-Unis ou au Japon, par exemple.
1: Mm-hmm.
0: Donc, prenez une assurance voyage spécialisée.
1: Hein? Mm-hmm.
0: C'est très confortable, car elle couvre non seulement les frais médicaux, mais aussi la responsabilité civile à l'étranger, le vol des bagages et surtout les rapatriements sanitaires. C'est un petit investissement pour une tranquillité absolue.
1: Et parlons santé.
0: La première étape est le calendrier vaccinal. Au-delà des vaccins obligatoires comme la fièvre jaune, il est toujours utile de penser à la rage.
1: Alors, dans ce cas-là, qu'est-ce qu'on va faire?
0: Aller dans un centre de vaccination international. Ils sont les seuls à avoir un stock frais et les conseils les plus pointus.
1: D'accord. Et dans la valise, côté pharmacie, qu'est-ce qu'il faut préparer?
0: Ouais, soyez minimaliste, mais efficace.
1: Mm-hmm.
0: Un antibiotique à large spectre, prescrit par votre médecin. Un anti-diarrhéique, indispensable.
1: Mm-hmm.
0: Des pansements pour ampoules, vos pieds sont votre moteur.
1: Mm-hmm.
0: Pas oublier.
1: Mm-hmm.
0: Et un thermomètre. Si vous prenez un traitement régulier, cher Manon,
1: mm-hmm.
0: gardez toujours les médicaments dans votre bagage à main avec l'ordonnance en DCI, hein, dénomination commune internationale.
1: Ah, c'est indispensable.
0: Voilà.
1: Mais pourquoi il faut mettre les médicaments dans les bagages à main?
0: Mm-hmm. Si votre valise en soute ses pairs, vous n'êtes pas en danger.
1: D'accord. Bon là, Roku nous a donné des conseils très utiles au niveau de l'assurance. Il vaut mieux de prendre une assurance voyage spécialisée. Elle couvre tout, hein. La partie non couverte par votre carte bancaire. Au niveau de la pharmacie en voyage, Roku nous a donné également des conseils. On va poursuivre notre émission juste après une pause musicale.

0: Vous écoutez Carnet de route aujourd'hui, où on va parler des préparatifs avant le voyage. Le voyage, c'est une fête, mais avant la fête, il y a les coulisses.
1: Et Rogo, pendant le voyage, il y a une chose qui me gêne beaucoup, c'est le décalage.
0: Une astuce pour le décalage horaire, le fameux jet lag.
2: Hydratez-vous massivement dans l'avion et essayez de vous caler sur l'heure de destination dès que vous montez à bord. Et surtout, cher Manon, évitez de prendre d'alcool pendant les vols, même si c'est tentant pour s'endormir.
0: Ah oui, je me suis dit que ça aide à m'endormir. Et on arrive au moment fatidique, faire son sac, on veut tout prendre au cas où.
2: Oui, les au cas où est l'ennemi du voyageur. Plus votre sac est lourd, plus vous êtes fatigué et plus vous êtes une cible pour les pickpockets.
0: Ah d'accord.
2: Et la règle d'or dans tout ça, si vous ne l'avez pas porté ou utilisé au cours des 6 derniers mois chez vous, vous ne l'utiliserez pas en voyage.
0: Mais pendant le voyage, il y a trop de choses à porter. Je trouve que 2 valises, ça ne me suffit pas pour mettre toutes les choses. Déjà, 3 paires de chaussures, ça remplit une valise. Des astuces pour gagner de la place.
2: Ah, c'est la méthode du rolling.
0: C'est-à-dire ?
2: Roulez vos vêtements au lieu de les plier. Cela évite les plis et gagne 30% d'espace. Utilisez des packing cubes ou des rangements pour compartimenter. Une housse pour les sous-vêtements, une pour les t-shirts, une pour l'électronique. C'est un gain de temps incroyable chaque matin.
0: Écoutez, chaussures, comme vous dites.
2: Bon, 2 paires maximum. Une paire de chaussures de marche confortable déjà faite à vos pieds. Ne partez jamais avec des chaussures neuves, cher Manon. Et une paire de sandales ou de baskets légères pour le soir. C'est tout.
0: Alors, je fais un petit résumé. Le au cas où est l'ennemi du voyageur. Donc, il faut éviter de prendre trop de choses. La règle d'or, si vous ne l'avez pas portée ou utilisée au cours de 6 derniers mois chez vous, vous ne l'utiliserez pas en voyage. Et puis, Rogo nous a appris la méthode du rolling. C'est très important, roulez vos vêtements au lieu de les plier. Ça vous permet de gagner de l'espace dans votre bagage. Et on va poursuivre notre émission juste après une pause musicale.

0: Merci de nous rejoindre après la pause musicale. Aujourd'hui, nous n'allons pas poser nos valises dans une ville précise. Comme d'habitude, on va parler des préparatifs avant le voyage.
1: Et Rogo, maintenant, c'est le tour de téléphone. Hein? C'est le compagnon le plus important de notre voyage.
0: Et aujourd'hui, on ne voyage plus avec une carte papier de 2 mètres de large. Et comment optimiser son smartphone?
2: Bon, le smartphone est votre couteau suisse. Et cela vous permet de naviguer par GPS, même sans aucune connexion Internet ni carte SIM locale.
1: Mm-hmm.
2: C'est vital, hein, cher Mano, mm-hmm. pour ne pas se perdre dans le ruelle de Bangkok ou de Marrakech.
0: Ah, oh, c'est très important. Et pour la communication?
2: Il est plutôt conseillé de télécharger l'application Traduction et d'installer le pack de langues hors ligne du pays.
1: Mm-hmm.
2: Vous pouvez même prendre en photo un menu au restaurant et l'application traduit les plats en direct sur votre écran. C'est magique.
0: D'accord.
2: N'oubliez pas non plus une batterie externe, mm-hmm. power bank,
1: mm-hmm.
2: de grande capacité. Mm-hmm. Un smartphone vide en voyage, c'est comme être aveugle et muet.
0: Donc, si vous partez pour un pays étranger, il faut télécharger l'application de traduction et la carte électronique. Hein. Un smartphone vide en voyage, c'est comme être aveugle et muet.
1: Et Rogo, tu conseilles de prendre du liquide?
2: Toujours, cher Manon.
1: Mm-hmm.
2: Ayez environ quelques centaines d'euros ou de dollars cachés dans une ceinture secrète ou dans une poche intérieure de votre sac.
1: Mm-hmm.
2: En cas de panne de réseau bancaire national,
0: d'accord.
2: ce qui arrive plus souvent qu'on ne le pense, vous pourrez toujours payer une nuit d'hôtel ou un taxi.
0: D'accord. Et le budget imprévu?
2: Bon, calculez votre budget quotidien, logement, nourriture, transport, visite, et ajoutez 20% d'imprévus.
0: D'accord, on ne
2: sait jamais. Ce surplus, cher Manon,
1: mm-hmm.
2: servira au coup de cœur. Un surclassement, un guide privé pour une journée, ou ces magnifiques tapis que vous n'aviez pas prévu d'acheter, mais qui est devenu indispensable.
0: D'accord. Et je pense qu'il y a encore une chose. Il faut trouver des banques. Elles permettent de payer et de retirer de l'argent au taux de change réel sans commission. Hein. C'est une économie de plusieurs centaines d'euros sur un long voyage. Et on poursuivra notre émission après une pause musicale.

0: Vous écoutez Carnet de route. Aujourd'hui, on va vous donner des conseils sur les préparatifs avant le voyage. On termine souvent par là, mais c'est essentiel, la préparation psychologique, Hugo.
1: Oui, un voyage réussi, c'est une rencontre. Mm-hmm. Apprenez l'histoire du pays. Pourquoi les gens vivent-ils ainsi? Quelles sont les sensibilités religieuses? En Inde, on ne mange pas de la main gauche. Mm-hmm. Ces petits détails montrent aux locaux que vous le respectez. En retour, leur accueil sera décuplé.
0: D'accord. Et la barrière de la langue, ça arrive souvent, hein?
1: Oui, dans ces cas-là, il faut toujours apprendre au moins 10 mots. Pas plus, cher Manon.
0: Mm-hmm.
1: Hein? Des mots comme bonjour, mm-hmm. merci, c'est délicieux, l'addition s'il vous plaît, pardon. Même si votre accent est terrible, mm-hmm. les gens locaux apprécieront l'effort. Et tenez, mm-hmm. c'est le meilleur sésame pour ouvrir le cœur.
0: Hugo, merci pour ce tour d'horizon ultra complet. Je crois qu'on a balayé tous les aspects de la valise au sourire. Hein.
1: Oui, avec plaisir, chère Manon. Se préparer, c'est enlever le stress pour ne laisser que la place à l'émerveillement.
0: Mm-hmm.
1: Une fois que la logique est réglée, on peut enfin se laisser porter par l'imprévu.
0: Et chers auditeurs, vous n'avez plus d'excuses pour ne pas boucler vos bagages. Prenez le temps et bien préparez et surtout n'oubliez pas d'apprécier chaque seconde de votre aventure. On se retrouve la semaine prochaine pour une nouvelle édition de Carnet Route. Tout de suite, cours de chinois avec Xiaotai et Thomas.
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3: Bonjour à tous, bienvenue dans notre cours de chinois, je suis Xiaotai.
2: Salut, moi c'est Thomas, je suis toujours votre apprenti étudiant. C'est pas brillant le chinois pour l'instant, donc on va essayer de progresser tous ensemble dans l'apprentissage de cette si belle langue.
3: Alors la dernière fois, nous avons appris à présenter une personne. Une petite révision s'impose.
2: On commence tout de suite. Première situation, je fais la connaissance de la sœur de quelqu'un et je veux connaître sa profession. Comment le dire en chinois?
3: Tu peux dire « Ni mei mei shi zuo shenme de ?»
2: Ni mei mei shi zuo shenme de.
3: Ni mei mei, ta sœur.
2: Ni mei mei.
3: Zuo shenme de.
2: Zuo shenme de.
3: Ce qui veut dire quel est son métier. Zuo shenme de.
2: Zuo shenme de. Et si je veux mieux connaître une personne, connaître son caractère, la phrase que penses-tu d'elle, comment dois-je la dire en chinois?
3: Ni jue de ta zemeyang.
2: Ok, tu peux me la détailler?
3: Ni jue de ta.
2: Ni jue de ta
3: veut dire que penses-tu? Zemeyang.
2: Zemeyang
3: veut dire comment.
2: D'accord, ok.
3: Ni jue de ta zemeyang.
2: Ni jue de ta zemeyang.
3: Très bien. Jue de, c'est une expression assez familière pour dire penser de quelque chose. Jue de.
2: Jue de.
3: Zemeyang veut dire comment.
2: Zemeyang.
3: Que penses-tu d'elle? Ni jue de ta zemeyang.
2: Ni jue de ta zemeyang.
3: Après, si tu veux dire « elle est très belle », en chinois, c'est « ta hen piao liang ».«
2: Ta hen piao liang ».«
3: Piao liang » veut dire « belle ».«
2: Piao liang ».
3: Et si tu trouves que la personne est en plus très intelligente, tu peux dire « ta te bie chong ming ». »« Elle est très intelligente ».«
2: Ta te bie chong ming ».«
3: Ta te bie chong ming ».«
2: Ta te bie chong ming ».«
3: Te bie » très ».«
2: Te bie ».«
3: Chong ming » intelligent ».
2: 聪明.
3: Ta te bie chong ming.
2: Ta te bie chong ming. Ok, on va se réécouter le dialogue de la leçon précédente maintenant, afin de vous aider à bien mémoriser toutes ces phrases.
4: 对话一.
5: 你妹妹是做什么的?
4: 她是老师. 你是做什么的?
5: 我是记者.
4: 对话二.
5: 你觉得她怎么样?
4: 她很漂亮. 她特别聪明.
5: ]对话一. 你妹妹是做什么的?
4: 她是老师, 你是做什么的？
5: 我是记者。
4: 对话二，
5: 你觉得她怎么样？
4: 她很漂亮，她特别聪明。
3: Allez, c'est reparti pour un nouveau petit cours de chinois. Qu'est-ce qu'on va apprendre aujourd'hui?
2: Alors, les trois phrases d'aujourd'hui seront Qu'est-ce qu'il y a?
3: Zamala.
2: Ne fume plus.
3: Ni biezai xiyanla.
2: Et enfin, je pense à ma famille.
3: Wo hen xiang jia.
2: Alors, en français, on dit Qu'est-ce qu'il y a quand on veut savoir ce qui s'est passé ou si quelque chose amène à se poser une question. Alors, comment dire ça en chinois Qu'est-ce qu'il y a?
3: Tu peux dire Zamala.
2: Zamala.
3: Zama, ça veut dire comment?
2: Zama.
3: Le est un mot vide ici.

0: Qu'est-ce qu'il y a ?怎么了？
1: 怎么了
0: ？Bon, on va écouter le premier dialogue.
2: 对话一。
3: 怎么了？
2: 我肚子疼。
1: Alors, Xiao Tai, moi, je voudrais te poser une question. J'ai un ami chinois qui n'est pas de très bonne humeur depuis quelques jours et qui est surtout très stressé et fume donc beaucoup. Et je voudrais lui demander d'arrêter de fumer. Alors, comment est-ce que je pourrais dire ça en chinois ?
0: Tu peux dire « ni bie zai xi yan la ».
1: Ok, là, c'est un peu long pour moi qui débute encore en chinois. Est-ce qu'on pourrait décomposer cette phrase ?
0: Bien sûr. « Ni » veut dire « tu ». « Ni ».«
1: Ni ».«
0: Bie » veut dire « ne pas ».«
1: Bien ».«
0: Zai ». Non plus.
1: Zai.
0: Xiyan, fumer.
1: Xiyan.
0: Le, toujours un mot vide.
1: Le.
0: Ne fume plus. Ni bien zai, xiyan la.
1: Ni bien zai, xiyan le.
0: Ni bien zai.
1: Ni bien zai.
0: Bien zai.
1: Bien zai.
0: Xiyan la.
1: Xiyan le.
0: Ni bien zai.
1: Ni bien zai.
0: Xiyan la.
1: 吸烟了，
0: 你别再吸烟了。
1: 你别再吸烟了。
0: Et on peut aussi supprimer le sujet dans ces phrases ni pour dire simplement 别再吸烟了。
1: 别再吸烟了。
0: 别再吸烟了。Bon, écoutons le deuxième dialogue maintenant.
2: 对话二，
3: 你别再吸烟了。
2: 我知道有害健康。
1: Alors tu sais que je suis arrivé à Beijing il y a plus de 3 mois et de temps en temps, forcément, je pense à ma famille, à tous ceux qui sont restés en France.
0: Pauvre Thomas.
1: Ben oui, je ne suis pas rentré chez moi depuis, manque de temps, manque d'argent, mais c'est pas grave. Et de toute façon, je suis en Chine et je me dois de faire des efforts pour apprendre le chinois, c'est la moindre des choses. Et tu vas m'aider un peu pour cela, comment est-ce que je pourrais dire « je pense beaucoup à ma famille » en chinois ?
0: On dit « 我很想家 ».
1: Ok, donc comme d'habitude, on va décomposer la phrase.
0: 我c'est je.
1: 我
0: 很 très ou beaucoup.
1: 很
0: 想 penser à.
1: 想
0: 家 famille.
1: 家
0: Donc je pense beaucoup à ma famille. En chinois on dit 我很想家。
1: 我很想家。
0: 我很想家。
1: 我很想家。
0: 我很想家。
1: 我很想家。
0: On passe un nouveau dialogue, le dernier pour aujourd'hui.
2: 对话三，
3: 你在学校还好吗？
2: 我很想家。
1: Bon alors maintenant, on va se repasser toutes les phrases que l'on a apprises aujourd'hui. Je vais les dire en français et tu les traduis en chinois, t'es d'accord ?
0: Ok.
1: Donc la première phrase, qu'est-ce qu'il y a ?
0: 怎么了？
1: Et comment dire, ne fume plus ?
0: 你别再吸烟了。
1: Et la dernière phrase, je pense beaucoup à ma famille.
0: 我很想家。
1: Voilà, après cette petite révision, on se réécoute les 3 dialogues en intégralité.
2: 对话一。
3: 怎么了？
2: 我肚子疼。对话二。
3: 你别再吸烟了。
2: 我知道有害健康。对话三。
3: 你在学校还好吗？
2: 我很想家。对话一，
3: 怎么了？
2: 我肚子疼。对话二，
3: 你别再吸烟了。
2: 我知道有害健康。对话三，
3: 你在学校还好吗？
2: 我很想家。
1: Bon allez, assez de cours pour aujourd'hui, on va continuer notre petite rubrique à la découverte de la culture chinoise, notre ABC de la culture chinoise.
0: Dans une famille chinoise bien sûr, qui joue le rôle le plus important ? Alors selon la tradition chinoise, ce sont souvent les personnes âgées qui chapeautent la famille. Mais dans beaucoup de familles modernes, nucléaires, de 3 personnes, l'enfant unique devient le centre de toutes les attentions. Pas mal d'enfants sont trop gâtés et sont le petit empereur de la famille. Donc, dans une grande famille avec à la fois des personnes âgées et des enfants, les relations entre les couples passent parfois au second plan. Heureusement, de plus en plus de familles prennent conscience de ce problème et la situation a tendance à s'améliorer.
1: Voilà, merci pour notre petit point culture chinoise. Et comme d'habitude, on a appris pas mal de choses aujourd'hui et on progresse ensemble tranquillement. Alors un dernier petit test pour voir si vous avez été attentif. Comment dire qu'est-ce qu'il y a en chinois? Voilà, notre cours de chinois, c'est fini pour aujourd'hui. Merci encore de votre fidélité. Sajian, et à bientôt.
0: Sajian.
4: Notre émission d'aujourd'hui touche à sa fin. Merci de nous avoir suivis et on se quitte dans la musique.

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0: La Chine a publié une norme nationale obligatoire relative aux exigences de sécurité applicables au système de conduite autonome, a annoncé mardi le ministère de l'Industrie et des Technologies de l'Information. Elle s'applique aux véhicules des catégories M et N équipés de systèmes de conduite autonome de niveau 3 et 4, mais ne couvre pas les systèmes de stationnement automatisé. La norme exige que les constructeurs automobiles améliorent les mécanismes d'assurance de la sécurité tout au long du cycle de vie du produit et effectuent des simulations, des essais sur le terrain et des essais routiers pendant le développement et la vérification des systèmes de conduite autonome. Pour les systèmes de niveau 3, les véhicules doivent être capables de surveiller la disponibilité du conducteur à reprendre le contrôle. Cette norme devrait entrer en vigueur le 1er juillet 2027. La taille du secteur chinois de l'intelligence artificielle a dépassé 1 200 milliards de yuan, environ 176,7 milliards de dollars en 2025, en hausse de 40% sur un an, selon un institut de recherche relevant du ministère de l'Industrie et des Technologies de l'Information. L'Académie chinoise de recherche sur les technologies de l'information et des communications a indiqué qu'en juin 2026, la Chine comptait plus de 6600 entreprises spécialisées dans l'IA, soit 15% du total mondial. Le segment des applications représentait 55% de l'ensemble de la chaîne industrielle de l'IA en 2025, soit une hausse de 22% par rapport à l'année précédente. Le segment des infrastructures de base représentait 38% et a connu une croissance de 59%, tandis que le segment des modèles et des cadres représentait 7% et a enregistré une croissance de 189%. Le géant technologique chinois Alibaba a dévoilé lundi son dernier grand modèle de langage, Queen 3.8 Max, marquant une mise à niveau majeure de sa série Queen avec des capacités avancées en codage, en travail concret et en recherche. Selon l'entreprise, le modèle compte 2400 milliards de paramètres et prend en charge une fenêtre de contexte allant jusqu'à 1 million de tokens. Queen 3.8 Max démontre des compétences en codage autonome et en exécution sur le long terme, fonctionnant de manière indépendante sur de longues périodes sans intervention humaine, selon Alibaba. Une nouvelle unité nucléaire dotée de Hualongwan, un réacteur nucléaire de troisième génération conçu par la Chine, a été mise en service commercial lundi dans la province chinoise du Guangdong, selon la China General Nuclear Power Corporation. Situé dans le district de Huidong de la ville de Huizhou, le projet prévoit au total 6 unités Hualongwan. Les deux unités de la première phase ont été approuvées en avril 2019 et la construction de l'unité numéro 2 a débuté en octobre 2020. Ces deux unités devraient produire plus de 18 milliards de kWh par an, soit suffisamment pour alimenter en électricité près de 2 millions de personnes. Le système de navigation par satellite Beidou a achevé une mise à niveau en orbite pour fournir des services de meilleure qualité, selon le Bureau chinois de navigation par satellite. Tout en garantissant la stabilité de son fonctionnement, le système développera de nouvelles technologies de navigation afin de fournir des services de positionnement, de navigation et de synchronisation plus fiables aux utilisateurs du monde entier. Grâce à son signal de service de positionnement ponctuel précis, il peut atteindre une précision de positionnement horizontale inférieure à 0,3 m et une précision verticale inférieure à 0,6 m. Une fusée bordeuse Smart Dragon 3 a décollé mercredi des eaux au large de la province chinoise du Shandong, envoyant les satellites Hyperspectro 01 et 02 du système oriental Smart Eye sur les orbites prévues. La fusée a décollé à 10h38 heure de Beijing depuis les eaux au large de la ville de Haiyang. La mission de lancement en mer a été menée par le centre de lancement de satellites de Taiyuan. 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
3: Bienvenue à Cogito. Robots, grands modèles d'intelligence artificielle et médicaments innovants. Ces trois nouvelles vedettes du Made in China s'imposent désormais sur les marchés internationaux et deviennent le nouvel atout du commerce extérieur chinois. L'évolution des produits chinois les plus demandés à l'international reflète la montée en gamme de l'appareil industriel du pays. Au début de la réforme et de l'ouverture, les trois produits phares du Made in China, vêtements, meubles et appareils électroménagers, avaient conquis le marché mondial grâce à l'abondance de la main-d'œuvre et à des coûts de production compétitifs. Ces dernières années, la Chine a su saisir les opportunités offertes par la transition écologique pour accélérer le développement de ses capacités de production verte. Un nouveau trio, véhicules électriques, batteries au lithium et équipements photovoltaïques, est ainsi devenu le moteur des exportations de la deuxième économie mondiale. Aujourd'hui, les pays embrassent pleinement la révolution de l'intelligence artificielle et des sciences de la vie, en misant résolument sur les industries d'avenir et les technologies de pointe, il favorise l'essor rapide d'un nouveau trio, la robotique, l'intelligence artificielle et les médicaments innovants. Le Made in China évolue désormais vers une fabrication intelligente chinoise. Comment ces trois nouvelles vedettes des exportations chinoises ont-elles conquis le monde? Les chiffres parlent d'eux-mêmes. Au premier semestre de cette année, les exportations chinoises des robots industriels ont progressé de 18,6% et atteint 141 pays et régions. Les exportations des robots chirurgicaux, quant à elles, ont été multipliées par 3,3 par rapport à la même période de l'année précédente. Selon OpenRouter, plateforme mondiale d'agrégation des modèles d'IA, le volume hebdomadaire d'appels aux grands modèles chinois a atteint 36 110 milliards de tokens au cours de la troisième semaine de juillet, conservant ainsi la première place mondiale pour la 12e semaine consécutive. Dans le domaine pharmaceutique, les 11 médicaments innovants reposant sur de nouvelles cibles thérapeutiques ou de nouveaux mécanismes d'action approuvés par les autorités chinoises au premier semestre, ont tous été développés par des laboratoires chinois. Parallèlement, les montants de transactions internationales des licences portant sur des médicaments innovants chinois a atteint près de 110 milliards de dollars, soit 80% du total enregistré sur l'ensemble de l'année précédente. Parmi les 10 premières entreprises mondiales en matière de transactions pharmaceutiques, 8 sont chinoises. L'essor fulgurant de ces nouveaux trios illustre la transformation de la Chine qui passe progressivement du statut d'usine du monde à celui de véritable pôle mondial d'innovation. Cette montée en puissance résulte à la fois de la capacité du pays à saisir les opportunités offertes par la nouvelle révolution technologique et industrielle et de sa volonté de renforcer son autonomie dans la recherche scientifique et l'innovation de haut niveau. Au cours des 5 dernières années, les investissements en recherche et développement de l'ensemble de la société ont progressé en moyenne de 10% par an, maintenant la Chine au deuxième rang mondial en volume des dépenses de R&D. Selon plusieurs analystes, la montée en gamme continue du Made in China repose sur un système industriel complet en constante évolution, des investissements soutenus dans l'innovation et l'immense potentiel de son marché intérieur. Ces trois nouveaux secteurs stratégiques insufflent un nouvel élan à la croissance économique chinoise tout en créant de nouvelles opportunités pour le développement des autres pays. Dans le même domaine de la robotique, un rapport de Morgan Stanley souligne que, sans la participation des entreprises chinoises, les coûts de développement de la chaîne d'approvisionnement du robot humanoïde Optimus de deuxième génération de Tesla seraient multipliés à plusieurs reprises. Dans le domaine de l'intelligence artificielle, la Chine mise sur un écosystème open source permettant aux PME du monde entier ainsi qu'aux pays en développement d'accéder à des modèles de pointe et à une puissance de calcul performante à un coût particulièrement faible. Dans le secteur médical, la Chine a considérablement réduit les délais de recherche et développement ainsi que les coûts de production grâce à l'innovation indépendante et à la numérisation de la production. Appuyée par un système industriel performant, une chaîne de valeur complète et d'importantes économies d'échelle, les médicaments innovants chinois sont souvent commercialisés à des prix nettement inférieurs à ceux de leurs équivalents européens ou américains. Une fois intégrés au système de santé français, certains traitements contre les cancers permettent ainsi à chaque patient d'économiser plusieurs dizaines de milliers d'euros par an. Au-delà de leurs performances économiques, ces trois nouvelles vedettes du Made in China contribuent à démocratiser l'accès aux technologies de pointe. En Asie du Sud-Est, les solutions d'IA chinoises accompagnent la transformation numérique des PME et contribuent à réduire la fracture numérique. En Thaïlande, des robots médicaux chinois assurent le transport continu des médicaments et d'échantillons, atténuant ainsi les pénuries du personnel hospitalier. En Amérique du Sud, des systèmes intelligents de répartition de courses développés par des entreprises chinoises à partir des technologies de télémétrie ont favorisé l'émergence de nouveaux modèles de mobilité tels que les taxi-moto et les services de livraison à la demande. Autant d'innovations qui soutiennent concrètement le développement économique et l'amélioration des conditions de vie dans les pays du Sud. Plus important encore, alors que certains pays occidentaux multiplient les barrières commerciales et technologiques, la Chine continue de miser sur l'innovation dans un esprit d'ouverture, offrant ainsi de nouvelles perspectives de coopération à l'échelle mondiale. À ce jour, le nombre cumulé de téléchargements de grands modèles open source chinois a dépassé les 10 milliards dans le monde. Selon le Financial Times, des plateformes internationales telles que Pinterest et Airbnb utilisent depuis plusieurs années ces modèles open source pour optimiser leurs produits et améliorer leurs services. Dans le domaine des médicaments innovants, les laboratoires chinois ne se contentent pas de renforcer leurs propres capacités de recherche. Ils stimulent également l'innovation mondiale grâce à des accords de licences internationales, des programmes de recherche conjoints et la création de co-entreprises. Plus qu'un simple nouveau moteur de la croissance chinoise, ce nouveau trio est en train de devenir une locomotive du développement mondial et de la prospérité partagée. Une nouvelle démonstration que le développement des

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2: Bonjour à toutes et à tous, bienvenue dans cette nouvelle édition musicale avant qu'on ait la chanson. The Voice of China est un show télévisé chinois diffusé chaque année depuis 2012. Bon nombre de talents musicaux ont été découverts lors de cette émission et deviennent populaires. Aujourd'hui, je vous propose d'écouter des chansons interprétées par des chanteurs starisés grâce à l'émission The Voice of China. On commence tout de suite par la chanson Garçon. Interprété par Liang Bo, le champion de la première édition de ce show télévisé.

avoir gagné la première édition de The Voice of China. Liang Bo ne s'est pas tout de suite jeté dans le showbiz. Il a choisi de continuer ses études en musique. 2 ans après, Liang Bo est revenu avec son premier album. Vous écoutez, vous connaissez la chanson de RCI. La deuxième chanson du jour s'intitule « Laissez vivre les enfants dans leurs rêves », signé Liang Bo.

Aujourd'hui, je vous propose des chansons des chanteurs propulsés par le show télévisé chinois The Voice of China. Tout de suite, on écoute deux chansons de Jia Xipingzuo, un chanteur d'ethnie tibétaine champion de 2017. Pri Nadal et Erzakuti, une de mes propres chansons.

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7: Le prochain titre s'intitule « La lumière », signé par Zhou Shen. Il a participé à la troisième édition de l'émission « The Voice of China ». Un an après, il a sorti son premier opus. En 2017, il a sorti son premier album. En 2021, il a monté pour la première fois sur la scène du Gala de la fête du printemps de CGTN. Tout de suite, « La lumière ».

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1: Le temps passe vite. Je vous invite à écouter la dernière chanson du jour, Ouvrir la porte du monde. Merci de votre fidélité et on se retrouve très vite pour une nouvelle édition. À la prochaine!

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